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2: Taureau, je crois que c'est du 21. Ah non, je sais plus.
3: Savez-vous ce que c'est que l'astrologie ?
4: C'est les astronautes qui vont dans l'espace.
2: C'est l'espace et les constellations, le placement des étoiles.
3: Vous êtes de quel signe ?
4: Verseau. Moi, je crois que je suis taureau.
2: Moi, je suis taureau.
4: Moi aussi, je suis taureau.
3: Comment on a découvert que vous étiez de ce signe-là ? C'est grâce à quoi ?
2: Au mois de l'année, par exemple, le taureau, je crois que c'est du 21 mars jusqu'au 20... Ah non, je sais plus.
4: Moi, j'avais un petit carnet de jeu et il y avait un jeu. Si on réussit le jeu, on savait on était de quel signe.
5: C'est quand même magique, hein ?
6: Waouh, c'est fabuleux ! Et pourquoi on fait ça ?
4: Je suis un peu Verseau. C'est de quel temps à quel temps ? C'est de la fin de janvier au début de février. Et moi, vu que je suis née le 31 janvier, je suis Verseau, du coup. Ça s'appelle des signes astrologiques. Et l'astrologie, du coup, c'est des signes astrologiques.
3: T'es taureau, ça veut dire que tu rentres, t'as besoin d'une étable ?
2: Non, c'est sur les qualités. C'est quand on est, par exemple, taureau, dans le mois où on est taureau, on n'est pas comme d'habitude.
3: Et vous êtes comment, messieurs les taureaux ?
2: J'en sais rien.
7: Il possède certainement des qualités, mais voilà. Lesquelles ?
4: Je sais pas, moi, je pense de l'émotion. Beaucoup, beaucoup d'émotions. Après, je sais pas.
8: Comment je peux te montrer que je peux être fort et sensible, noble et affectueux ?
4: Les taureaux, par exemple, ce sont des personnes qui sont nées pendant les mois de taureaux.
9: C'est logique.
2: Quand on est taureau, on se contrarie plus, on est plus vexé, alors que d'habitude, non.
4: Taureau, vu que les taureaux, c'est costaud, je pense que les taureaux, ils sont costauds. Enfin, ceux qui ont les signes astrologiques taureaux, ils sont peut-être très forts.
3: Et les balances, alors ?
4: Quand on était le signe astrologique balance, c'est-à-dire que quand il y a quelqu'un qui nous dit quelque chose, on va le balancer.
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10: Être de mauvaise humeur, ça arrive, mais savoir le dire en breton, c'est pas simple. Eh bien, je vais vous l'apprendre. Et puis, les Botorels, coucou, ça va être votre tour aujourd'hui.
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10: Alors pour les râleurs du matin ou les râleurs de toute la journée, il y en a, on en connaît, hein, ceux qui ne sont jamais satisfaits et aboient au lieu de parler, eh bien, c'est « gualimor », le mot à employer. « Gualimoret ut armintiemment », tu es de mauvaise humeur ce matin. « Gualimoret ut armintiemment », c'est un mot composé donc avec « gual » en premier qui signifie « mauvais », le mal ou le malheur. Employé devant un mot, « gual » sert à insister sur le côté néfaste, mauvais d'une chose, par exemple. Gualvrudet, c'est une personne de très mauvaise réputation. Donc, gual et immor, gualimmor, hein, ça veut dire de mauvaise humeur, de très mauvaise humeur même d'ailleurs. À dire à votre ado, à votre conjoint ou collègue, ou pas en fait, hein, sinon ça va créer la dispute. Mais maintenant, vous saurez dire, gualimmor et des irio, ceci est de mauvaise humeur aujourd'hui, gualimmor et des irio. Retenez donc pour aujourd'hui que gual signifie mauvais en breton, immor, l'humeur, gualimmor. La mauvaise humeur.
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10: Et maintenant, nos Botorels. Nom de famille assez répandu. Alors, Botorel, ça sonne fortement breton, hein ? Ouais ? Eh ben non. C'est une version bretonnisée d'un nom de famille qui vient de l'ancien français. Il n'y en a pas beaucoup en breton, mais il y en a quelques-uns, comme celui-là. Botorel, ça vient de Boterel, qui avait perduré dans la langue galaise, en Haute-Bretagne. Un nom attesté au XVe siècle, on le trouve aussi chez nos voisins de Cornouailles britanniques d'ailleurs. Mais Botorel, Boterel ou encore Botrel, comme Théodore, le célèbre chanteur de la Papoulaise, eh bien tous ces noms viennent d'une ancienne forme française, Boterel, qui signifie le petit crapaud. Mais alors, c'est pas un petit crapaud, ça servait surtout de surnom péjoratif, donné à une personne n'ayant pas des traits de visage des plus beaux, ou d'une personne méprisable, pas agréable du tout. Donc, même si ça semble breton, eh bien l'origine, pour le coup, vient de la partie non bretonnante de la Bretagne. Et ça a été mis ensuite à la sauce armoricaine langue bretonne par nos anciens. Voilà, quelques mots de plus et des explications sur notre belle langue bretonne. Je vous dis à demain pour d'autres surprises. Canvarhoas.
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1: Un circuit court aujourd'hui à Saint-Pierreville. Nous sommes au nord-ouest de Privas avec Sabine Loulier pour découvrir Castanaïs.
2: J'ai décidé de créer une ligne de cosmétiques qui sont fabriqués avec les châtaignes que l'on produit sur l'exploitation. Et donc cette ligne de cosmétiques, elle est certifiée bio et nos châtaignes sont bio et AOP châtaignes d'Ardèche.
1: Et donc aujourd'hui, Sabine nous propose une crème corps et une crème visage.
2: Donc la particularité en fait de la châtaigne, elle est multiple. D'abord, la châtaigne est très riche en sucre, ce qui permet d'avoir ce côté très très hydratant de la crème. Également, la châtaigne contient du tanin, qui est issu, vous savez, de l'arbre et de la sève. Le châtaignier contient beaucoup de tanins. Et donc, ces tanins, en fait, ont un rôle un petit peu antioxydant qui permet de faire que la crème convienne aux peaux qui sont un peu rosacées, vous savez, des peaux un peu atopiques, des peaux un petit peu fragiles. Et puis, troisième effet, et pas des moindres quand même, ce sont les polyphénols qui sont très riches et condensés dans la châtaigne et qui en font un anti-âge naturel imparable. Pour l'instant, l'accueil est plutôt favorable, très favorable. C'est vrai que les Ardéchois sont très surpris. Ils ne connaissaient pas, évidemment, je leur dis que c'est normal parce que ça n'existait pas avant. L'usage en cosmétique est encore balbutiant.
1: Et c'est donc en profitant des 12 hectares de sa châtaigneraie multicentenaire que Sabine a décidé de se lancer dans l'aventure Castanaïs. Et donc forcément, en parallèle de ces produits cosmétiques, vous avez également toute une gamme de bonnes choses à déguster.
2: C'est une gamme qui est assez restreinte, mais qui va à l'essentiel. De la crème de châtaigne, de la crème de châtaigne saveur pain d'épices, de la farine de châtaigne et des châtaignes au naturel. Et qui fonctionne bien, quoi qu'il reçoit aussi un bon accueil de la part des clients. Donc c'est chouette, franchement, c'est une super aventure.
1: Bon, et vous savez quoi ? C'est une belle aventure aussi parce qu'elle résulte d'une belle histoire d'amour.
2: J'ai rencontré mon mari donc il y a 30 ans maintenant. Et mon mari est fils de castanéiculteur. Moi, ça fait 30 ans maintenant que je vois mon mari passer énormément de temps dans ses châtaigniers. Tous les jours, il y va, il connaît les arbres, il sait ce qui se passe dans ces arbres, il suit l'évolution des arbres qui greffent. Parce qu'en fait, nous, on travaille sur une châtaignerie ancestrale et traditionnelle et nous ne plantons rien. Nous greffons. C'est un travail au long cours. Mon mari fait de la taille en prévision des greffons qui vont sortir, si tout se passe bien, de cette taille. Et donc, l'année d'après, il récupère ses greffons, il regreffe, donc on choisit nos variétés. Une chose aussi importante, c'est que mon mari est un des derniers à pratiquer une greffe en flûte traditionnelle sur laquelle on n'utilise absolument pas de mastic. Voilà, c'est-à-dire qu'on utilise la sève qui sert de colle. Et donc, tout le process est super naturel. Donc moi, quand j'ai vu ça, je me suis dit, mais c'est un travail incroyable qui passe sous silence. Et donc, moi, je voulais essayer de donner à voir cette passion pour le châtaignier. Donc, c'est pour ça que j'ai aussi cherché à faire des produits qui soient élégants, qui soient vraiment de très haute qualité. C'est pour ça, d'ailleurs, que la crème que je produis, les crèmes cosmétiques, elles sont bio, mais elles sont dans des pots qui sont compostables et biodégradables, avec des étiquettes en papier, une encre, une colle qui sont non impactantes pour l'environnement. Vraiment, c'est l'essence même de l'Ardèche, sans aucun PFAS, sans aucun produit controversé. Et les produits, on peut les mettre au jardin quand on a fini de les utiliser.
1: Alors, pour en profiter, plusieurs possibilités. Rendez-vous directement ici à Saint-Pierreville, après avoir passé un petit coup de fil, ou alors sur le site internet Castanaïs. Comme d'habitude, je vous mets toutes les infos qu'il vous faut sur ici.fr Drôme Ardèche, rubrique circuit court.
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3: Bonjour à toutes et tous, bienvenue dans Affaires classées, le podcast. Nous sommes en janvier 1879. Le sympathique garde champêtre du village de Laguinge, en Haute-Soule, est poignardé de 5 coups de couteau dans une auberge. Les gendarmes arrivent et son meurtrier a disparu.
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3: Les bohémiens. Ces individus migrant en groupe d'un village à l'autre ont longtemps alimenté les conversations, les polémiques, les peurs au Pays Basque et au-delà. Les historiens situent leur arrivée dans le coin en l'an 1602. C'est le seigneur d'Urtubi à Urugne et le vicomte d'Etchaus à Baïgorry qui accueillirent en nombre ces descendants du peuple Tzigane ou Rome venus de Bohême grâce au sauf-conduit que le roi de cette contrée d'Europe centrale délivrait. Nombre d'entre eux vont finir par s'implanter en Soule ainsi que dans les pays de Cise et de Mix. Vivant à l'écart des villages, ils offraient leurs services aux villageois, bien contents de leur donner du travail contre très peu d'argent. Selon les saisons, ils étaient employés chez les paysans. D'autres œuvraient comme vanniers, empailleurs de chaises ou tondeurs de mulets. Leurs épouses fabriquaient des chapeaux, de la vannerie aussi. Elles ne tardèrent pas à susciter la curiosité, voire la peur, lorsqu'elle disait disposer de pouvoirs magiques, de remèdes naturels ou jurant prédire l'avenir en lisant dans les lignes de la main. Frappant à la porte des fermes, on les disait mendiants, voire chapardeurs. Dans les gendarmeries du secteur, les plaintes des villageois affluaient pour vol d'animaux, de victuailles ou de linge.

0: secteur ne trouvent nulle trace de leur mariage. Chez les bohémiens, point n'est besoin de s'ennuyer avec les formalités. On est libre depuis des lustres et la loi que l'on reconnaît d'abord est celle des traditions. La modeste masure qui lui sert de quartier général à la Guinge ne l'empêche toutefois pas de faire de fréquentes excursions ailleurs. Pour tondre les mulets officiellement, comme il le clame, à ceux qui l'approchent et peut-être aussi pour tondre les bourses et les biens des paysans du secteur. Combien de fois, en effet, son premier voisin n'a-t-il pas déploré des vols d'objets agricoles ou d'animaux dans sa propre ferme ? Le dit voisin aurait bien aimé récupérer ses biens en signalant ses méfaits aux gendarmes de Tardets. Mais Aguerre traîne une sale réputation. Maintes fois condamné pour vol, violence, il pourrait bien se venger. Aguerre sait cultiver ses relations et, pour asseoir son autorité, il va lier amitié avec un homme influent au village. Le garde champêtre, un certain monsieur Iriard. Le brave fonctionnaire est au courant de tous les potins du village. Son goût immodéré pour la bouteille fait de lui un informateur facile, de premier choix. Ce 9 janvier 1879, Aguerre accoste le garde champêtre. Il l'invite sans peine à boire ensemble dans le premier cabaret venu. Les deux larrons y retrouvent le vieux Albex, un paysan du coin, et l'instituteur du village, qui a momentanément déserté sa classe. C'est alors parti pour une série de plusieurs tournées de vin.
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0: Dans le canton de Tardets, chacun sait que le garde champêtre, Iriard, est de ces muets à qui la picole alimente surabondamment les paroles. Ce soir de janvier, la nuit tombe tôt et la conversation s'éternise. Ivre à l'excès, Iriard dévoile toutes sortes de fâcheux secrets sur tel ou tel habitant du village. Ses amis, tout aussi ivres, en rajoutent. Soudain, Iriard explose de colère. Il menace ses acolytes de comptoir en ces termes.
2: « Pour un peu, je vous battrai comme on taille le lin !»
0: À peine a-t-il fini sa phrase que Pierre Aguerre, le roi des bohémiens, se retourne. Il lui assène 4, voire 5 coups de couteau en hurlant « Puisque tu le veux, c'est comme ça !» Celui qu'on surnomme le roi des bohémiens prend, sans attendre, la poudre d'escampette, sans doute en direction de son domicile. Dans le troquet, c'est la panique absolue. Le pauvre garde champêtre hurle de tous ses poumons. Il scande des mots de peur, conscient sans doute qu'il vit ses derniers instants. Quelques secondes suffiront pour qu'il s'effondre, baignant dans son sang. On accourt des maisons voisines, le médecin de Tardets arrive peu après, mais il est trop tard. Le malheureux Iriard accuse plusieurs plaies profondes. L'une d'elles a perforé l'abdomen, causant la libération d'une partie de ses intestins. Les gendarmes rappliquent à cheval. Avant d'expirer, Iriard réussit malgré tout à leur balbutier quelques mots, dont le nom de son meurtrier. On se lance aussitôt à la recherche d'Aguerre. Voyant de la lumière à l'intérieur de sa ferme, les gendarmes l'encerclent avec prudence. Qui sait si le roi des bohémiens n'a pas encore quelques armes qu'il pourrait utiliser pour s'enfuir.
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0: Malin, Aguerre s'éclipse par la porte arrière de la demeure. Il marche à pas de loup avant de se blottir dans les broussailles, espérant tromper la vigilance des gendarmes et s'évanouir dans la nature, afin peut-être de se planquer plus tard en Espagne. Hélas, le bruit de ses pas sur les feuilles desséchées va le trahir. On le saisit avant de le coucher au sol, sous la menace d'un fusil. Les gendarmes imaginaient qu'une telle posture lui ôterait toute envie de résistance. Que nenni ! La perspective de sombre lendemain réveille son audace. Aguerre tente les plus violents efforts pour se soustraire à ses gardiens, usant de coups, de nouveaux coups de poing à dessein.

0: Mais la vaillance des gendarmes aura raison de lui. Le voilà maintenant conduit à Tardets, où son interrogatoire commence. Et la première question qui se pose, pourquoi a-t-il tué Iriard ? Le roi des Bohémiens aurait fort bien pu être en proie à des remords, formuler des regrets au besoin. Pas un instant. Il livre une fable ingénieuse à ses yeux. À l'écouter, le garde champêtre l'a d'abord frappé avec un bâton, jeté à terre et menacé de mort. C'est pour se défendre et seulement pour cela qu'il s'est emparé d'un couteau qu'il range habituellement dans sa poche. Il avoue donc son forfait, sans hésitation, mais entendez-le bien, son seul regret est de ne pas lui avoir tranché la gorge. Iriard l'avait saisi au bras et serré si fortement qu'il n'avait pas le choix, dit-il. Hélas, pour Aguerre, cette jolie fable ne convainc personne. Les piliers de comptoir présents le soir des faits démentent formellement son récit. Et le médecin venu l'examiner ne trouve sur son corps aucune trace de plaie, de contusion ou d'ecchymose. Conclusion, Aguerre ment.
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0: Le procès du roi des Bohémiens s'ouvre à Pau le 21 février 1879. Une foule nombreuse a fait le voyage pour l'occasion. Des congénères venus du Pays Basque, des amis et aussi des proches du malheureux garde champêtre que chacun appréciait en Haute-Soule. Le procès d'un Bohémien n'a rien d'une première à la cour d'assises des Basses-Pyrénées, mais cette fois, on juge l'autoproclamé roi des Bohémiens. Âgé de 58 ans, il a le teint cuivré, l'air astucieux et même féroce, selon l'un des journalistes parisiens présents au procès. Les préjugés contre les Bohémiens ne manquent pas. Le président de la cour, par exemple, M. de Lagerie, pose en préambule, je cite, « qu'au milieu de la race noble et loyale des Basques vit la race maudite et dangereuse des Bohémiens. Aguerre, selon les témoins, aurait été proclamé roi des siens à cause de ses innombrables méfaits. » Il était si redouté en Soule que même le maire du village de Laguinge en avait peur. L'élu lui délivrait son certificat de bonne vie et de bonne mœurs, non parce qu'Aguerre était vertueux, mais pour qu'il aille migrer ailleurs. Le procès vire au mauvais spectacle. Tantôt calme, Aguerre justifie sa royauté bohémienne et tente de lui donner quelque chose d'imposant. Tantôt en colère, il se dresse sur son banc. Saisissant la rampe des deux mains, il insulte, il menace les témoins qu'il dit être des suppôts du diable. Ses regards menaçants n'épargnent personne, pas même son avocat. Aucune émotion n'affecte son visage quand on lui présente les vêtements ensanglantés du défunt. Avec un tel client qui ne rêve que de représailles et de vengeance, la cour d'assises n'aura aucun état d'âme à envoyer le roi des Bohémiens au bagne, à perpétuité.
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0: Le roi des Bohémiens, c'était ce nouvel épisode en podcast. Merci de l'avoir écouté. Dans un prochain rendez-vous, je vous emmènerai en 2018 du côté de Pau avec une intervention policière qui va faire couler beaucoup d'encre.
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1: Observer, analyser, décortiquer, reproduire, quatre verbes qui résument le mode de fonctionnement et une bonne partie de l'enfance de Jacques de Vaucanson. Né le 24 février 1709 à Grenoble et dixième enfant d'une famille de gantiers, quand la mère de Jacques, très pratiquante, va voir son confesseur, il passe ses dimanches dans une pièce quasi vide où trône seulement une vieille et immense horloge.
2: Il est 8 ans.
1: C'est comme ça que le petit Jacques va comprendre son fonctionnement jusqu'à en reproduire une avec un couteau et quelques bouts de bois.
3: Alors il faudrait pas dire le bout de bois mais les deux bouts d'un bois.
1: C'est le début d'un long voyage dans l'ingénierie qui mettra pourtant un moment avant de prendre son rythme de croisière. Influencé par sa famille, Jacques est pendant longtemps tiraillé entre la vie religieuse et les recherches scientifiques. Mais à l'âge adulte, l'attrait de la technologie est le plus fort.
4: J'ai fait mon choix.
5: Ouais.
4: Il est quand même trop tôt pour le faire.
1: Après plusieurs années d'études et la perte de ses économies, un de ses cousins l'envoie en Normandie pour lui faire passer l'envie de continuer dans ce domaine. Mais c'est là que Jacques va faire une rencontre qui va annihiler les espoirs de sa famille.
6: Les calculs sont pas bons, Kevin.
1: Celle du chirurgien médecin Claude-Nicolas Lecas, superstar de la médecine à l'époque. C'est comme ça que va se confirmer l'une des ambitions de Vaucanson, recréer avec un automate les fonctions vitales humaines, comme la circulation du sang, la respiration ou encore la digestion.
7: On commence toujours par un petit jus pour bien se purifier de l'intérieur.
1: Il lui faudra une petite dizaine d'années pour présenter ce qui fera sa renommée. Nous sommes en 1738 et malgré un coût exorbitant, le tout Paris se presse pour observer le joueur de flûte traversière, l'automate de Jacques de Vaucanson.
8: Son histoire parle d'humanité et de son voyage pour trouver sa place parmi les hommes.
1: Jacques conçoit un ingénieux système stocké dans le socle, un cylindre en bois garni de picots qui entraîne des leviers, des chaînes et des câbles. Un mécanisme qui pouvait modifier le débit d'air, la forme des lèvres, le mouvement des doigts. Même l'Académie des sciences est bluffée. L'année d'après, Jacques de Vaucanson récidive non pas avec un, mais deux automates.
9: Oui, les tomates, elles restent parallèles, il n'y a aucun problème.
1: Un nouveau musicien, le joueur de tambourin, et surtout ce qui deviendra son chef-d'œuvre, le canard digérateur. Une réplique de l'animal capable de cancaner, simuler la nage, manger et digérer. Le mécanisme de la digestion était d'ailleurs laissé visible pour que chacun se rende compte de la complexité de l'œuvre. Même si l'existence d'une vraie digestion est contestée par certaines sources, elles s'accordent toutes sur la perfection technique de l'animal. C'est la consécration pour Jacques.
10: Tu vois cet homme-là ? Il est très connu. Par contre, avant ça, c'était un parfait inconnu.
1: Il se retrouve nommé par l'État français inspecteur général des manufactures de soie. La soie, à cette époque, c'est une industrie florissante mais qui a besoin d'être modernisée. Ce à quoi Vaucanson travaillera jusqu'à la fin de sa vie en développant notamment un prototype de métier à tisser.
8: Si mes calculs sont exacts, attends-toi à voir quelque chose qui décoiffe.
1: La machine, basée sur ces automates, est trop complexe et trop en avance sur son temps. Mais notons qu'elle sera reprise plus tard par un certain Jacques-Joseph Jacquard, dont le métier à tisser révolutionnera le monde. À sa mort en 1782, Jacques de Vaucanson lègue tous ses travaux et ses machines. Ce legs permettra la création du toujours actuel Conservatoire des Arts et Métiers. Voltaire disait de lui « Le hardi Vaucanson, rival de Prométhée ». L'un des plus grands génies du XVIIIe siècle était un Isérois, illustre Isérois.
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11: Dixième étage au CHRU de Nancy, service médecine légale, unité médico-judiciaire. Ah bah elle est là.
12: Bonjour
11: Élodie. D'habitude, quand on voit un médecin, bon, ça peut être qui tout double, c'est pour se faire soigner ou pour avoir de mauvaises nouvelles. Mais comme vous êtes dans les coins, vous, c'est pas bon.
12: Alors généralement, non, c'est assez mauvais signe de venir chez le médecin légiste.
11: Ah, c'est ça.
12: Mais il y a des gens qui pensent qu'ils ne viennent chez le médecin légiste qu'une fois décédé,
11: oui.
12: Ce qui n'est pas vrai. Puisque là, actuellement, vous êtes dans le service de l'unité médico-judiciaire où on prend en charge les victimes vivantes.
11: On vous connaît plus en tant que médecin légiste quand vous intervenez dans les feuilletons sur les scènes de crime, par exemple.
12: On va dire du point de vue du grand public, on nous voit à travers les séries télé, dans sa salle d'autopsie, parfois un petit peu lugubre pour rajouter, mais on intervient finalement beaucoup plus en fait auprès des victimes vivantes.
11: D'accord. Les victimes vivantes représentent plus de votre temps de travail.
12: Oui, alors sur Nancy par exemple, on voit à peu près 5000 victimes par an et on va faire 500 autopsies par an.
11: C'est qui une victime ?
12: Alors une victime, c'est une personne qui a été victime mais de violence. Alors on pense aux violences volontaires bien sûr, aux agressions dans la rue, malheureusement aussi des faits de violence sexuelle ou des maltraitances à enfants, mais aussi les personnes qui ont été victimes de violences dites involontaires, accident de voie publique, accident du travail, même un accident domestique.
11: Toutes les victimes passe par chez vous ?
12: Alors oui, sur Nancy, en fait, à partir du moment où elles souhaitent déposer plainte, elles vont au commissariat ou à la gendarmerie. Mmh. Et ensuite, l'enquêteur va prendre contact avec notre service pour prévoir un rendez-vous sur cette unité.
11: Et c'est vous qui les recevez ?
12: Et c'est les médecins légistes qui les reçoivent pour pouvoir les examiner.
11: Vous, c'est une vocation ?
12: Oui, j'ai fait médecine pour faire médecine légale. Bon, je suis de l'ancienne génération où j'avais quand même une spécialité. Je suis médecin du travail de formation, mais je n'ai exercé que dans le cadre de la médecine légale.
11: Pourquoi ?
12: C'est une excellente question, souvent posée. Pourquoi on en arrive à la médecine légale ? Donc déjà, pas du tout par rapport aux séries télé ou autres.
11: Est-ce que vous avez quel âge ?
12: Alors moi, j'ai 38 ans.
11: Donc votre génération, elle a regardé quoi comme séries télé médicales ?
12: Bon, à l'époque, c'était Urgence. Moi, j'ai connu aussi les débuts de Bones à l'époque. Et je fais, d'ailleurs, on pourra en parler, de l'anthropologie médico-légale dans mon activité.
11: Qu'est-ce que c'est, ça ?
12: Alors ça, c'est l'examen des ossements qui sont découverts, soit par exemple à l'extérieur, soit dans une habitation, dans la nature, mais ça peut être aussi l'examen d'ossements au décours d'une autopsie d'un corps qui a pu être très altéré, justement pour rechercher des lésions et aussi pour établir ce qu'on appelle le profil biologique pour essayer de comparer aux personnes disparues.
11: Oui, là on rigole, mais c'est pas drôle en fait. Hein.
12: Non, c'est pas drôle, mais c'est assez satisfaisant parce que ça permet aussi de pouvoir identifier des ossements et ça c'est toujours satisfaisant de pouvoir rendre, on va dire, un défunt à sa famille.
11: Bon, on revient au pourquoi du comment. Pas du tout inspiré par les séries, votre vocation ?
12: Non. Alors moi, de base, je pense que mon inspiration vient surtout de mon père, qui était paléontologue. Donc, depuis toute petite, j'étais bercée dans les ossements. Plutôt australopithèque. Hein, on était plutôt sur l'ancien humain. Et beaucoup, sur l'archéologie, anthropologie. Et je voulais être... égyptologue quand j'étais petite, mais pour découvrir des momies. Donc maintenant, je fais des momies, mais dans un cadre plus récent que de l'Antiquité. Et je pense que c'est ce qui m'a donné en fait ce plaisir, cette curiosité vis-à-vis de l'humain, de l'humanité. Et puis après, d'autres m'ont fait découvrir en fait ce qu'était la médecine légale par le biais d'amis de mes parents qui étaient médecins légistes et médecins généralistes. Et quand j'ai assisté à ma première autopsie, quand j'étais en troisième année de médecine, j'ai su que ma place était là.
11: On peut aller visiter un peu le service ?
12: Oui.
11: Il y a des victimes à toute heure et tous les jours qui viennent ici.
12: Alors en fait, l'unité médico-judiciaire, c'est un service de consultation. Donc on est ouvert de manière fonctionnelle du lundi au vendredi, aux horaires classiques de consultation, mais on a aussi une permanence de médecine légale, c'est-à-dire que les nuits et les week-ends, un médecin légiste peut être contacté pour justement soit voir des victimes en urgence, soit aller faire des levées de corps, donc examiner des défunts sur des lieux de découverte.
11: Oui, c'est ça. De toute façon, si quelqu'un décède, on fait appel à vous. Vous vous déplacez, vous venez forcément.
12: Non. Alors, non. Si quelqu'un décède, c'est un médecin qui va faire le constat de décès. S'il y a quelque chose de suspect, si on est dans le cadre de mort violente, à ce moment-là, la justice sera informée par un obstacle médico-légal sur le certificat de décès et demandera à ce moment-là au médecin légiste de se déplacer, éventuellement sur place, ou décidera directement de faire amener le corps à l'Institut de médecine légale pour les autopsies.
11: Donc, les autopsies, elles ont lieu ici, au 10e étage ?
12: Non, c'est pas dans ce bâtiment. C'est un bâtiment qui est excentré au fond du CHU, à côté d'une petite chapelle, en continuité de la chambre mortuaire.
11: Bon, là, le service, c'est quoi ? C'est un couloir, des portes et des bureaux ?
12: Exactement.
11: Il n'y a rien à voir.
12: Donc, effectivement, ça, c'est un service de consultation. Donc, il y a des consultations classiques de bureaux. Et en fait, à l'unité médico-judiciaire de Nancy, comme dans maintenant une grande majorité de centres hospitaliers universitaires, il y a en fait un dispositif qu'on appelle audition Mélanie. Donc, ça, c'est cette salle où l'enfant va être en présence d'un enquêteur qui est formé à recueillir la parole d'un enfant victime de violence. Et pendant ce temps-là, donc, il va être à la fois filmé et puis enregistré à l'aide d'un micro. Et donc, il y a une vitre sans teint qui sépare d'une salle qu'on appelle la salle de régie, où va se faire l'enregistrement et où un autre enquêteur sera également présent derrière la vitre pour voir un petit peu ce qui se passe et poser éventuellement des questions complémentaires par la suite.
11: Bon, quand vous avez choisi cette voie, vous saviez qu'il y avait cette partie-là ?
12: Oui. Oui. Quand j'ai fait médecine, je voulais faire médecine légale. Et quand j'ai fait mes stages, en fait, en tant qu'étudiant en médecine, j'ai découvert ce que je n'avais pas eu l'occasion d'appréhender, le côté victime vivante. Donc oui, j'ai choisi la voie en sachant quelle était la globalité du travail.
11: C'est un quotidien très intense, j'entends. Hein ?
12: Alors, très intense et très varié surtout. Et c'est ça qui est très agréable aussi, nous, dans notre travail, je pense, pour justement même si ce sont pas des choses joyeuses dans tout ce qui se passe, mais voilà, on va être le matin auprès des victimes vivantes, on peut être l'après-midi au niveau de l'Institut de médecine légale. Ça nous arrive d'être appelés pour faire ce qu'on appelle les reconstitutions. Donc quand on a fait des autopsies ou des examens de victimes, un juge d'instruction peut demander à ce qu'on soit présent quand il va essayer de refaire ce qui s'est passé pour demander notre avis par rapport à ce qu'on avait constaté, aux déclarations de la personne qui est entendue. Et puis après, comme ça arrive, je l'ai fait ce matin, aller aux assises également, enfin devant des cours criminelles pour pouvoir être entendu par rapport à nos constatations faites, et donc pouvoir apporter, en fait, suivre le dossier jusqu'au bout.
5: Ouais, c'est ça. Vous avez une vie comme dans une série quand même, j'ai l'impression. Hein.
12: Oui, on a quand même des éléments qui sont repris dans les séries télé.
5: Bon, on va refermer cette porte. Bon, souvent un médecin soigne. Il peut être porteur de mauvaises nouvelles, mais aussi de guérison. Vous êtes plutôt dans un aspect morbide, sordide, plus difficile. Comment vous le vivez finalement au quotidien ?
12: Alors moi, je ne le vois pas en tant que morbide. Je suis un médecin de constat, d'expertise, pour apporter des choses objectives à la justice. On a quand même une pierre à apporter justement aux victimes pour faire reconnaître les préjudices qu'elles subissent et apporter un éclairage factuel à la justice.
5: Bon. Bon, bah merci de nous avoir accordé un petit peu de temps entre deux autopsies. Je rigole, mais
12: c'est pas tout à fait faux.
5: Merci bien, bonne fin de journée.
12: Merci, vous aussi.
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1: Vous êtes dans un club de quelque chose, vous? Genre, vous faites du foot le dimanche matin ou du tennis le mardi soir, à moins que vous attendiez impatiemment le mercredi après-midi pour aller vous éclater au club des cheveux d'argent. Cathy, elle, son club à Bois-Guillaume, il s'appelle Invigno Meritas. Bon, je vous le dis, Cathy, dans son club, on cultive du raisin. Par contre, j'ai du mal à la trouver.
2: Ah, si on se carre pas au même endroit aussi, hein?
1: Bah oui.
2: Comment tu vas?
3: Bien, et toi?
2: T'as vu le soleil?
3: Bah écoute, regarde, l'exposition, ouais,
2: il est magnifique, hein?
1: On est au pied du conservatoire de musique de Bois-Guillaume.
3: Oui!
1: Et ici, Cathy et ses copains ont planté des vignes pour faire du vin.
3: Bah oui, le vin de Invigno Meritas.
2: Tu me les montres de plus près, alors?
3: Allez, on y va.
1: Il y en a pas mal des vignes dans l'agglo rouennaise.
3: Il y en a à Bois-Guillaume, il y en a à Biorel, il y en a à Mont-Saint-Aignan.
1: Et les copains d'Invigno Meritas n'en ont pas qu'au conservatoire de Bois-Guillaume.
3: Deux arts sur le Mont-Fortin, avec 1431 pieds.
1: Ouais.
3: Et tu peux voir les vignes de Rouen. Quand tu es en bas de la rue Jeanne d'Arc, tu lèves le nez au-dessus de la gare, tu vois les vignes.
2: Alors qu'est-ce qui vous a pris de monter cette association-là de viticulteurs amateurs?
3: Une idée folle de Philippe Rivals, qui est d'une famille de vignerons dans le Tarn. Ouais. Et il habite à Bois-Guillaume, en face d'un terrain, et il disait ça serait bien de mettre des vignes sur ce terrain. Et avec le propriétaire du terrain, Monsieur Humann, il nous a mis à disposition gracieusement son terrain. Et puis, courageusement, les vignerons de Bois-Guillaume ont planté différents cépages. Ça fait 10 ans.
1: Elle n'est pas toute jeune, l'association.
3: Ça fait 10 ans que l'association existe. On apprend sur le tas.
2: Tu connaissais rien avant, toi?
3: Rien du tout.
1: Rien du tout.
3: Rien du tout.
2: Et là, t'es venu avec ton sécateur et tout.
3: Ouais, je peux te montrer comment on taille une vigne maintenant.
2: C'est la période, en fait. Hein?
3: Ah, on va le faire, là, ça y est, on commence.
2: Ouais.
3: On attend un petit peu parce qu'on ne voudrait pas se taper des petites gelées le mois prochain.
2: Quand t'étais gamine, tu gaulais les pommiers?
3: Oui, plutôt les pommiers que les vignes.
2: Aujourd'hui, tu tailles les vignes.
3: C'est ça.
2: Il a fallu prendre des cours ou quoi, alors? Comment vous avez appris?
3: On fait des cours ouverts à tout public. On a eu la semaine dernière une session de taille.
2: Ah, vous en donnez en
3: à
2: plus?
3: À Bois-Guillaume, ouais, les gens viennent.
1: Il y avait du monde à la dernière session de taille.
3: On était une quinzaine de personnes quand
2: C'était
3: même.
2: C'était une session de taille.
3: Tu veux essayer?
2: Vas-y, mais il ne faut pas trop couper alors.
3: Hein.
2: Mars, ce n'est pas encore trop le moment. Là.
3: On peut commencer là. Sur le dessus, tu vois, tu as des départs comme ça.
2: Ouais.
3: Et à partir de là, tu comptes 1, 2 bourgeons et tu coupes.
2: Tout simplement.
3: Voilà.
2: Tu mets tout par terre.
3: Tout ce qui est mort, hop, tu coupes.
2: Combien il y a de pieds en tout à...
1: Elle te l'a dit tout à l'heure.
3: 1431. Et tu sais pourquoi?
2: 1431.
3: Ça te rappelle pas une date?
2: C'est pas Waterloo.
3: Non.
2: C'est pas...
3: C'est chez nous quand même. Hein,
2: ah.
3: Rouen.
2: Ah, Jeanne d'Arc.
3: Eh ben oui.
1: C'est en 1431.
2: Quelle était... Est-ce que vous avez une cuvée Jeanne d'Arc au moins?
3: Pas encore.
1: Mais c'est une idée.
3: Bien vu, Fred.
1: Et il est comment ce vin?
3: Il est bon.
1: Il est bon.
3: Très très bon.
1: Il leur reste des bouteilles des premières cuvées.
3: Oui, plein.
1: Ouais. Il était pas aussi bon.
2: Il est gardé pour la postérité, quoi.
3: Exactement.
2: Pour la collection.
3: Pour les gens qu'on n'aime pas.
2: Ouais. Tiens.
1: Vous savez ce qu'ils font avec les feuilles de vigne?
3: On fait des feuilles de vigne farcies.
1: Rien ne se perd.
3: C'est très très bon.
1: Tapez Invigno Meritas sur un moteur de recherche, vous aurez toutes les infos.

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2: La politique et l'amour ne font pas bon ménage. Dans cette nouvelle histoire, on plonge dans le quotidien du premier président du Parlement de Bourgogne. Voici la légende de Giroux le Fou et Marie Baillet. Extrait de votre ouvrage, Sandra Amani, Amour et passion d'antan en pays bourguignon, aux éditions de l'Escargot Savant. Bonjour Sandra.
3: Bonjour Charlotte.
2: Nous voici en l'an de grâce 1634, sous le règne de Louis XIII. Pierre Giroux vit à Dijon et aime beaucoup les femmes.
3: Notre président a 30 ans. Il est marié à une femme de la haute société, Mademoiselle Legout de la Berchère. C'est grâce à son épouse que Pierre a si bien réussi en politique. Même s'il ne l'aime pas, pour sa carrière, il ne peut pas s'en séparer. Après plusieurs aventures sans lendemain avec des prostituées beaunoises, Pierre Giroux tombe éperdument amoureux de la femme de son cousin, Marie Baillet. Et cet amour est réciproque.
4: Grand Dieu, dire que cette femme n'est même pas jolie. Pourquoi l'amour est-il si capricieux ?
3: Quelques mois après leur coup de foudre, les amoureux ont de plus en plus de mal à dissimuler leur relation extra-conjugale. Lors des réceptions, ils s'isolent dans les petits salons où ils échangent des baisers passionnés. Ils ne peuvent plus se passer l'un de l'autre. Un soir, après une étreinte fugace dans un placard, Pierre n'en peut plus.
4: Si seulement nos deux minables conjoints étaient morts, ma tendre Marie, nous pourrions alors arrêter de nous cacher. Je te fais la promesse qu'on sera un jour réunis. Je vais d'abord m'occuper de mon cousin.
3: Aussitôt, Giroux dépêche Denis Carteau, l'un de ses fidèles amis, et lui demande, moyennant 20 pistoles, d'éliminer l'encombrant cousin Baillet dans les bois du Val-Suzon. La première tentative échoue. Tout comme la deuxième dans la forêt de Bressay-sur-Tille. Le président est furieux.
4: Bande d'incapables ! Il va donc falloir que je me débarrasse moi-même de cette vermine. Mais en attendant le bon moment, occupons-nous de l'autre idiote. Je ne peux plus supporter sa présence chez moi. Je la déteste.
3: Justement, l'occasion est belle. Madame Giroux ne se sent pas très bien ces derniers temps. Elle se plaint de la tête, du ventre, elle vomit sans cesse. Pierre fait donc appel au docteur Rodeau. Le fameux praticien s'installe chez les Giroux pour suivre au plus près l'évolution de la santé de madame. Nuit et jour, le médecin reste au chevet de sa patiente. Il lui donne des potions, non pour guérir son mal, mais pour la faire mourir à petit feu. 10 jours plus tard, l'épouse décède d'une maladie incurable, impossible à combattre. Le docteur Rodeau sera grassement rémunéré.
4: Maintenant, c'est au tour de l'autre imbécile.
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2: Jusqu'où iriez-vous par amour ? En septembre 1638, Pierre Giroux, le premier président du Parlement de Bourgogne, devient complètement fou. Vous écoutez l'histoire de Sandra Amani, extraite de l'ouvrage « Amour et passion d'antan en pays bourguignon » aux éditions de l'Escargot Savant. Pierre Giroux et la femme de son cousin, Marie Baillet, sont amants. Après avoir éliminé sa propre épouse en l'empoisonnant, un dernier obstacle se dresse devant ce couple sordide.
3: Ce soir de septembre 1638, le cousin Baillet se rend gaiement chez Pierre Giroux. Il est en compagnie de sa femme, Marie.
4: Mon cher cousin, quel plaisir de vous recevoir. Prenez donc place à cette table, juste à l'endroit où s'asseyait ma tendre épouse. Oh, elle me manque terriblement, vous savez. Un peu de compagnie sera salutaire pour moi. La solitude où m'a plongé sa mort me désole.
3: Le vin coule à flot et surtout dans le verre du cousin. Bientôt complètement ivre, le cousin Baillet perd la raison. Pierre rit avec lui mais ne boit pas. Marie tremble à mesure que s'écoule le repas. Elle est déjà prise de remords. Lorsque Baillet s'apprête à prendre congé, Giroux s'empare d'un immense couteau à viande. Le cousin, complètement saoul, ne réagit même pas. Quand le couteau le frappe en plein cœur, Baillet pousse un cri horrible, un cri de bête qu'on éventre. Il meurt estomaqué. Le cousin Baillet, après une soirée fort arrosée, aurait perdu la tête et a mystérieusement disparu. Les jours suivants, Giroux s'assure que personne ne le dénoncera. Il commence par éliminer ses complices. On n'est jamais trop prudent. 12 personnes sont ainsi victimes de la folie du tueur.
5: Mince, j'ai oublié l'avocat. Humbert doit mourir. Sinon, il ira clamer au juge que je l'ai consulté sur des questions d'héritage.
3: 2 années passent. Les corps des victimes, bien dissimulés, ne sont jamais retrouvés. Les 2 amants restent discrets et continuent de se voir en secret pour ne pas éveiller les soupçons. Mais la vieille mère du cousin Baillet ne peut croire en la disparition de son fils si talentueux. Sa belle-fille, Marie, lui suggère de porter plainte contre X sur les conseils du diabolique Pierre Giroux. Les premiers à être interrogés sont les domestiques du président. Ils cèdent après des nuits de torture et avoue l'impensable. Le corps de Baillet a été mis dans un sac et caché dans un hôtel particulier de Dijon. Le 6 mai 1643, Pierre Giroux est enfermé dans les cellules du château de Dijon. Le tribunal ne tarde pas à donner son verdict.
6: Qu'on lui coupe la tête !
3: Marie, qui a quitté la ville de Dijon avant la mise à mort de son amant, est arrêtée quelques temps plus tard et condamné à mort. Un ami du roi sauve sa tête et obtient l'annulation de la condamnation. Marie peut alors se remarier.
2: En espérant que sa prochaine union sera moins mortelle. 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
7: Je rêvais d'avoir une maison à la campagne. Cette maison, c'est comme si j'y étais née. C'est ma maison de famille.
8: Votre maison s'appelle l'Ostao de la Mar.
9: C'est une maison un peu envoûtante.
10: Eh bien, vous voyez, des livres et 3 fenêtres qui me donnent le paysage du pays, comme si c'était 3 tableaux.
11: Ils ont vécu ici.
12: Thibaut Gaudry.
13: Alain Delon, vous l'aviez rencontré sur un tournage ?
14: Non, je l'ai rencontré dans la rue. Mais... On a fait un film ensemble qui était Jeff et qui était un film qu'Alain désirait faire avec moi, donc ça a été aussi une rencontre.
15: En 1968, 2 stars du cinéma français sont réunies pour la première fois à l'affiche de Jeff, un film qui ne restera pas dans les mémoires, contrairement à la grande histoire d'amour qui est en train de naître depuis quelques semaines. Mireille Darc et Alain Delon ne se quittent plus.
16: Alain Delon enchaîne les films, dont Jeff et Madly, sur lesquels il a comme partenaire l'égérie de Georges Lautner, Mireille Darc. Ils tourneront 8 films ensemble. Nouveau coup de foudre qui scellera une histoire d'amour qui le marquera à jamais. Il dira de Mireille, près de 40 ans plus tard, lors de sa disparition, « Elle était la femme de ma vie, ma moitié ».
15: 2 ans plus tard, alors que Delon est à Marseille pour tourner Borsalino et que le couple cherche un coin de soleil et de tranquillité, l'ami et agent de l'acteur, Georges Baume, leur fait découvrir Aix-en-Provence où il habite. Ils sont sous le charme et ne tardent pas à s'installer dans un hôtel particulier du quartier Mazarin, le plus ancien de la ville.
17: Pourquoi tu t'en vas ?
18: Parce qu'on est 2.
17: Je comprends pas.
18: Facile à comprendre. Un jour ou l'autre, il n'en restera plus qu'un de nous 2.
17: Faut mieux que je m'en aille avant.
18: On finira par se tirer dessus.
15: Dans l'hôtel de Boisgelin, aux belles pierres ocre, construit en 1650 et classé monument historique, ils louent le vaste rez-de-chaussée qui leur permet de profiter de l'adorable jardin avec son imposante fontaine à vasque. Ils y font même percer une porte dans l'un des murs afin de pouvoir sortir discrètement et éviter les éventuels groupies ou paparazzi, et flâner dans les rues ou aller déjeuner aux 2 garçons, la plus célèbre brasserie de la ville.
19: Tu sais où tu m'aimes ?
17: Sûr.
19: Même après que tu m'auras fait l'amour.
17: Ça dépend de toi.
15: Ils y mènent une vie paisible, en famille, dans cette ville qui est encore une belle endormie, qu'une polémique va réveiller un peu. Alain et Mireille aimeraient bien pouvoir se baigner au saut du lit et faire construire une piscine. Une faute de goût majeure pour les habitants du quartier et les défenseurs du patrimoine. Une polémique qui en créera une autre. Mireille Darc aime bronzer au bord de sa nouvelle piscine en tenue d'Ève, conduisant un voisin, dont la vue donne sur le jardin, à déposer une main courante pour offense aux bonnes mœurs. Une protestation qui n'empêche pas l'actrice de continuer à lézarder nue sous le soleil aixois.
19: Il faudra encore un peu de champagne.
20: Sommelier ?
19: Parce que vous avez besoin du sommelier pour me servir. Mais doucement, le champagne c'est fragile. C'est mon père qui m'a appris ça.
20: Ah oui ?
19: Tiens, vous n'avez pas besoin du sommelier pour me tenir la main ? Vous ne voulez pas coucher avec moi en plus, là, tout de suite sur la banquette ?
15: Ils passeront 5 ans dans ce lieu dont la beauté laisse interdit, comme le dit Mireille. Et aujourd'hui, il n'y a aucune plaque pour rappeler aux nombreux touristes qui se baladent sur la jolie place des Quatre Dauphins que cet hôtel particulier a abrité l'une des plus fameuses idylles.
21: C'est un mot qu'elle m'a écrit, il doit y avoir 40 ou 35 ans, ou 35 ou 40, peu importe, qui résume à lui seul tout ce qu'est Mireille. Et c'est un mot que j'ai toujours avec moi depuis ces 40 ans et qui m'aide à vivre. Mon amour, il est 3 heures du matin et je n'arrive pas à dormir. Je pense à toi qui as tellement de mal à vivre. Je t'ai donné tout. Et j'ai simplement besoin d'un peu de calme et de tendresse et d'un sourire le matin parce que la vie est là et qu'il faut remercier le ciel d'être l'un en face de l'autre et de s'aimer.

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2: Il a été révélé dans l'émission The Voice.
3: Je me sens amoureux de la lumière, amoureux de chaque seconde magique, la nuit se resserre.
2: Ce chanteur marseillais corse a vraiment tout pour plaire. 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
2: Sur votre radio ici, c'est l'heure de Décibel, toute l'actualité musicale avec ce soir un sacré gang formé autour de Pascal Obispo pour son nouvel album, un album de chansons originales interprété en duo avec Julien Clerc, Francis Cabrel, Zazie, Renaud, Axel Bauer, Michel Jonas, Benabar.
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2: Le nouvel album de Pascal Obispo, c'est Héritage, volume 2. Mais j'ai raté le volume 1, vous demandez-vous, incrédule, car normalement la carrière de Pascal Obispo n'a aucun secret pour vous. Eh bien non, les amis, Jurisprudence Star Wars, le volume 2 de ce nouvel album de Pascal Obispo vient de sortir avant le volume 1, qui arrivera à la rentrée. Mais vous en faites pas, il va tout vous expliquer.
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2: 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Il est pas loin, il est assis à côté de moi. Bonsoir Pascal.
5: Bonsoir, ça va bien?
2: Comment ça va?
5: Oui, ben ça va, l'album est sorti, c'est...
2: Oui.
5: C'est toujours, une joie, parce qu'avec depuis 2 ans et demi, c'est vrai que...
2: C'est un boulot, hein.
5: De travail. Ouais, c'est beaucoup de travail. Je pense que les gens qui écoutent de la musique et qui adorent écouter des chansons, je suis pas sûr qu'ils se rendent compte à quel point on passe énormément de temps à s'écouter. C'est d'ailleurs pour ça que je ne m'écoute plus une fois que c'est sorti. J'adore écouter les autres, d'où cet album Héritage, en fait.
2: Bah oui. Ouais. Parce que c'est vraiment des chansons qui sont écrites sur mesure. En fait, c'est la haute couture. Ce que vous avez fait, Pascal.
5: C'est gentil, merci.
2: Mais c'est vrai, c'est de la haute couture, puisqu'en fait, chaque chanteur, chanteuse, et à la fois, bonjour, je parlais de Star Wars, mais c'est aussi un peu les Avengers de la chanson française qui sont là. Et donc, non seulement les textes, ce sont des textes qui leur parlent et qui ont été associés donc à des mélodies que vous avez composées, des musiques que vous avez composées en pensant à eux, à leur voix, à ce qui leur correspondrait. Enfin, c'est de la haute couture et c'est aussi beaucoup d'amour.
5: D'abord, c'est le boulot d'un compositeur de pouvoir s'adapter à l'interprète.
2: Quoique, Gainsbourg, il faisait l'inverse. Hein. Il faisait exprès de taper des notes très hautes pour faire souffrir Jane Birkin.
5: Ouais, mais sauf que là, le problème, c'est que je me suis positionné en tant qu'un compositeur, sauf qu'eux, ils n'avaient pas besoin de moi. Ah. C'est le principe. Parce qu'ils sont aussi auteurs-compositeurs. Oui. Et en fait, c'est ça le concept, c'est rendre hommage à une stylistique un peu des années 70. Mon album est complètement organique. Un album, comme je dis pour rigoler, INA, intelligence non artificielle.
2: C'est bien.
5: Et le reste, c'est vrai que remercier des icônes de ces années-là et puis des héritiers aussi comme Bruno Benabar, comme Icar. Alors pour vous répondre à votre question, parce que voilà, vous savez pas peut-être pas pourquoi c'est le volume 2, c'est parce que quand vous enregistrez 26 duos, on répartit. Un peu, en fonction.
2: On fait 2 disques.
5: Ouais. On fait 2 disques, on essaye d'équilibrer entre les plus anciens, les plus jeunes, un peu de génération, etc. Équilibre de générationnel. Et puis surtout que, il faut quand même avoir un peu d'élégance parce qu'ils sont tous venus quasiment au même moment dans la période de 2 ans et demi.
2: Ouais.
5: Donc en fait, l'élégance était que le volume qui sortait en octobre s'appellerait le volume 1.
2: Oui,
5: tout simplement.
2: J'aime bien. Oui, mais c'est bien comme ça, ça fait pas. Il reste un fond du tiroir, on vous le met.
5: Exactement.
2: Là, c'est le volume 1.
5: Surtout que dans le volume 1, il y a.
2: On le dit ou pas?
5: Mais à chaque fois qu'on vient.
2: Oui, c'est vraiment pas des noms.
5: On dit. Il y a Véronique,
2: Sanson, William Scheller, ouais. Eddie Mitchell, Serge Lama. Donc voilà, vivement la rentrée.
5: Calogero, Robin Cerf, il y a pas mal là.
2: Santa, Adjani.
5: Ouais.
2: Ah non, ça va être beau. Mais là,
5: je suis en train de le finir.
2: Voilà.
5: Concentrons-nous sur celui-là, mais de toute façon, c'est beaucoup de travail.
2: Donc effectivement, composer pour des auteurs-compositeurs qui, en plus d'habitude, ne chantent que sur leur propre musique.
5: Ils s'en foutent complètement de vous. Voilà.
2: C'est ça. Prenons l'exemple de Cabrel. Il écrit ses paroles, il écrit ses musiques, il est tranquille, il n'a rien à personne. Il est venu chanter. Il faudrait que pleuve l'amour.

0: pleuve. Alors, comment on drague un Cabrel? Si c'est de la drague, je sais pas.
1: Bah déjà, on se connaît depuis les restes du cœur, parce qu'il est, voilà, on s'est croisés beaucoup. Je l'avais invité déjà pour l'album pour le sida. Et puis là, grâce à l'application, parce que tout a été déclenché par mon application Obispo All Access, que vous pouvez avoir sur Apple Store ou sur Google Play, si c'est, voilà, avec
0: une chanson. Sur laquelle
1: il y a des choses. Voilà, je fais une anthologie de la chanson française. Et à chaque fois que je fais une petite anthologie, c'est-à-dire je fais un album sur un artiste,
0: je lui envoie.
1: Ouais. Donc j'ai envoyé à Francis, est-ce que ça l'a influencé? Je sais pas.
0: Bah en tout cas, ça lui a pas déplu.
1: Le truc, c'est que la qualité principale d'un compositeur, quand il décrète qu'il veut écrire pour quelqu'un, c'est qu'il faut au moins aimer d'abord l'artiste, connaître son répertoire. Donc déjà, c'est le truc, ouais, c'est la base, quoi. C'est aimer l'artiste. Donc à partir du moment où un artiste sait que vous le respectez, vous aimez son répertoire, vous le connaissez bien, vous chantez, vous produisez, pour rien, c'est-à-dire que moi je le fais juste pour le plaisir avec mes sous, ça, peut-être que ça fait quelque chose. Après, je pense que je suis aussi heureux que d'être reconnu par ces artistes, ces auteurs-compositeurs. C'est vrai que c'est un projet un peu ambitieux, mais finalement ils sont venus, donc je suis hyper fier et je suis hyper touché, hyper fier, et je leur dois, je leur en dois une.
0: Il y a Renaud aussi.
1: Ouais.
0: Bah oui, là encore. Alors pareil, Renaud qui chante pas des mots qu'il a écrits.
1: Ouais.
0: Alors ça, c'est dingue.
1: Ça n'existe pas, ouais.
0: C'est que chez Obispo qu'il y a ça. Le dernier des rugissants.

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1: Le dernier des rugissants. Ouais, hein. Oh là là, la chair de poule, Pascal.
2: Bah oui, c'est un enfant.
1: Quand il vient en studio, justement, ou quand vous allez l'enregistrer, d'ailleurs, je ne sais pas comment ça s'est passé pour Renaud spécifiquement, mais il y a aussi toute l'admiration. Il y a le Pascal, peut-être gamin, qui écoutait Renaud et tout. Il faut qu'il se taise à ce moment-là, parce que sinon, on est trop fan, on est trop impressionné, non?
2: Alors, au début, quand ça commence, on est comme ça.
1: Ouais.
2: Et après, je deviens un despote.
1: Vous avez engueulé Renaud?
2: Non, pas du tout. Bah, je rigole parce que c'est Pierre qui m'appelle comme ça.
1: Le despote.
2: Non, pas du tout. Mais il me dit, on aurait dit un commandant, ah oui. Quoi.
1: Mais il faut un militaire.
2: Et en fait, voilà, le fan laisse place au producteur en studio. Et j'ai de la chance d'avoir un acolyte qui s'appelle Yuri Benaïs qui fait le son, qui mixe. Et puis aussi d'avoir des super musiciens avec qui j'ai fait l'album. Fred Nardin, Romain Saron, Zizou Sadki, Seb Chouard, Michel Aimé, Christophe Deschamps. J'ai eu une équipe de musiciens de folie. Donc ils sont là, donc voilà, tout va bien. Je suis pas tout seul pour dire non.
1: Ouais.
2: Et en fait, l'idée c'est que pour Renaud, je lui ai demandé de parler. Je trouvais que c'était plutôt pas mal d'entendre sa voix parler sur cette chanson, le dernier des rugissants, qui lui va bien. Plutôt ce que ça dit, c'est vraiment lui.
1: C'est Lionel Florence et Pierre-Dominique Burgot qui ont écrit des textes.
2: Ouais.
1: Les textes sont nés avant les musiques.
2: Oui, c'est-à-dire que... En fait, au début, je voulais faire un album tout simplement dans la stylistique des années 70.
1: Un peu comme l'Archipel des séquelles qu'on avait écouté avant.
2: Album, Archipel des séquelles, c'est plus un album de femmes, où on mettait en exergue le silence, un peu de jazz.
1: C'était un peu 70s aussi, moi je trouvais, le duo avec Carla Bruni.
2: Ouais, c'est 70s, mais là on utilisait beaucoup plus de piano, alors d'accord, que là vraiment, ouais. C'est un 70s de 66 à 77 qui est plus basé sur les guitares, okay. Sur les 12 cordes, sur l'orgue, voilà, c'est vraiment des éléments de langage particuliers à cette période-là, avec des solos de guitare qui sont plus près de George Harrison que de Scorpion. ou de David Gilmour, par exemple. Voilà, ah ouais. C'est vraiment des éléments de langage de cet album. Donc, je suis parti comme ça. Et puis après, de fil en aiguille, comme je faisais en même temps les chansons pour des artistes, voilà, je faisais mon anthologie à droite à gauche, ben je fais des albums comme ça, enchaînés. Ben, j'ai osé... je me suis dit, oui, c'est ça. La vraie question, c'est si j'osais... leur envoyer, et j'ai osé.
1: Et ben vous avez bien refait.
2: J'ai osé, et puis je trouve que ça fait et puis c'est bien, la musique, c'est du partage. Dans un monde qui tend à se fragmenter, et se communautariser, je sais pas si ça existe, ce mot.
1: Ouais, s'archipéliser, puisqu'on parlait de l'archipel.
2: Voilà.
1: Des petits archipels.
2: Et en fait, voilà, il y a un peu. Voilà, je trouve que l'artiste est là pour faire des ponts justement entre ces communautés, et l'artiste est là pour résister et proposer comme Zazie elle le dit aussi, mais il faut qu'on s'aime, quoi. Enfin, ouais. C'est juste ça, c'est juste le problème. Il faut qu'on s'aime tous, il faut qu'on s'entende tous. Si on s'entend pas, c'est la merde. Donc, et un artiste est là pour ça. Moi, c'est pour ça que je fais jamais je parle jamais de politique, parce que je trouve que la politique, c'est super clivant. Faut qu'on choisisse un camp. Je m'en fous de choisir un camp. Enfin, nous, on est nés avec Touche pas à mon pote. On est là pour faire de la musique ensemble. Et quand tu vas travailler dans une autre communauté musicale, artistique, t'apprends des trucs, puisque c'est pas ton domaine. Donc, nous, on n'est pas contre ça. On est vraiment pour chanter ensemble, pour faire de la musique ensemble. Et c'est vrai que cet album, c'est un peu ça. C'est hérité de cette, de cette appétence pour l'autre, tout simplement.
1: Alors quand l'autre, c'est Julien Clerc, et que, je vous cite, Pascal Obispo, c'est l'un des plus grands mélodistes français.
2: Ah oui, sans aucun doute.
1: Sans aucun doute. Et que donc, tu vous proposez une chanson qui s'appelle Nénuphar. Alors on va
2: c'est dans la merde.
1: Vous vous rendez compte quand même qu'il n'était pas vraiment dans la merde, Pascal Obispo, parce que vous avez bien soigné votre histoire. Ouais.

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1: Là, quand je parlais tout à l'heure de haute couture, de sur-mesure, c'est vraiment ça. C'est-à-dire que vraiment, c'est une chanson de Pascal Obispo, c'est une chanson de Julien Clerc.
0: Mais c'est le boulot d'un compositeur.
1: Ouais, mais là, c'est un exemple criant, c'est un exemple frappant. Et personne d'autre, on peut la filer à personne d'autre, celle-là.
0: Si, on peut la chanter, mais c'est une chanson qui est faite pour Julien.
1: Mais ça s'entend.
0: Enfin, moi, je l'ai fait pour Julien, donc... Ouais. J'ai tellement de respect pour lui, c'est tellement un gars qui m'a inspiré quand j'ai commencé à faire de la chanson en français, ouais. Après ma période rock évidemment, quand j'ai commencé à mettre les mains dans de la chanson française, d'où la pop, ce que vous voulez, c'est vrai que...
1: Ouais, c'est lui.
0: T'écoutes Julien Clerc, tu dis, oh, mais c'est compliqué quoi, parce que là il va falloir travailler un peu, et j'ai mis 35 ans.
1: Il est connu pour être intransigeant en studio.
0: Super dur,
1: racontait
0: ouais.
1: qu'il envoyait ouais. bouler Benjamin ouais. Biolay en disant mais enfin c'est pas du tout la note que tu as écrite sur ta partition, c'est n'importe quoi, il faut recommencer et tout. Très Françoise Hardy, très.
0: Ça c'est la spécialité de Benjamin aussi.
1: Ouais, peut-être. Mais alors comment ça s'est passé en studio? Parce que c'est un rêve qui
0: il est très
1: réalité,
0: précis. Évidemment qu'il est très précis. On a affaire à un musicien incroyable avec une oreille parfaite. Donc ouais. Comment ça s'est passé? Ben je lui ai fait écouter une chanson, il a voulu en écouter une autre. Je lui ai envoyé par texto. Et en fait, il a gardé la première chanson. Ça tombait bien puisque c'est celle que j'avais vraiment écrite pour lui. Celle d'après, j'ai fait comme si, mais c'était
1: ouais,
0: pas celle-là,
1: c'était
0: la première. Et le truc, c'est qu'on est aussi avec mes camarades en studio, avec Fred Nardin, avec Yuri, et en fait, ces gens-là, ces génies, de la musique, comment dire, sont très, voilà, ils sont précis, c'est mathématique la musique aussi. D'abord c'est mathématique, puis après il y a l'émotion. Enfin c'est mathématique. Il y a des constructions totalement différentes. Tu peux commencer par un refrain, ton refrain peut être après, ou tu peux très bien ne pas avoir de refrain, juste avec des gimmicks, etc. Donc tout ça, il le sait bien, Julien. Quand il vient, voilà, il a choisi cette chanson là et honnêtement je c'était un des premiers. S'il refusait, c'est vrai que je pense que j'aurais pas fait l'album, en fait. Enfin, j'aurais pas continué ouais. à demander des duos. Et quand Julien a accepté, je me dis, ah, c'est franchement, merci, c'est une vraie reconnaissance. Mais j'avais déjà fait une chanson en pensant à Julien, elle s'appelait Rosa Parks. Faut l'écouter.
1: Ouais.
0: Et quand on écoute Rosa Parks et quand on met quand on écoute Rosa,
1: à la voix de Julien.
0: Et quand on pense à la voix, je l'avais dit, voilà, et c'est vrai que bah, c'est sans doute touchant pour lui parce qu'on a envie d'être reconnu par d'autres générations, et c'est aussi touchant pour moi. Donc en fait, c'est gagnant-gagnant. Cette
1: en fait,
0: histoire.
1: Ça se sent, c'est exactement ça. Ça se sent dans tout l'album, dans tout ce volume 2 Héritage que je vous recommande. Hein. C'est ça, c'est que tout le monde est heureux d'être là et tout le monde se donne des choses très positives. Vous vous tirez pas la bourre.
0: Alors
1: que parfois, il y a des duos que je ne citerai pas. Non, mais on sait que c'est toi qui as la plus grosse. Là, c'est pas le cas. Vois.
0: Non, mais le truc c'est que moi, je suis qu'un compositeur qui chante. Donc en fait, je vais pas me mettre au niveau de ces auteurs, compositeurs, interprètes, qui sont aussi des supers interprètes. Ouais. En fait, je me mets pas au niveau. Moi, je me mets vraiment dessous et derrière. J'ai pas de souci avec ça. Moi, je veux que la chanson soit belle. Il y a pas de compète. Il y a juste, allez, on va essayer d'harmoniser

0: comme Julien, c'est un génie de la composition. Et je me suis dit, j'ai qu'à reprendre la chanson que j'avais fait en pensant à lui. Et quand on en a parlé, quand il est venu, on se marrait. Je lui dis, excuse-moi, je suis désolé. Il me dit, oui, j'ai bien entendu que t'as quand même été fort. Et c'est ça qui est super beau, parce qu'il est venu quand même. Et dedans, il y a vraiment tous les éléments de langage de Michel, quoi.
1: Ah oui, c'est une chanson de Jonas. Avec Jonas.
0: Ouais, c'est ce que j'ai fabriqué par Obispo. Non, mais c'est ce que j'ai écrit en pensant à lui. Et je l'ai partagé avec lui, voilà. Mais je me mets en retrait parce que c'est un artiste exceptionnel.
1: Eh ben, on l'écoute. Elle trouve merveilleuse cette chanson. Pascal Obispo, Michel Jonas, Le Mur. 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

0: vraiment sûr.
1: Et en plus, on entend la mer. Que voulez-vous que je vous dise? C'est parfait. Le mur, Pascal Obispo, Michel Jonas sur Héritage, volume 2, qui vient de sortir la beauté.
2: C'est donc, merci. Mais bon, c'est Michel, hein, c'est parce que c'est fait pour Michel en passant à Michel. Donc il a la responsabilité de ce titre. Et avec les textes, évidemment, Pierre-Dominique Burgot. Tout à l'heure, c'était Lionel Florence, un auteur exceptionnel avec qui je travaille très très bien. Qui comprend ce que je veux, qui comprend ce que je veux dire, qui comprend les gens, qui est vraiment très très très très formidable.
1: Ouais.
2: C'est drôle parce qu'à la fin du mur là, quand j'écoutais Michel, c'est moi qui lui ai demandé de faire ça parce que c'est ce qu'on kiffe aussi.
1: Son truc de gorge là, incroyable.
2: C'est ce qu'on, ouais, quand il fait des petites vibes comme ça à la fin des chansons, c'est bon.
1: Eh oui, on y est complètement. Alors, il y a aussi vos fantômes bienveillants, ceux que vous avez aimés, que vous aimez encore, même s'ils sont plus là sur ce disque. Il y a Philippe Pascal, le chanteur de Marquis de Sade.
2: Ah oui.
1: Marquis de Sade, c'est un de vos groupes de

0: de jeunesse, quoi.
1: C'est mon groupe
0: hyper formateur.
1: Ouais. C'est ce qui m'a construit.
0: Philippe Pascal était devenu votre ami.
1: Ouais.
0: Il n'est plus là, mais il est là sur l'album. La chanson s'appelle Les Roses.

0: c'est pas la première fois qu'on entend vos voix ensemble. Hein. Vous aviez chanté en vrai dans la vraie vie, mais là, de faire ce duo.
1: J'avais trois chansons. On avait fait un album avant qui refonde Marquis de Sade avec Franck. Ouais. Voilà, j'ai dû avoir une petite influence aussi parce qu'en fait, ils se sont revenus, ils habitaient dans la même ville 15 ans après à mon concert. J'avais fait chanter Philippe, on avait fait une reprise de Marquis de Sade et j'avais invité Franck. Donc, ils s'étaient revus, j'avais un peu déclenché tout ça. J'espère que ça n'a pas signé son départ parce que j'ai toujours une forme de culpabilité par rapport à ça depuis qu'il n'est plus là. Mais donc on avait fait quelques chansons et puis j'en avais gardé trois où il chantait, il en reste encore une c'est sur, qui est sur mon application, sur un poème de Charles Cros. Là c'est un texte de Lionel Bourg parce que Philippe cultivait des roses, il adorait son rosier.
0: Voilà, c'est important pour vous de le mettre sur ce disque. Oh bah,
1: s'il n'y a pas Philippe, il n'y a personne.
0: Ouais, c'est ça. En fait, c'est la source.
1: S'il n'y a pas Philippe, s'il n'y a pas Franck. Alors, le début, quand j'ai commencé la musique, mais avant, moi, j'étais Marie-Thys Hibert Carpentier. Ouais. Et cet album, il est très comme ça. Il est très, la musique avant Rennes. Mais je ne pouvais pas faire le même héritage sans mettre aussi ceux qui m'ont donné envie de la faire physiquement. Donc, c'était Marquis de Sade, c'était Philippe, c'était Franck, Darcel. Et il nous manque sérieusement.
0: Ouais, mais c'est beau qu'il soit là.
1: C'est ce qui m'a construit, donc je veux pas. Y a pas de, moi, j'ai pas de posture. De toute façon, j'ai pas de carte. Donc comme j'ai pas la carte, je peux pas avoir de posture. Moi, je suis de toutes les musiques. Philippe, il aimait pas tout ça. Il s'en foutait de tous ces trucs-là.
0: Des chapelles musicales.
1: Bah oui, il s'en foutait. C'était la plus grande icône du rock français indépendant des années 80 et 90. Et lui, il voulait que je vienne jouer du piano avec Marquis de Sade. Je lui dis mais non, je peux pas. Ce que je raconte toujours, cette anecdote. Je lui dis mais non, mais l'ami te dit oui, mais le fan te dit non. Tu vas pas avoir Pascal Obispo avec Marquis de Sade, Philippe, c'est pas possible.
0: Les gens vont pas comprendre.
1: J'ai quand même été chanter, il a insisté pour que je vienne chanter au festival des Inrecuptibles. Ouais. C'était chaud.
0: C'était Vanda's Loving Boy.
1: Exactement. Je me souviens très bien. T'es sûr ou quoi il faut que tu viennes et tout. Attends, tu viens. Voilà. Donc ça c'était Philippe et puis voilà et puis Michel Delpech. Lui, il était fan de rock. Donc tout va bien.
0: Ouais.
1: Tout va bien. Ils sont tous ensemble avec la même envie de faire de la musique avec la même culture, quoi. Quelque part. Avec des nuances, évidemment. Mais bon.
0: Et vous, ça vous procure un peu de réconfort d'avoir ces bandes-là, de travailler sur les bandes de Delpech. J'imagine, oui, vous l'avez beaucoup, beaucoup aimé, parce que là, carrément, pour l'anniversaire de sa mort, il y a carrément.
1: On a fait un album,
0: voilà,
1: oui.
0: C'est un album. Voilà, il y a Daniel Lévy aussi. Ouais. Daniel Lévy, à qui vous avez fabriqué la comédie musicale de l'an 2000. Les 10 commandements. Et Daniel Lévy, il est là, sur Héritage. La chanson s'appelle L'amour qu'il faut.

0: Daniel Lévy, il est mort hyper jeune, il avait encore plein de choses. Oui. Enfin, vous aviez peut-être des trucs à faire ensemble.
1: Oui, ben, c'est sûr.
0: Est-ce que c'est réconfortant de les mettre dans un disque, dans votre disque ?
1: Ce serait vraiment bizarre de ne pas considérer qu'il puisse être dedans, en fait. C'est évident que Daniel, c'était une partie de ma vie très importante.
0: Oui. Mais je ne demande pas si c'est bien, je demande si ça vous fait du bien.
1: Ouais, ça me fait du bien, en même temps ça me fait du mal, mais c'est impossible qu'il ne soit pas là, quoi. Voilà, okay. J'ai des bandes, je dois le faire. C'est tout, j'ai les bandes de Philippe, j'ai les bandes de Michel Delpech, j'ai travaillé avec lui, j'ai les bandes de Daniel, c'est normal. En plus, cette chanson était sortie d'une manière différente, il y a 10-15 ans. Elle n'avait pas marché, et c'est impossible que cette chanson ne marche pas. Enfin, je veux dire, c'est une super chanson, et je l'ai refait avec justement la stylistique de cet album. Elle est un peu soul comme ça, et avec la voix de Daniel, c'est vraiment magnifique. Alors lui, pour le coup, lui c'est un chanteur, moi je suis vraiment un compositeur qui chante.
0: L'amour qu'il faut, vous allez l'écouter. Ouais. Nous on va écouter J'étais un ange, avec Michel Delpech.
1: Ah c'est sympa, ouais.
2: Ah bah c'est sympa.
1: C'est parce que je voulais qu'il y ait Barbe Olivien dedans aussi.
0: Pourquoi ?
1: J'ai pas mis ma chanson, parce que moi j'ai composé Sans remords ni regrets, pour Michel Delpech, ouais. Que j'ai mis sur l'album Le Chanteur, et j'aurais pu mettre celle-là et la faire en duo. Et je me suis dit non, parce que comme il y a une stylistique, tu vois, 70, je trouve ça pas mal de mettre quand même un auteur qui m'a marqué aussi dans cette construction à l'époque, avant 77, avec des chansons comme Michel, quoi.
0: Ouais.
1: Michel, pour moi, c'est.
0: Oh, oui,
1: ça me rappelle
0: Michel.
1: Quand j'étais petit, quoi. J'ai eu des premiers amours là-dessus. Donc, quand j'entends cette chanson, c'est compliqué pour moi. Comme les divorcés.
0: Oh là là ! Non, n'allons pas là-dedans. J'étais un ange. Pascal Obispo avec Michel Delpech. L'album s'appelle Héritage et c'est le volume 2.

0: Et l'orgue et la guitare qui se draguent à la fin, c'est beau, hein.
1: J'ai des musiciens extraordinaires. C'est... Moi, en studio, avant, je jouais un peu, mais je joue plus, là.
0: Ah bah non, pas la peine.
1: Ah bah moi, j'ai des toiles d'araignée sur mes instruments. Moi, je fais que composer. Je suis un compositeur. Je suis là, je dirige un peu. Après, quand ça devient... Quand on doit enregistrer et tout, on entend... Parce que tout est en direct, en fait. Il faut que les gens sachent que c'est comme ça.
0: Donc tous les musiciens ensemble dans le studio.
1: Ensemble, prise 1, prise 2, prise 3, prise 4. Et puis après, on les mélange, mais tout est live. Et après, il y a des re-re, donc une deuxième guitare, un solo, comme on a entendu là, ou un solo d'orgue. Mais toute la base est faite en direct. Il n'y a pas 50 pistes, en fait. Il y en a 6. Ouais,
0: c'est ce que vous appelez, la musique, un album organique.
1: C'est organique, quoi. C'est, voilà. C'est super important de ne pas se, comment dire, tomber dans cette saloperie d'une intelligence artificielle qui n'est pas un chemin pour comment dire se construire, en fait. Je suis sûr que c'est vachement bien pour d'autres trucs, la médecine et tout, on attend des choses, des résultats.
0: Mais pour la musique, l'art, ouais.
1: Pour l'art, ouais. Sérieusement.
0: Héritage est disponible. Le volume 2, on a parlé des super-héros de l'album, Cabrel, Renaud, Julien Clerc, Jonas, on a parlé des gentils fantômes aussi, Michel Delpech, Daniel Lévy, Philippe Pascal de Marquis de Sade. On va parler des copains dans 2 minutes, à tout de suite.
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0: Je disais qu'il y a aussi des copains, des gens qui n'ont pas le statut de super-héros dont on parlait tout à l'heure de la chanson française, comme Jonas, comme Claire, comme Renaud, comme Cabrel, mais des gens qui sont plus contemporains, on va dire, de votre carrière à vous, Pascal Obispo.
1: Sur pas des gens des années 70, on va dire, voilà.
0: Voilà.
1: 60-70, c'est plus... On va dire, on est plus dans les 90.
0: Voilà, 90, voire 2000, comme Icar. Viens.

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1: Alors moi je suis ravie, on était avec Icar en direct vendredi soir depuis Marseille pour le concert Corso Mezzo Mezzo.
2: Bravo à Patrick Fiori d'ailleurs, parce qu'il a mis toute son âme pour ça, et franchement c'est, ouais, ça c'est du gros projet hein, c'est
1: bravo. Icar, comment il débarque sur le projet?
2: En fait, je le connaissais, je l'avais vu à la télévision, je le trouvais bizarre, un nouvel star.
1: C'est vrai qu'il était bizarre, nouvel star.
2: Il m'a interpellé quand il faisait ses yeux, comme ça. Et puis après, je l'avais invité à un séminaire, et puis il n'était pas resté longtemps, séminaire d'écriture. Et puis on s'est recroisés, une émission de télé, et puis il était en pleine rédemption, donc il a écrit ce bouquin magnifique qu'il m'a offert sur sa résilience et sur d'où il est... Il est parti, enfin, il est descendu très très bas, et puis là, il est remonté, et je trouve que il est devenu quelqu'un d'autre, quoi. Et c'est vrai que la personne qu'il est aujourd'hui, ce poète ésotérique, voilà, croyant et sportif aussi.
1: Oui, il court en priant. Essayez ça à la maison.
2: il me plaît beaucoup. Je l'ai souvent au téléphone. On s'appelle. Je l'ai appelé d'ailleurs ce matin, juste pour savoir comment il allait après ce concert. Et je vais, et je serai le 8 avec lui, je lui ai promis que j'irai marcher avec lui 10 kilomètres.
1: Ah oui, c'est vrai qu'il fait sa grande marche. Ouais. 8 juin, ouais.
2: J'espère qu'il y a un bon kiné, genre kiné vélo à la fin pour me foutre les cuisses dans bon
1: ou
2: ordre.
1: Un bac avec la glace.
2: Un bac de glace, ouais. Parce que là, ça va être compliqué.
1: Et tout à l'heure, on parlait de cette chaleur qui vous envahit quand Julien Clerc vient chanter, quand Francis Cabrel dit « Ah oui, ça me plaît ». Est-ce que vous réalisez que finalement, vous faites ce genre de cadeau-là aussi à Icar en lui disant « Viens ». C'est marrant, la chanson s'appelle « Viens », mais « Viens » dans cet album.
2: Non, je sais pas. C'est un truc de génération, mais en fait, s'il est là, c'est parce que je respecte son travail en tant qu'auteur et compositeur, et je trouve qu'il a un truc vraiment particulier, et c'est
1: belle mise en lumière pour lui, n'empêche.
2: Ouais, sans doute. En fait, je lui ai fait écouter des chansons. Il a adoré celle-ci, la seule que j'ai écrite en entier. Et il m'a dit que c'est parfaitement maladroit. Et c'est pour ça que je t'aime, parce que c'est vraiment toi, quoi. Mais c'est tout cet album. Dans cet album, il n'y a que des auteurs-compositeurs. Ou auteur ou compositeur, ou les deux, et interprète. Donc, ils sont là parce que j'aime leur travail. C'est parce que je les respecte. Pour des choses différentes chacun, quelquefois il y en a qui ont le tout, quoi,
1: tout le package.
2: Mais c'est vrai que je l'ai vu sur scène, je trouvais qu'il avait un côté Beko 2.0, j'étais subjugué, je l'avais jamais vu sur scène, je trouve que la scène c'est beaucoup mieux, encore mieux que les disques pour le connaître. Pour ceux qui connaissent pas Icar, il faut aller le voir sur scène et vous allez voir qui est cette personne qui, entre les chansons, vous ennuyez jamais, et sur scène, il est fabuleux. Donc j'aime beaucoup cet homme, aussi bien lui que Benabar.
1: Oui, qu'on aussi. A entendu tout à l'heure, il y a Chico et les Gypsies.
2: Exactement. J'ai rêvé que j'étais vivant.
1: Voilà. On tape dans les mains directes.

0: Ah, il y a des chansons qui donnent de l'élan. Il y a aussi des chansons qu'on connaît, comme l'archipel des séquelles avec Zazie.
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2: Oui, je l'ai refait parce que je voulais lui donner une...
0: un côté plus guitare.
2: Un style, ouais, plus 70.
0: Ouais.
2: Entre, je sais pas... Simon and Garfunkel.
0: Et America.
2: Ouais. C'est là qu'il y a le solo, non? Ah ouais, faut écouter le début. Ouais, ce côté rock 70, j'adore.
0: C'est rock progressif, mais avant que ça devienne chiant. Moi, je trouve que le rock progressif, ça devient chiant dans les années 80, mais dans les années 70, c'est vachement bien.
2: Ouais.
0: Et là, c'est beau.
2: Les Floyd et tout ça, ça c'est un peu ça. Enfin, on a essayé. Et le truc pour les Gypsy, je voudrais dire un tout petit mot, parce que Zazie, elle a le package complet. D'ailleurs, j'adore son nouveau single, peu importe. Les Gypsy, c'est parce que mon père a toujours rêvé que je fasse un truc de flamenco. Alors, j'en fais plein. Mon père est plus là depuis 2011, mais j'en fais plein dans mon application. Mais j'ai jamais réellement chanté de trucs un peu flamenco comme ça. Je voulais écrire une chanson et parce que je suis espagnol aussi, je suis franco-espagnol, j'ai deux passeports. Et c'est vrai que c'est un exercice particulier pour moi, l'enfant du rock. Quand je suis avec eux, chaque fois qu'on se voyait. Je buffais, j'étais là au centre, j'étais là en train de chanter avec eux, je jouais. Je peux pas m'empêcher à chaque fois que je les entends, à chaque fois que je les vois dans une émission de télé.
0: On peut pas rester assis, quoi.
2: Il y a toujours un buff, mais je suis un des premiers à aller.
0: Ouais.
2: Et c'est vrai que Chico, je lui ai dit, je lui ai proposé. Bon, ils étaient super contents de venir et c'est vrai que c'est de la musique authentique de ce qu'on fait. Donc c'était encore mieux, ça allait complètement dans le sens. Mais pour moi, c'était vraiment une performance, de pouvoir chanter un truc flamenco comme ça. Mais j'en rêvais depuis longtemps. Je n'avais pas fait un album en entier. Moi, j'adore Manitas de Platas, etc. C'était vraiment... C'est les trucs qu'aimait mon père, quoi.
0: Ouais. Et puis alors, il y a le rock à guitare en français.
2: On va pas laisser l'intro en entier, elle fait 1 minute 30.
0: Axel Bauer.

0: Là, vous avez lâché les chevaux. Mais lui aussi, sous son dernier album, d'ailleurs. Hein. Retour de la guitare ou pas? Qu'est-ce qu'on dit
1: Pour cet album, c'est que guitare, moi.
0: Ouais.
1: Donc.
0: Oui, mais dans la vie, dans la musique en général, on nous promet depuis quelques années, on nous dit retour du rock, retour
1: de la
0: guitare.
1: Là, en tout cas, moi, j'ai fait ce que j'ai pu de mon côté.
0: Oui, bravo. Oui, c'est vrai. La pierre a été mise à l'édifice.
1: Et Axel Bauer, lui, c'est pas une pierre qui m'a mis à l'édifice, c'est un pont. C'est-à-dire que quand on écoutait Marc Itzad et tout, ouais. On n'avait pas envie de faire de la variette, quoi. Non. C'est en gros. Et c'est vrai que Axel, ça a été vraiment un mec qui m'a fait un pont entre le rock et la chanson en français. Son premier album, je le connaissais par cœur. Et d'ailleurs, quand je l'ai rencontré, il était très surpris que je connaisse toutes ses chansons. Donc, en fait, on a lié amitié comme ça au fur et à mesure depuis toutes ces années. Et c'est un super gratteux. Mais au-delà de ça, c'est un mec super. C'est un mec qui aime la musique. Et ça, c'est le truc principal, quoi. Le mec, il pue la musique, quoi. C'est la folie. Et travailler avec des mecs comme ça, tu vois, bon, c'est fantastique. Quand t'écoutes Cargo, et quand t'as, je sais pas, à quel âge, c'était quelle année, Cargo? 82.
0: C'était il y a 42 ans.
1: C'était quelle année? 44, 84?
0: 84, ouais. 85, un truc comme ça. Ouais.
1: Quand t'entends ça, ça te vrille la tête, et tu dis, mais waouh, le mec, je ne comprends rien à cette chanson, mais on la chante, elle est efficace. Il y a pas de structure, il y a une structure complètement alambiquée. Faire un truc comme ça, c'est la preuve d'un génie, quoi. Parce que le mec est vraiment un truc incroyable avec la musique. C'est un super musicien. Je suis très heureux qu'il ait accepté. Voilà.
0: Alors, on a presque fait le tour de tous les invités de cet album.
1: Est-ce qu'on fera le tour réellement avec le prochain? On va voir.
0: Oh, bah bien sûr, j'espère bien. Là, on va se quitter en écoutant le duo avec Gaëtan Roussel, un quart d'heure
1: super.
0: D'anonymat.
1: Oui.
0: Et donc, rappeler les informations essentielles. Ce Héritage, volume 2, est disponible et le volume 1 paraîtra en octobre.
1: Le 23.
0: Voilà, on y attend. Véronique Sanson, William Scheller, Eddie Mitchell, Serge Lama, Santa Calogero, David Hallyday, Gauvin Cerf,
1: ouais.
0: Isabelle Adjani.
1: Il y a du monde.
0: Il y a du monde. Merci.
1: C'est génial.
0: Voir,
1: merci,
0: Pascal.
1: Merci. Et c'est vrai que ça fait toujours plaisir de venir ici, parce que voilà, les personnes qui aiment la musique dans les radios, là, donc je voulais simplement te le dire, parce qu'on se tutoie dans la vie.
0: Oui, c'est vrai, quand le micro est éteint. Ben, je te remercie.
1: Quand le micro est éteint. C'est ce que j'y remarque à chaque fois. Merci d'aimer la musique et merci d'écouter les chansons.
0: Merci beaucoup et merci à vous d'avoir choisi Décibel, Pascal Obispo, Gaëtan Roussel, un quart d'heure d'anonymat.
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0: est très très guitare, ce nouvel album de Pascal Obispo, ici en duo avec Gaëtan Roussel, un quart d'heure d'anonymat. Album qui est à gagner au Blind Test, maintenant.
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0: Didier et David sont avec nous pour jouer au Blind Test. Salut messieurs.
2: Salut Émilie.
0: Bonsoir. Alors je suis ravie de vous annoncer que vous avez d'ores et déjà gagné chacun un exemplaire de Héritage Volume 2. Voilà, l'album de Pascal dont on a parlé avec lui.
2: Le grand Pascal.
0: Voilà, depuis tout à l'heure 20h. Didier, un exemplaire. David également. Et maintenant que vous avez gagné, on peut jouer, messieurs. Allez. Cette année 1990, est-ce qu'elle vous rappelle des choses musicalement? Est-ce que qu'est-ce que vous écoutiez à l'époque? Est-ce que vous vous souvenez, Didier, par exemple?
2: Oh, ça a toujours été plus la chanson française. Donc quoi exactement? Je sais plus. J'avais 20 ans. Et voilà.
0: Et pour David,
2: c'était il y a 35 ans. Donc
0: bah voilà. Oui. David, 1990.
3: 90, moi j'avais 18 ans.
0: Ouais.
3: Non, je me rappelle pas les chansons exactement, non.
0: Alors on va voir. Moi j'ai choisi trois chansons, chacune dans un style différent. Il y a un gros tube de variette pour démarrer. Allez-vous retrouver le nom de l'interprète de cette chanson qui passait vraiment à la radio tous les quarts d'heure en 1990? Didier, David, dès que vous avez une idée du nom de l'interprète, vous me donnez d'abord votre prénom pour prendre la main, okay. Puis vous me proposez votre réponse. On y va.
2: D'accord.
0: On est en 1990.
2: Didier.
0: Didier.
2: Thierry Hazard.
0: Oui.

0: C'était Thierry Hazard et le Jerk. En 1990, moi j'étais en CM2, on organisait des booms et à chaque boom, on passait ça. Didier, David, dites-moi, qui chantait ça?
1: David.
0: Oui.
1: Mais vous êtes fou.
0: Premier tube rap, c'est Benny B. Vous êtes fou, 1990.
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0: Ah voilà, et c'était à peu près à la même époque aussi le Bouche de là de MC Solar. Et Benny B représentant la Belgique. Bon, un point pour Didier, un point pour David. Et un album de 1990 qui a eu énormément de succès. Avec des guitares, tiens, on parlait guitare avec Pascal Obispo. Là, des guitares, il y en avait. David, Didier, qui chantait ça en 1990?
1: Didier. Vanessa Paradis.
0: Oui, bravo. Effectivement, un album qu'elle avait fait avec Serge Gainsbourg. Et David l'avait aussi un quart de seconde plus tard. Mais bon, j'ai bien compris que tous les deux, en fait, sous vos airs de « Oh, 1990, je me souviens pas bien », en fait, vous êtes parfait sur cette année-là. Alors, je suis contente. Ça veut dire que vous avez bien mérité l'album de Pascal Obispo. On vous l'envoie. Merci Didier, merci David.
1: Génial.
2: Bisous.
0: Merci à vous deux. Je vous embrasse. Merci d'être venu jouer avec nous. Et puis en 1990, il y avait un sacré album de la Mano Negra. Il est sorti en 89, Putas Fever, mais c'est en 1990 que cette chanson a été un tube assez improbable, finalement, mais absolument inoubliable.

0: pas assez de toi, la Mano Negra, en 1989 sur l'album Putas Fever, deuxième album de la Mano. C'est aussi l'album où il y a King Kong 5, où il y a Sidi Habibi. En fait, c'est fou, c'est un album polyglotte en français, en anglais, en arabe, en espagnol, à réécouter d'urgence.
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0: Il n'y avait pas de chanson en allemand, en revanche, sur l'album de la Mano Negra. Heureusement, Scorpion est là. Hallo! Bah oui, on va souhaiter un bon anniversaire, enfin, à une schöne Geburtstag, au rocker allemand Klaus Meine, le chanteur de Scorpion, à 78 ans aujourd'hui. Il a très bien vieilli, aussi bien que son slow qui tue, Still Loving You, ou encore la chanson qui est devenue l'hymne de la réunification et de la chute du mur de Berlin, le merveilleux Wind of Change, une chanson qui a vraiment marqué l'époque. Alors, nos petits scorpions vont venir en concert, sachez-le, ici en France, le 14 juillet à Lyon, le 17 juillet à Paris, le 20 à Strasbourg, ou Strasbourg, comme on dit là-bas. Filche pas, amusons-nous bien et écoutons Scorpion pour célébrer l'anniversaire de Klaus Meine, la chanson donc Wind of Change, qui donne envie de savoir très très bien siffler.

0: Wind of Change, Scorpion, pour célébrer l'anniversaire du chanteur du groupe. Wind of Change, c'est sur l'album Crazy World au tout début des années 90. Bon, ben là, c'est la toute fin de l'émission, mais on revient demain. Notre invité sera Zazie. Ben oui, Pascal Obispo le lundi, Zazie le mardi. Comme ça, tout va bien. L'équipe de l'émission de ce soir, c'était Iris Guitoni, Iki, Elodie Bianca Maria, Oumaïma Abaz et Franck Moilier. Et vous, ben oui, merci d'avoir été là. La musique continue sur votre radio ici.
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3: Bonjour la France, bonjour, bonjour. Alors ceux qui sont évidemment le week-end prolongé, je vous déteste. Nous on est en direct avec Éric Bastien, c'est une nouvelle semaine qui commence. Qui dit nouvelle semaine dit évidemment nouveaux cadeaux. Bon alors la semaine dernière
4: Qu'est-ce qu'il y a? Bonjour à tous. Oui, j'ai gagné, c'est ça que vous voulez. Vous avez passé un mauvais week-end.
3: Par contre, on a une autre candidat qui nous a envoyé des photos ce week-end. Oui. Mais merci, on a trop adoré. Il nous a envoyé des photos de lui déguisé en Dark Vador, déguisé en tout. Enfin bref,
4: Christophe, on le salue. C'était génial.
3: Alors cette semaine, c'est un week-end exceptionnel.
4: Ah oui.
3: Et oui. Et on part à Autun faire le roi. Et oui, parce que c'est Augusto Dunum, le rêve du roi. Et vous gagnez ce petit cadeau pour deux personnes. C'est votre radio ici et l'office de tourisme du Grand Autunois Morvan qui vous offre ce week-end du rêve du roi. Vous partez le vendredi, le transport est compris, c'est vous qui choisissez, train ou voiture. Vous posez vos valises pour deux nuits à l'hôtel de la gare. Petit déjeuner, dîner, déjeuner, tout est inclus. Et bien sûr, évidemment, la ville d'Autun, le musée, le site archéologique du Mont Beuvray et le superbe château de Couches. Tout ça, c'est évidemment à découvrir, mais le grand moment, c'est le vendredi soir, parce qu'à la nuit tombée, le théâtre antique d'Autun va s'illuminer et va devenir la scène de l'un des plus grands spectacles historique de France. C'est un show monumental, son et lumière. Et vous allez en prendre plein les yeux, mes petits chéris. Ça, c'est le premier prix. Le deuxième prix, c'est quoi?
4: Écoutez, le deuxième prix, c'est une machine espresso. Vous savez que nous, on est là pour vous régaler. 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Et vous savez, Valérie, qu'en buvant un café Malango, eh bien, on est tellement bien, on se sent tellement mieux, et ça nous va tellement bien au teint.
3: Oh là là là là, oui d'accord, allez, c'est parti.
4: Voilà.
3: Bien, allez, jingaliki.
4: J'essaye.
3: Allez, on accueille tout de suite nos candidats, les premiers de la semaine, Serena et Thierry, comment ça va les amis?
4: Bonjour.
5: Bonjour.
3: Alors, Serena, elle a 31 ans, elle habite à Paris. Comment ça va, Serena? Est-ce que tu te sens prête à jouer avec nous et gagner ce magnifique week-end à Autun?
5: Je suis prête comme jamais.
3: Prête comme jamais. Alors, tu es illustratrice, tu fais des dessins de ci, de là. Et là, tu t'es occupée de faire un livre sur le Japon. Qu'est-ce que ça veut dire, un livre sur le Japon? Qu'est-ce que tu as fait exactement?
5: En fait, j'ai fait un voyage au Japon et j'ai fait plein d'illustrations sur mon voyage, en fait.
3: Et c'est-à-dire, tu nous racontes quoi exactement?
5: Je vous raconte tout mon voyage, tout mon parcours. Il y a plein de petites adresses, d'anecdotes rigolotes, de rencontres que j'ai fait là-bas. C'est tout mon voyage.
3: Mais c'est génial ça. Alors, on peut l'acheter où ce livre?
5: On peut l'acheter sur internet, sur le site de ma maison d'édition.
3: C'est magnifique. Alors, tu adores les animaux. Ça, c'est une petite passion. Quand tu étais petite, tu voulais être vétérinaire, c'est ça?
5: Ouais, exactement.
3: Et d'où te vient cette passion pour les animaux? Tu n'as pas peur de personne, d'aucun animal?
5: J'aime pas trop, par exemple, les serpents, mais sinon, ouais, tout ce qui est chien, poney, chat, j'aime tous les animaux.
4: Total.
5: J'ai été élevée dans une maison pleine d'animaux, donc j'adore les animaux, quoi.
3: Ça, c'est bien, parce que nous, on aime les gens qui aiment les animaux.
4: Bien sûr.
3: Et oui, prochainement, en juin, c'est la journée mondiale des animaux contre l'abandon. Tous les jours, on a des cas d'abandon. C'est pas bien du tout, mais Serena, elle adore les chiens, les chats et tout le monde. Et Serena, elle va tout de suite répondre à la première question. Vrai ou faux? Je te pose la question. Et à mon top chrono, t'auras 5 secondes pour me dire, et c'est très court, vrai ou faux. Tiens, je te mets une petite ambiance.
6: Une bonne choucroute et des patates.
4: Oh,
6: C'est le terroir, ouais. Rajoute du lard, de la viande, du saucisson.
4: Spécialité au Japon.
3: Ouvre c'est une spécialité japonaise. Choucroute japonaise.
4: Serena, elle connaît.
3: Serena, elle adore. Alors écoute bien cette question. La choucroute est devenue l'aliment tendance, c'est-à-dire le truc à la mode aux États-Unis. C'est vrai ou faux? Top chrono, 5 secondes.
5: Je sais pas.
3: Vite.
4: Allez. Elle dit oui.
3: T'as dit oui?
4: Elle dit oui.
3: Eh bah, tu as un point, c'est vrai. La choucroute, ça cartonne aux États-Unis. Évidemment, c'est des aliments fermentés. Robert Kennedy Jr. affirme en manger tous les matins. Et ben, les producteurs alsaciens, ils ont même reçu de plus en plus de demandes des États-Unis. C'est magnifique, du la choucroute avec le café. Premier point pour Serena.
4: Oh, une choucroute avec un café Malongo, c'est l'extase.
3: Évidemment.
4: Là, c'est le sort,
3: évidemment.
4: C'est le ah, Thierry est avec nous, avec ici Provence. Et Thierry, il habite à Marseille.
7: Bonjour tout le monde.
4: Oui, Marseille, bébé, comment ça va, Thierry?
7: Ça va, et vous?
4: Bah, ça va bien, t'étais au stade Vélodrome ce week-end avec le concert Corsou Mezzou Mezzou avec la radio ici Provence?
7: Non, j'ai pas pu y aller en fait, parce que voilà, j'avais déjà gagné un concert avec Daniel Guichard et donc
4: je
7: peux pas gagner deux fois.
4: Non, bah voilà. Oui, il y avait un gros concert, hein, c'était au Vélodrome avec Jennifer, Francis Cabrel, Patrick Fiori, on y était avec toute l'équipe là, avec Émilie Mazoyer vendredi, puis toute l'équipe d'ici Provence. Bon, qu'est-ce que tu fais dans la vie, Thierry? C'est pas indiscret.
7: Alors, je suis dans la sécurité.
4: Ok, agent de sécurité depuis, a priori, pas mal de temps. Ça fait combien de temps que tu fais ça?
7: 47 ans.
4: Ah oui, bodyguard, exactement.
3: Voilà. Bodyguard.
4: Bodyguard, 47
7: ans. J'ai fait bodyguard aussi.
4: Non mais attends, 47 ans de sécurité, mais tu dois avoir des anecdotes de fou quand même.
7: Oh là, oui, j'en ai plein.
4: La plus dingue, là, qui te vient à l'esprit? Un souvenir, un truc qui t'a marqué?
7: La plus dingue, c'était un jour, on avait été chercher Jean-Claude Van Damme à l'hôtel Georges V à Paris.
4: D'accord.
7: Et on l'a récupéré, on l'a mis dans la voiture et arrivé à 50 mètres de l'hôtel, il nous dit vous avez oublié mon père, ma femme et mon fils dans l'hôtel. Donc il a fallu faire demi-tour pour aller les chercher.
4: Non mais le pire dans tout ça, c'est qu'il a quand même mis 5 minutes avant de s'en rendre compte. C'est surtout ça l'histoire.
3: C'est magnifique.
7: Oui, non mais ouais, c'est normal, c'est lui. Hein.
4: Ouais, c'est Jean-Claude Van Damme. On est d'accord. T'es marié à Rosalie depuis pas longtemps d'ailleurs. Ça fait combien de temps que t'es avec Rosalie?
7: Alors, on s'est mariés en 2023.
4: 2023, ouais, mais vous êtes ensemble depuis longtemps ou...
7: Depuis 5 ans.
4: Depuis 5 ans. Rosalie, oh, c'est ça, Rosalie, ah, ben oui. Et alors, il y a deux enfants, chacun de son côté. Du coup, c'est la grande famille recomposée à la maison à Marseille.
7: Tout à fait, oui, tout à fait.
4: Et puis, il y a trois petits-enfants, comment ils s'appellent, les petits bouts de choux?
7: Alors, il y a Mathéo, il y a François et Lorena du côté à Rosa. Et moi, de mon côté, il y a Malone, Lia et
4: Lola.
7: Et Lola.
4: Et voilà. Heureusement que je les ai sous les yeux. Bon, bienvenue Thierry. Toute la famille marseillaise est avec nous. On a envie de gagner. Je te rappelle que j'ai gagné vendredi et que c'est de bonne aloi aujourd'hui pour toi lundi. Partons à Cannes dans un premier temps.
7: Oui.
4: On a suivi un festival de Cannes, on a vu ça là, ce week-end, avant de devenir rouge. Le tapis des marges du festival de Cannes, qui vient de s'achever donc, était bleu. Est-ce que c'est vrai ou faux? Top chrono, 5 secondes. C'était pas rouge, c'était bleu.
7: Faux.
4: Tu dis faux. Eh ben, je l'apprends comme toi, mais il était bleu. De 1946 à 1949, ça a quand même duré 3 ans. Et à partir de 1950 et 1983, la montée des marches n'avait pas encore ce rituel glamour qu'on lui connaît. Et c'est Yves Mourougi qui a un peu popularisé tout ça en France à partir de 1984. Bon, ça te fait pas de points Thierry, mais ne t'inquiète pas, il y a plein d'autres points qui arrivent avant 13h.
3: Allez, un point pour Serena, pas de points pour Thierry. Et là tout de suite, un jour j'irai à New York avec toi. Hey ! Et on écoute Téléphone, New York avec toi. Vous écoutez ici, on vous aime, à tout de suite.

0: de Pentecôte prolongée qui nous emmène jusqu'à New York avec toi, c'était Jean-Louis Aubert.
1: Oh là là là là, c'était Jean-Louis Aubert, on l'adore, jungle là.
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0: C'était téléphone, hein, il n'était pas tout seul.
1: Il n'était pas tout seul, mais non, c'est quand même seul. Lui qui chante.
0: Mais en parlant de téléphone, vous n'avez pas donné le téléphone pour participer à l'émission.
1: Mais bien sûr, puisque tout le monde nous demande comment on fait.
0: Oui.
1: Eh bien, vous faites le 0810 055 056. Et aujourd'hui, c'est Laura qui prendra vos candidatures. Ouais. Alors, je rappelle que nous sommes avec Serena qui a un point, Thierry qui n'a pas de point, Serena qui habite à Paris, qui adore les animaux, qui fait beaucoup de dessins, qui voyage aussi pas mal. Parce que Serena, il lui est arrivé une petite aventure à New York un soir.
0: Ah bah justement.
1: Et oui, il paraît que t'es sortie, t'étais avec ton chéri, tu devais aller à une soirée et au loin, tu aperçois des mecs ultra baraqués. Que s'est-il passé ?
3: Bah oui, on était à New York, on était à Brooklyn et en fait on était dans la rue et on rentrait de soirée et au loin on voit voilà des mecs avec des capuches, un peu avec une dégaine et tout, donc nous on se dit bon bah on va quand même passer devant eux, mais on n'était pas rassurés. Et en fait, l'américaine était trop sympa, ils nous ont checké, ils ont dit oh you're French et tout, ils étaient hyper sympas. Et en fait, on a fait une vidéo avec eux où on danse, on a fait un TikTok. Et c'était les meilleurs mecs du monde, quoi. Donc c'était hyper sympa comme moment. Donc finalement, on s'est fait des amis.
1: Eh ben voilà, faut pas avoir peur des mecs baraqués. Regardez ce que j'ai peur d'Éric Bastien.
0: Moi. Bon, en même temps, je suis pas baraqué. Donc,
1: est-ce que j'ai peur d'Éric Bastien?
0: Alors, celui qui a peur de moi, qui lève la main, parce que j'aimerais bien le savoir s'il existe. Je ne fais peur à personne, Valérie.
1: Écoute, je ne sais pas. Céline vient de lever la main. Je pense que tu la terrorises, cette pauvre. Oui. Alors.
0: Je suis rien. Je ne suis qu'une glaire de mouche coincée entre le nul et le zéro.
1: Merci. Est-ce que tu as un petit rituel le matin? Tu fais quoi le matin quand tu te lèves? C'est quoi ton petit rituel?
3: Moi, j'adore boire du matcha.
1: Ah! Mais c'est toi qui le fais?
3: Ouais, je le fais. Je prends du lait végétal, je mélange tout et je mets des glaçons et je me bois ma petite boisson. J'essaye de mettre le nez au soleil, c'est pas facile à Paris, mais voilà, c'est mon petit rituel beauté.
1: Oh, le rituel beauté. Alors, tu as déjà eu un point. Là, c'est le deuxième point, peut-être pour toi. C'est encore une question vraie ou faux. Tiens, je te lance une petite ambiance.
4: Sous l'océan.
1: Oui, sous l'océan.
4: Sous l'océan.
1: Et pas sous l'océan. Papi, papa, là.
4: Sous l'océan.
1: Alors, écoute bien cette question. Le squash, le sport, hein, a été créé par des ouvriers britanniques qui construisait à la base un aquarium géant. Vrai ou faux? Top chrono, 5 secondes. Allez vite.
3: Je sais pas, je dirais vrai.
1: Et non, c'est faux. Non, le squash est inventé dans une prison anglaise de Fleet, à Londres. Des détenus auraient commencé à frapper une balle contre les murs avec des raquettes. Et voilà, ça a été codifié ensuite. Pas de point pour toi, mais tu restes avec un point.
0: Bon Thierry, ici Provence, il fait quel temps à Marseille aujourd'hui? Fais-moi rêver un petit peu.
5: Il fait très chaud.
0: Eh ouais, très chaud, 30,
5: d'ailleurs,
0: 32.
5: D'ailleurs, je vais aller me baigner, d'ailleurs.
0: Tu vas aller où? Tu vas aux plages du Prado? Tu vas à David?
5: Dans ma piscine.
0: Ah, dans ta piscine. D'accord, ok.
5: Simplement.
0: Non, mais parle-nous un peu de l'Estac, de la Côte Bleue. Fais-moi un peu rêver, Thierry, quand même.
5: Bah écoute, moi je suis pas de Marseille à la base, je suis parisien.
0: D'accord.
5: Donc je connais un peu Marseille, bien sûr, parce que bon, j'y suis depuis 96 quand même.
0: Non mais, je comprends pourquoi t'es musclé et baraqué et que t'es agent de sécurité, parce que t'es parisien et t'es parti vivre à Marseille. Mais t'es fou Thierry, t'es fou, tu prends des risques. C'est dingue.
5: Non du tout, non mais après voilà, je jouais au rugby à l'époque et donc je suis parti jouer à Marseille, à la SPTT Marseille,
0: ouais.
5: Et voilà quoi.
0: Bon, et t'as travaillé au Stade de France en protection rapprochée de personnalité, on peut savoir, on peut avoir des noms ou c'est top confidentiel?
5: Non, j'en ai fait pas mal, hein. J'ai fait, bah, comme j'ai dit, j'ai fait Van Damme, j'ai fait Brahim Asloum, j'ai fait, Michael Jackson, j'ai fait Johnny Hallyday, ouais. J'ai fait, en effet.
0: Attends, t'as été en protection rapprochée de Michael Jackson? C'est énorme. Parfait. C'est énorme.
5: Ouais, au concert, le premier concert qu'il avait fait à l'hippodrome de Vincennes à Paris.
0: Bien sûr, bien sûr.
5: Et j'ai même une anecdote aussi avec lui, je l'ai emmené aux toilettes.
0: Tu l'as emmené aux toilettes? D'accord.
5: Tout à fait.
0: Tu l'as accompagné. Ouais,
5: j'ai déposé devant, hein.
0: Mais bien sûr.
5: Avec lui,
0: non, mais on a bien compris. Non, mais voilà. Non, bah, c'est extraordinaire comme anecdote. Bon, et puis tu disais, parce que je t'ai mis Jump tout à l'heure, je t'ai mis Van Allen, puisque, bah, voilà, je faisais directement allusion à l'OM. Mais tu viens de le dire, toi, c'est le rugby, hein, ton truc.
5: Ah oui, moi c'est le rugby, ouais.
0: Et puis à haut niveau.
5: Je suis même allé en Nouvelle-Zélande jouer au rugby, la Coupe du Monde du terrain.
1: Hop,
0: toi ? Toi, t'as été en Nouvelle-Zélande? Ah ouais?
5: Ouais, je suis parti à Christchurch. Je suis parti jouer la Coupe du Monde vétéran là-bas.
0: Ah, écoute, je suis admiratif. Mais il paraît qu'aujourd'hui, t'as les cervicales en vrac total, hein, qu'il n'y a plus moyen.
5: Ah là. Oui, là, maintenant, c'est fini. Bah, 62 piges, on n'a plus, ouais. On n'a plus grand-chose.

0: Touch Genesis à 5h20, l'éphéméride de ce 1er juin. Bonne fête au Justin. Bon anniversaire à Christine and the Queens, aujourd'hui 38 ans, 44 ans pour l'ancienne joueuse de tennis Justine Hénin, et puis 52 ans pour Alanis Morissette. Toujours un plaisir de retrouver Alanis Morissette et son titre Ironic. 79 ans aujourd'hui pour Ronnie Wood. Qui est Ronnie Wood? Le guitariste de ce groupe.
1: Les pierres qui roulent. Exactement, les Rolling Stones.
0: Avec Brown Sugar que vous entendez. Puis on termine avec le 7e art. 1089 ans pour Morgan Freeman. 1980. Pas du tout.
1: Ne le vieillissez pas trop quand même.
0: 89 ans pour Morgan Freeman. Tiens, date importante. On va rester dans la musique. 1er juin 1967, les Beatles sortent l'album Sgt. Pepper's. C'est une petite pépite.
1: C'est mon album préféré des Beatles.
0: Ah bah franchement, album qui a transformé à jamais l'histoire de la musique pop et du rock psychédélique.
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0: Retrouvons Patrice Gascon avec ses coulisses télé. Aujourd'hui, Patrice, vous avez envie de prendre le large. Et pour cela, rien ne vaut une émission culte qui existe toujours, place ce soir à un nouveau numéro de Thalassa.
3: Je suis sûr que si je vous parle de Thalassa, vous avez tout de suite un visage et une voix qui vous viennent en tête.
4: Voilà, ces 42 années passées à bord de Thalassa ont d'abord été pour moi un immense plaisir.
3: Vous avez sûrement reconnu Georges Pernoud, le papa de l'émission Thalassa. Bon, les temps ont changé. Déjà, on a une pensée émue pour le regretter Georges Pernoud, disparu en janvier 2021 à l'âge de 73 ans. Mais désormais, c'est le grand reporter Diego Buñuel qui présente l'émission. Vous vous souvenez d'un Thalassa sur France 3? Mais non, là aussi, ça a changé. Ce soir, c'est sur France 5 que vous allez pouvoir suivre un nouveau numéro de Thalassa Aventures Extrêmes. Un numéro intitulé Brésil au rythme de l'océan. Et vous allez comprendre que dans le nouveau Thalassa, son présentateur, il se remonte le pantalon, il va sur le terrain. C'est ça l'idée, Diego Buñuel, être dans l'action?
5: Oui, tout à fait. L'idée, c'est de pouvoir accompagner en fait le téléspectateur dans des situations assez folles, assez extrêmes, dans des endroits extrêmement beaux aussi. Mais surtout, pas tellement pour que moi je fasse des choses, mais moi je vais vous présenter à des gens et à des animaux qui sont extraordinaires et partir à la rencontre de cette planète océan extrême.
3: On est d'accord quand même que la touche Diego Buñuel, c'est plutôt tendance Nicolas Hulot que Georges Pernoud.
5: Tout à fait. Et Georges, qui a quand même créé Thalassa et qui a créé cet engouement autour de la mer, aujourd'hui on perpétue cette vision qu'a eu Georges sur l'importance de parler des océans. Mais là où avant, et le monde a changé beaucoup depuis, mais là où avant on était beaucoup plus sur de la voile et de la pêche par exemple, aujourd'hui on va être beaucoup plus sur de la découverte et de l'environnement pour Thalassa Aventure Extrême.
3: Est-ce que c'est pas un peu compliqué quand même de faire revivre, on a l'impression pour la énième fois, cette marque Thalassa?
5: Oui, c'était un vrai défi de relancer, je dirais, Thalassa. Mais je pense qu'avec ce qu'on a réussi à faire là sur Thalassa Aventure Extrême, c'était de redonner entre guillemets les lettres de noblesse de cette émission culte, mais aussi d'apporter une fraîcheur, une énergie.

0: Et une découverte essentielle.
1: Diego Buñuel, le nouveau visage de ce nouveau Thalassa, aventures extrêmes, direction le Brésil, ce soir sur France 5, le Brésil et ses 8000 km de littoral. Je vous laisse avec cette jolie maxime brésilienne à propos de la mer. Ici, on croit en la mer, comme au miracle. Ce qui n'en est pas un, de miracle, c'est que je reviens demain pour de nouvelles coulisses télé.
2: Merci Patrice Gascoigne, 5h24, l'histoire à l'honneur ce matin. Tiens, si je vous parle d'une place royale dans les Ardennes qui a tenté d'imiter, de rivaliser avec une célèbre place parisienne, on file à Charleville-Mézières avec Stéphane Bern, mais avant ce sont les Enfoirés. Voici l'île au trésor, titre écrit par Gaëtan Roussel.

0: Les Enfoirés, l'île au trésor, 5h27, un peu d'histoire avant l'actu. Stéphane Bern, ce matin, en voyage au temps, une petite ville des Ardennes tentait de rivaliser avec Paris à coups de briques rouges.
1: Une place des Vosges à Charleville-Mézières. Derrière cette copie très soignée, il y a un prince qui veut jouer dans la cour des grands. C'est 1606. Aux marges du royaume de France, Charles de Gonzague regarde la carte et se dit modestement « Pourquoi pas moi ?» Alors, il fonde une ville neuve. Pas un bourg qui pousse tout seul au fil des siècles, non, non, non. Ou un camping avec deux tentes quechua et des toilettes chimiques, non. Une ville pensée et dessinée. Et pour être sûr qu'on sache à qui on doit tout ça, bah, il règle aussi la question du nom Charleville. L'humilité fait homme, ou presque.
2: Égocentrique, intéressé, narcissique, qui n'est occupé que par son intérêt propre.
1: Le modèle est tout trouvé. La très chic place des Vosges, vitrine du pouvoir royal, inaugurée quelques années plus tôt. Il lance donc la construction de la place ducale. Même recette, briques rouges, pierres blanches, arcades régulières, pavillons strictement identiques. Rien ne dépasse, rien ne déborde. Le bon goût, version géométrique. Un copier-coller parfait, les loyers parisiens en moins. Et autour, même logique. Rue droite, plan net, ville tracée au cordeau. À une époque où les villes ressemblent encore à des labyrinthes, ça fait son effet. Reste à attirer du monde. Gonzague déroule alors l'argument imparable. Exemption d'impôts, liberté de commerce, privilège à la clé. Dubaï, version 17e siècle, les gratte-ciel en moins. Résultat, sous les arcades, ça négocie, ça vend, ça circule. Rien à voir avec la tranquillité guindée de Paris. Ici, la place est un outil économique avant d'être un décor. Et puis, il y a ce dernier détail, presque discret. La place ducale est légèrement plus grande que celle de Paris. Copiée, oui, mais en plus grand, évidemment. Un détail capital, pour narguer la capitale.
0: Merci Stéphane Bern. À présent, tiens, prenez une inspiration. C'est vrai qu'il est plutôt simple, ce geste. Et pourtant, là, à l'instant, vous venez d'inspirer un air de milliards d'années d'équilibre invisible. Et c'est dans ce vertige que vous emmène Benoît Prospero, dans un merveilleux livre illustré que vous allez pouvoir lire tranquillement en vacances cet été. Alors, au-delà d'être un livre illustré, c'est une véritable expérience, vous allez comprendre. 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On vous offre donc ce livre, La boussole céleste du papillon, publié aux éditions Tana et Radio France. Nous sommes le lundi 1er juin. Dans l'info du jour, on vous emmène notamment à Paris, qui a célébré hier soir les joueurs du PSG dans une ambiance de folie. Rendez-vous dans moins de 2 minutes. Mais avant 5h30, toute l'actualité en français dans le monde, c'est le 90 secondes avec vous, Cyril Ardot.
3: Deux morts, 780 interpellations, des débordements dans 71 villes françaises, plus d'une cinquantaine de forces de l'ordre blessées. C'est le dernier bilan des débordements samedi soir après la victoire du PSG en Ligue des Champions. Violence condamnée par Emmanuel Macron, Emmanuel Grégoire, le maire de Paris, ou encore Marine Le Pen. Liana, une collégienne de 11 ans, est introuvable depuis vendredi après-midi à Florence, dans le Gers, entre Bordeaux et Toulouse. Une battue hier après-midi a rassemblé plus de 300 volontaires. La jeune fille est montée dans la voiture du père de l'une de ses amies, selon sa mère. L'homme de 41 ans est en garde à vue depuis samedi. Une proposition de loi examinée aujourd'hui par les députés pour que les adultes qui travaillent avec des enfants présentent régulièrement un certificat d'honorabilité et pour allonger le délai de prescription du délit de non-dénonciation des violences sur mineurs. Cela fait suite notamment aux affaires Betaram et aux violences dans le périscolaire. Des changements en ce 1er juin. Le SMIC augmente de 35 euros net par mois, tout comme le salaire minimum des assistantes maternelles qui gagne 55 centimes bruts de l'heure. Le prix repère du gaz recule, lui, de près de 5%, c'est à lire sur Récit.fr. C'est la 9e édition du sommet Choose France. Aujourd'hui, au château de Versailles, 200 patrons étrangers sont attendus. Une édition qui promet d'être historique, selon l'Elysée. Un data center dans les Hauts-de-France a déjà été annoncé. Un projet à 75 milliards d'euros. Et puis, c'est la dernière française toujours en lice à Roland-Garros. La tenniswoman Diane Paris, 92e mondiale, affrontera la polonaise Maya Kowalska, 114e en 8e de finale. C'est à partir de 12h40.
0: L'info du jour, il y a les débordements, vous le disiez à l'instant Cyril, mais il y a aussi ces images de fêtes et de célébrations après la victoire du PSG en Ligue des Champions.
3: Une journée de folie hier, 100 000 personnes à Paris sur le Champ de Mars devant la Tour Eiffel, plus de 40 000 supporters au Parc des Princes, avec, en attendant les joueurs, un feu d'artifice et des concerts. Hugo Marceau, vous avez suivi cette soirée incroyable pour ici.
4: Le back to back est fait.
5: Pour résumer la folie furieuse de cette soirée, quand, arrivé avec la coupe au centre de la pelouse du parc,
6: Monsieur Nasser El Khelaifi,
5: le président bâtisseur de ce PSG doublement sacré, veut prendre la parole.
7: Bonsoir.
5: La tribune Auteuil lance alors un chant et tous les joueurs une farandole autour de lui dans l'élan. La scène dure plusieurs minutes pour le plus grand bonheur d'Iva.
8: C'était incroyable, j'ai fait que chanter, j'ai relancé. Je voulais pas qu'il pense, je voulais juste que les supporters chantent pour lui montrer qu'on est les meilleurs supporters d'Europe, bien sûr.
5: Les supporters sur un petit nuage, justement récompensés pour leur soutien. Pour beaucoup plus anciens que ces deux titres européens, Antoine, 21 ans, porte le même t-shirt que les joueurs qui défilent sous ses yeux.
9: Ce soir, on réalise à peine ce qui se passe et franchement, j'ai peur de me réveiller tous les matins et que ce soit qu'un rêve tout ce qui se passe depuis 2 ans. Des clubs qui font des back-to-back, il n'y en a pas eu depuis, à part le Grand Real. Mais sur les années 2000, il n'y en a pas eu d'autres. Et il faut savourer, c'est tout.
5: Joueurs et staff aussi ont savouré à chacun sa musique d'entrée. Et pour tout le monde, un tour d'honneur, épilogue d'une deuxième saison étoilée d'affilée.
3: Hugo Marceau sur ICI et vous revivez ces célébrations, cette très belle fête sur ICI. Un coup d'œil sur le ciel avec une belle journée qui nous attend aujourd'hui.
0: Oui, un soleil généreux, notamment sur le sud-est, alternance d'éclaircies, de passages nuageux ailleurs, mais ça va rester agréable. Ces nuages sont temporairement alors plus nombreux sur le nord-ouest, près de l'océan, puis du bassin parisien et de la Normandie à la frontière belge pour la fin de journée. Des nuages également sur les Alpes frontalières et surtout sur le relief des Pyrénées, où là, ça va conduire à des averses, voire des orages localement. Tramontane ce matin, Mistral jusqu'à ce soir, qui souffle autour 50 km/h en rafale. Le mercure ce matin à Rennes et Clermont-Ferrand 12 degrés, à Lille, Nantes et Dijon 13, on a à Paris, Bordeaux et Tours 15, 17 à Toulouse, 21 à Nice, 23 à Marseille. Vos messages aussi sur la page Facebook ici. On a Frédéric qui est dans le Calvados qui a relevé 12 degrés, même température à Rouen, on salue Nicolas. 13 à Saint-Robert, c'est en Corrèze, merci Paul. Même température, tiens, dans le Poitou, relevé par Maria. On a 15 degrés à Mulhouse, on salue Stéphane. Et puis Vladimir qui est à Villefranche-sur-Mer a relevé 22 degrés. Pour les maximales, entre 20 et 26 sur le tiers nord cet après-midi. Ça atteindra entre 25 et 30 au sud et localement 33 degrés en Languedoc-Roussillon et en Provence.
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0: 5h35, excellent réveil. On espère que vous avez passé un bon week-end. Un week-end de sport animé, vous l'avez entendu. Week-end à profiter aussi de la baisse des températures depuis hier. C'est vrai qu'on respire mieux et ça fait du bien. Autre bonne nouvelle pour débarrer ce mois de juin, c'est Florent Pagny qui s'invite à la table du petit déjeuner. Bon lundi.

0: Laurent Pagny, bienvenue chez moi à 5h38, bon réveil.
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0: Info, musique et bonne humeur et un rendez-vous aussi à ne pas manquer chaque matin, c'est pas vrai, qui vous évite les pièges et les arnaques.
3: Ce matin, focus sur une vidéo truquée de Céline Dion qui circule toujours sur les réseaux. Alors que dit-elle? Réponse avec Audrazo dans 5 minutes.
0: Pour la musique du réveil, c'est avec Julien Lib.

0: Et le titre Autrement arrive dans 5 minutes, mais avant on accueille Eric qui est en Mayenne. Bonjour Eric.
1: Bonjour Yoann.
0: Ravi de vous accueillir de bon matin. Comment ça va en ce lundi ?
1: Eh ben fraîchement, ça va mieux.
0: Ah,
1: on respire.
0: Mais c'est vrai, on en parlait avec
2: 10 degrés de moins en Mayenne ce matin par rapport au jour précédent.
0: Ah franchement ouais.
1: C'est la Mayenne qui est à l'honneur là ce matin.
0: Ah bah exactement. Non mais Eric, c'est vrai que ça a été compliqué les jours précédents. Quel est le programme pour vous aujourd'hui ?
1: Eh ben moi je pense que je vais rester un peu au frais, faire du rangement déjà.
0: Ouais.
1: Et puis peut-être faire des mots fléchés, c'est ma passion, donc voilà.
0: Ah donc on a donc passion mots fléchés, passion sport aussi, c'est ce que je découvre.
1: Oui, j'ai fait un peu de sport pendant 4 ans et demi avec un coach à domicile.
0: Ouais.
1: Et j'ai interrompu un petit peu parce que il fallait faire une petite mi-temps, mais ça n'empêche pas que je reprenne quoi.
0: Ouais, qu'est-ce que vous faisiez comme sport?
1: Bien. Ah, c'était du renforcement musculaire, du gainage et tout ça quoi, parce qu'il fallait à 50 ans, je me suis dit la mi-temps la deuxième mi-temps peut être très longue et très douloureuse, donc il faut être je fume pas, je bois pas, donc il fallait trouver une activité, donc j'avais trouvé un coach sportif.
0: Ah, franchement, non mais c'est vrai qu'à un moment donné, quand on avance dans l'âge, on se dit ah oui c'est vrai, on sent des petites douleurs et le renforcement musculaire, c'est vrai que c'est précieux. Vous faites bien, Eric. On va suivre aussi avec Cyril ce travail.
2: On
0: aussi.
2: On m'a fait faire des squats hier.
0: C'est vrai.
2: J'ai encore mal.
0: Ça va.
2: Oui,
0: les
2: vrai.
0: Cuisses, ça va.
2: Oui, non, ça brûle. Ça tire.
0: C'est pour ça que vous marchez bizarrement depuis.
2: En canard.
0: Exactement. Eric, vous suivez-vous une équipe? Vous avez un sport de prédilection ou pas?
1: Moi, il y avait des boucles de la Mayenne hier.
0: Ah, d'accord.
1: Ouais. Bec gagné par mon choix, je sais plus son nom. Benoît Cosnefroy, voilà, je cherche le nom.
0: Ouais. Et est-ce que vous avez suivi aussi la finale de Ligue des Champions?
1: Pas du tout.
0: Pas du tout. Le non, foot, vous...
1: le jour du talent main, mais c'est les supporters qui me bagassent un peu, on va dire.
0: Est-ce que ça a klaxonné aussi chez
1: les
0: vous?
1: Les fanatiques, donc c'est moi du mot, mais c'est...
0: Ouais, mais on le voit parfois avec certains clubs. Est-ce que ça a klaxonné chez vous aussi en Mayenne ou pas? Est-ce qu'il y a des supporters?
1: Oui, je pense. Oui, ouais. Il y a eu pas mal de. J'ai entendu du bruit pas la nuit passée, mais l'autre d'avant.
0: Ouais, donc c'est
2: la nuit samedi dimanche.
0: C'est lié donc à cette victoire. En tout cas, nous, Eric, ce matin, on vous offre le livre illustré La boussole céleste du papillon, publié aux éditions Tana et Radio France. C'est un livre de Benoît Prospero qui arrivera très bientôt chez vous en Mayenne. Eric, on vous souhaite une bonne journée.
1: Merci à vous aussi et bon courage.
0: Et merci de votre fidélité, à très bientôt.
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0: C'est pas vrai, le rendez-vous anti-arnaque. Aude Razo, une vidéo truquée de Céline Dion tourne donc beaucoup sur les réseaux sociaux depuis quelques jours.
8: Oui, on y voit la star dans sa voiture, lunettes noires sur le nez, vitres baissées. Celle que vous entendez chanter, là, c'est une fan. Céline Dion la regarde chanter, la fixe quelques secondes et ferme sa vitre, brutalement, sans dire un mot. On la voit même furtivement faire un doigt d'honneur à la fin. Elle est en pierre, c'est une statue glacée, commentent les internautes indignés. La vidéo, choquante, c'est vrai, a fait plus d'un million de vues en seulement 24 heures.
0: Bon alors, Aude, ce matin, rétablissons la vérité. Céline Dion n'a jamais fait ça.
8: Non, absolument pas. La vraie séquence, on la connaît, puisque la jeune femme qu'on voit et qu'on entend chanter a posté la vraie vidéo. Elle commence pareil. Mais dans cette vraie version, Céline Dion ne ferme pas sa vitre. Au contraire, elle tend la main à cette fan pour la saluer, discute quelques secondes avec elle et lui envoie même quelques baisers. Alors d'où sort la vidéo truquée ? J'ai trouvé. En fait, c'est vieux. La première fois qu'elle a été postée, c'était en 2020 sur un compte français, grand spécialiste des vidéos humoristiques. En fait, c'est assumé, c'est un montage. 6 ans plus tard, la revoilà, avec des comptes qui, cette fois, tentent de surfer sur l'actu Céline Dion et son retour sur scène prochainement à Paris. Là où c'est triste, c'est que la séquence truquée en 2020 comme aujourd'hui cumule bien plus de likes et de commentaires que la vraie triste réalité des réseaux sociaux. Bon, je me console un peu en voyant aussi beaucoup d'internautes dans les commentaires qui tentent de rétablir la vérité, navrés de voir l'image de leur idole écornée.
0: Et pour rétablir la vérité, vous êtes là chaque matin. Merci beaucoup Aude Razzo. Cette chronique, c'est pas vrai, est à retrouver et à partager sur ici.fr. Et pour nous alerter, il y a aussi une adresse mail, ici.arnaque@radiofrance.com. 5h45, voici Julien Lib et son titre Autrement. Bon réveil, bon lundi.
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0: Julien Lib et son titre Autrement, un artiste qu'on aime et qu'on soutient sur votre radio ici. Tiens, on parlait de sport il y a quelques minutes justement avec notre auditeur. Bah, marcher, on le sait, c'est aussi bon pour la santé. Vous allez comprendre que c'est également bon pour le mental. Alors, est-ce qu'il faut vraiment marcher? Vous savez, les 10 000 pas qu'on préconise par jour. Eh ben, on va voir ça avec le magazine Science et Avenir dans moins de 2 minutes. Chaque matin sur votre radio ici, on parle de ce qui fait votre quotidien, l'actualité qui marque votre journée. C'est avec l'équipe d'ici matin. Bonjour.
1: Bonjour, bonjour. L'équipe d'ici matin qui est là chaque matin de bonne heure et de bonne heure. De quoi? De bonne humeur.
2: Qu'est-ce que c'est?
1: Heureusement qu'on n'est pas en direct, que tout ça sera coupé au montage. Bonjour Clément Suléda.
3: Bonjour France, salut tout le monde.
1: Plus de 300 volontaires ont cherché Liana hier à Fleurance dans le Gers.
3: Cette collégienne de 11 ans disparue depuis vendredi. Un homme est en garde à vue. Il avait pris la jeune fille dans sa voiture en sortant du collège. Depuis, elle était introuvable. Les gendarmes ont lancé un appel à témoins. Ils sont 130 à rechercher cette jeune fille. On vous en parle dès le journal de 6h.
1: L'actu ce lundi, c'est aussi avec Marie Keta. Bonjour Marie.
4: Oui, bonjour France, bonjour tout le monde.
1: Et la ressource en eau en question ce matin.
4: Eh oui, le conseil départemental de Haute-Garonne teste un projet pour dévier l'eau d'un canal dans le sud du département afin de remplir les nappes phréatiques. Alimenter la Garonne qui s'assèche en été, on le sait, on vous expliquera tout dans l'info d'ici à 6h32. Et puis justement, comment on fait pour gérer cette ressource en eau? Quelles sont les autres solutions envisagées? Élodie Galco, la directrice générale de l'agence de l'eau Adour-Garonne, sera notre invitée à 7h47.
1: On fera aussi une belle rencontre avec Céline Laurent. Elle s'apprête à laisser sa ferme Caprine Cabriolet de Montbartier dans le Tarn-et-Garonne. Sébastien Bretonneau l'a rencontré, la petite vadrouille, c'est à 6h20. Du soleil, des nuages tout au long de la journée ce lundi, le temps qui reste sec, quelques rares averses peut-être en allant vers les Pyrénées, un vent d'ouest modéré, des températures qui ont chuté, vous l'avez remarqué. Il fait actuellement 17 degrés à Toulouse, on attend quand même 27 cet après-midi.
0: Ici, dès 5h. 5h49, la une de la presse.
5: Anxiété, dépression, quand marcher guérit, c'est le dossier à lire dans le dernier numéro de Science et Avenir.
0: Ouais, et on est avec son rédacteur en chef. Bonjour Mathieu Novak.
6: Bonjour Johan, bonjour à toutes et à tous.
0: Un plaisir de faire un peu d'exercice ce matin avec vous, parce que marcher c'est bon pour le corps, et ce que vous nous dites aussi ce matin, c'est que c'est aussi bon pour le cerveau.
6: Oui, c'est une grande enquête qu'on a fait en interrogeant beaucoup de scientifiques. En fait, déjà pour commencer pour le corps, alors ce qui est super avec la marche, c'est que c'est l'activité physique la plus simple. Et bien que ce soit la plus simple, elle stimule les muscles, le système cardiovasculaire, la respiration, mais aussi l'équilibre ou les articulations. Et en fait, parmi les nombreux chercheurs qu'on a interrogés, il y en a un qui nous rappelle que Homo sapiens, c'est un marcheur et que la marche, elle agit comme un activateur physiologique. Alors, c'est là que ça devient vraiment intéressant. C'est que c'est pas seulement un effet mécanique de la marche, elle agit aussi sur le cerveau. Et on a découvert que le mouvement musculaire, il libère des molécules. Alors, on appelle ces molécules des myokines. Bref, ça n'a pas d'importance, mais elles dialoguent avec le cerveau et elles peuvent faciliter la plasticité cérébrale. Donc, on a un effet direct sur le cerveau. Mais on a aussi un effet très concret, du coup, sur l'anxiété, sur l'humeur, sur la pensée. Bon, on peut dire en gros que la marche, c'est une médecine très très simple. On soigne un peu le corps, mais on remet aussi la pensée en mouvement.
0: Ouais, et ça on aime. On entend aussi souvent parler, Mathieu, de faire les fameux 10 000 pas par jour. Ça peut être à un moment donné contre-productif. Pourquoi ?
6: Ben oui, parce qu'en fait, ce chiffre de 10 000 pas, contrairement à ce qu'on pourrait croire, il n'a pas une assise vraiment scientifique. À l'origine, c'est une histoire assez marrante, il faut remonter dans les années 60, et avec l'invention du podomètre. Alors ça se passe au Japon, et ce podomètre, ça s'appelle au Japon le Mampokei, et le nom, ça signifie la jauge des 10 000 pas. Donc en fait, c'était un argument purement marketing. Mais bon, comme ça sonnait bien, c'est facile à retenir, c'est passé, et puis les médecins se sont appropriés. Mais le problème, c'est que les 10 000 pas, en fait, c'est beaucoup. Hein. C'est beaucoup, c'est quoi? C'est 6 à 8 kilomètres, parfois 1h30, 2h de marche. Et pour des personnes qui sont très sédentaires, qui sont âgées ou simplement débordées, hein, l'objectif, il peut paraître assez inaccessible. Et donc, au lieu de motiver, ça va culpabiliser. Alors maintenant, si on en revient à la science, qu'est-ce qu'elle dit? Elle dit quelque chose de plus subtil. C'est-à-dire qu'il n'y a pas vraiment de seuil, quoi. Il n'y a pas 10 000, c'est facile à retenir, mais ça ne correspond pas à grand-chose. C'est vraiment juste un chiffre. En fait, on voit que les bénéfices, ils augmentent dès qu'on marche un peu plus. Il y a une grande revue de la littérature scientifique qui dit qu'en gros 7 000 pas, c'est vraiment un objectif beaucoup plus réaliste, mais qui est aussi extrêmement efficace. En fait, le message, ça pourrait être on peut en faire un peu plus que ce qu'on fait déjà. Si vous êtes très sportif, gardez 10 000 pas en tête, c'est super. Mais là où on gagne en fait le plus, c'est pour ceux qui font par exemple 2000 pas. Si eux, ils passent à 4000, c'est eux qui vont avoir les plus grands bénéfices, quoi. Donc juste un peu plus, c'est super.
0: Il y a un autre point passionnant que vous mettez en avant, c'est qu'en observant la manière de marcher, on peut aussi détecter des maladies.
6: Ouais, la marche, c'est une sorte de, comment dirais-je, de signature de notre état neurologique et physique. En fait, comme ça mobilise et le cerveau et l'équilibre, la vision, les muscles, les articulations, etc. Donc, pour les médecins, ça donne beaucoup d'informations sur l'état de santé. Alors, sur certaines pathologies, ça se voit. Donc, par exemple, dans Parkinson, les gens qui sont atteints de la maladie de Parkinson, on voit qu'ils font des petits pas avec un tronc penché vers l'avant, des bras qui sont moins mobiles. Après un AVC, on peut avoir une raideur, une jambe qui frotte. Dans Alzheimer, il y a des troubles de coordination et de repérage dans l'espace. Alors évidemment, c'est pas un diagnostic à l'œil nu qu'on fait dans la rue comme ça. Mais pour les médecins, la marche, ça devient vraiment un biomarqueur précieux parce qu'elle dit quelque chose de notre cerveau, de nos nerfs, de nos muscles et ça, parfois, avant que la maladie soit à un stade très avancé.
0: Bien sûr. Mathieu Novak, en tout cas, merci de votre présence. On vous retrouve dans le dernier numéro de Science et Avenir qui est à la une des kiosques et qui a reçu d'ailleurs le prix du magazine Passion cette année. Donc bravo à vous et à bientôt. 5h53, on se rapproche doucement de l'été, plus que quelques jours avant le 21 juin. Mais attention, mauvaises habitudes de conduite quand arrive l'été. Est-ce que vous changez de comportement au volant? Muriel Jourdan vous a posé la question, mais avant le réveil, se partage avec Kim Wilde et son titre Cambodia. Bon réveil. Yeah.

0: Kimwild et Cambodia, 5h56, chaque jour Muriel Jordan s'arrête sur une tendance, une expression à la mode, un phénomène de société qui raconte notre époque. Et en ce moment, Muriel, la tendance est aux mauvaises habitudes de conduite.
1: Oui, quand le thermomètre grimpe, vous savez, on a aussitôt envie de ressortir ses doigts de pied, d'exposer ses orteils et de leur faire voir du pays. Pour ça, il y a les tongs, les claquettes, les sandales, mais au volant. C'est toléré tout ça? Peut-on conduire en tongs, en talons, en claquettes, voire pieds nus? Eh bien, oui et non. Moi aussi, j'ai entendu et lu tout et son contraire à ce sujet. Alors, pour y voir plus clair, je contacte par téléphone Jean-Baptiste Yoska, avocat spécialisé en droit routier. Il faut toujours avoir un avocat dans ses contacts. Ça aide.
2: Bah, écoutez, contrairement à ce que tout le monde peut penser, il n'y a aucune difficulté à ce qu'on conduise en tongs son véhicule ou éventuellement avec des escarpins, avec des talons de 10 cm ou éventuellement pieds nus. Le code de la route ne prévoit pas ces dispositions. En revanche, il est nécessaire de rester maître de son véhicule en toutes circonstances. Ça veut dire quoi? Ça veut dire qu'en cas d'accident, éventuellement, la responsabilité, votre responsabilité pourra être engagée si les forces de l'ordre arrivent à démontrer que en conduisant en tongs ou en escarpin de 10 cm, éventuellement votre pied a glissé et vous n'avez pas eu accès directement à la pédale de frein ou d'accélérateur.
3: Qu'est-ce qu'il y a? Elle va marcher beaucoup moins bien, forcément.
1: Donc, si en cas d'accident, votre assureur estime que vos chaussures ont compromis votre conduite, vous pourriez être jugé partiellement fautif, ce qui réduirait, voire annulerait votre indemnisation.
0: Donc, Muriel, aucun texte législatif n'interdit de conduire en tongs, mais on peut être sanctionné. Ce qui compte, c'est de préserver une bonne conduite.
1: Vous avez tout compris, oui, un gendarme ou un policier peut considérer que porter des chaussures inadaptées nuit à votre conduite. C'est pourquoi certaines formatrices d'auto-école font des vidéos, des tutos pour mieux conduire en talons, avec des conseils, des astuces, des mises en situation.
4: Alors, le talon, il est face au frein et il bifurque sur l'accélérateur, donc tel quel, d'accord? Et si je veux changer de vitesse, je dois appuyer, donc je soulève mon pied, bien sûr, j'appuie avec la pointe des pieds sur l'embrayage, donc tel quel. Et je repositionne mon pied.
5: Pose le talon au sol et fais pivoter de l'accélérateur au frein à l'accélérateur sans lever le pied.
1: En cas de contrôle, vous risquez 35 euros d'amende, 22 en paiement immédiat. Et si vous n'avez pas de chaussures de rechange, votre véhicule peut même être immobilisé. Donc, conduire en tongs, en talons ou pieds nus, ok, c'est tendance quand il fait beau et chaud. Mais méfiez-vous, hein, si vous essayez de conduire en claquettes chaussettes, alors là, ce sera amende et police de la mode qui viendra vous verbaliser.
0: Merci beaucoup, Muriel Jordan. Cyril, retirez-moi ces escarpins et mettez une bonne paire de baskets, ce sera beaucoup mieux.
6: Toujours en tongs, de toute façon.
0: Quoi qu'il en soit, ce matin, soyez prudent si vous prenez le volant. Et comme copilote, il n'y a pas mieux que l'équipe d'ici matin qui nous rejoint en studio.
6: On est là avec vous, effectivement, on vous accompagne dans la voiture, à la maison, peut-être déjà au boulot avec Thomas au son de cette émission. Adrien s'occupera de la mise en image tout à l'heure sur la 3. Clément Suleda pour l'info. Bonjour Clément.
7: Salut Franz, bonjour tout le monde.
6: Raketa, bonjour Marek.
8: Bonjour Franz, salut tout le monde.
6: Une belle matinée commence, ça c'est sûr.
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6: Bon début de journée, bon réveil. Nous sommes le lundi 1er juin. Bonne fête, Justin. Il est 6h. L'info d'ici, Clément Suleda.
7: Mais où est passée la petite Liana, cette collégienne de 11 ans, portée disparue depuis vendredi à 15h. Ce jour-là, elle sort de son collège de Florence. Elle monte dans la voiture d'un homme. Les images de vidéosurveillance le confirment et depuis, elle est introuvable. Cet homme, il a été arrêté, placé en garde à vue samedi midi. Il dit l'avoir déposée près de la piscine de Florence à sa demande. Mais ses déclarations sont incohérentes, imprécises, dit la procureure d'Auch. La famille de Liana affirme qu'il s'agit du père d'une de ses amis. En tout cas, ses proches et les gendarmes ont organisé une battue hier après-midi, Claudia Calmel.
10: Plus de 300 volontaires encadrés par des militaires.
11: Le but, c'est vraiment d'être espacé de 1 mètre, c'est pas beaucoup plus.
10: Les participants répartis en ligne fouillent les secteurs à explorer près de la piscine, les champs, les bosquets, les fossés ou les abords de l'hippodrome où se trouve Joachim.
12: Je regarde par terre, je regarde partout, il y a des hautes touffes d'herbe. Essayer de trouver quelque chose.
10: Magali est venue en voisine.
13: Pour moi, ça paraît normal de venir aider à chercher si on peut faire avancer un peu la chose.
10: Des habitants qui cherchent et qui se raccrochent pour certains à ce qu'ils peuvent, comme Chloé.
14: Qu'est-ce que vous avez dans les mains?
15: Un chapelet, pour qu'on puisse la retrouver, qu'elle puisse aller bien. C'est ce qu'on espère de tout cœur, en tout cas.
16: Je vous salue, Marie.
8: pleine de grâce.
10: La journée se termine, Liana est toujours introuvable, mais ses battues citoyennes ont une vraie plus-value opérationnelle pour le colonel Philippe de La Fourcade. C'est lui qui commande le groupement de gendarmerie du Gers.
14: On a une logique de recherche technique, chirurgicale, pointue, avec de la thermie, de la cynotechnie, etc. Et puis de façon complémentaire, on a aussi besoin de couvrir du territoire, d'avoir de l'œil humain, d'avoir de la compréhension humaine. On est tous absolument habités par le souhait de retrouver Liana et on déploie tout ce qui est possible à cet effet.
10: 130 gendarmes sont mobilisés autour de la disparition de Liana.
7: Des gendarmes qui lancent un appel à témoins. Liana mesure 1m57. Elle a des yeux et des cheveux longs, marrons. Elle portait vendredi un débardeur marinière à grosses rayures noires et blanches, un short noir, des chaussettes jaunes. Vous avez les infos, la photo sur l'appli ici.
6: Plusieurs membres de l'équipe de direction de Fibre Excellence doivent déposer une offre de reprise de l'usine aujourd'hui.
7: L'entreprise de pâte à papier est en redressement judiciaire depuis le 27 avril. Et les deux sites de Saint-Gaudens et de Tarascon, dans les Bouches-du-Rhône, emploient près de 700 personnes et sont menacées. Mais plusieurs dirigeants du groupe proposent de les reprendre, de conserver les salariés, mais pas les dettes. Une dizaine de millions d'euros seraient nécessaires pour boucler le projet. Une partie de cette somme aurait déjà été trouvée, mais cette offre de reprise a des conditions suspensives. Les repreneurs veulent notamment que l'électricité produite à partir des copeaux de bois soit achetée plus cher qu'aujourd'hui par l'État.
6: Elle est la deuxième Française à participer à une histoire de longue durée dans l'espace.
7: 25 ans après Claudie Agnoret, Sophie Adenau est dans la Station Spatiale Internationale depuis un peu plus de 3 mois maintenant. Elle a accordé une interview exceptionnelle à nos confrères de France Inter et de France Info, qui font partie du groupe Radio France, auquel appartient aussi votre radio ici Occitanie. Sophie Adenau qui confie à quel point elle se sent chanceuse d'être à 400 km au-dessus de nos têtes.
16: L'émerveillement, il est tous les jours, à chaque instant. La première chose, bien sûr, la vue sur la Terre, qui est absolument splendide, époustouflante, inimaginable. À chaque fois que j'ouvre les volets le matin, je me fais la même réflexion. C'est tellement beau, je vous assure. Et puis aussi, ce qui continue à m'émerveiller, c'est se déplacer en 3D, en fait. Et arriver à faire des mouvements qu'on ne peut pas faire sur Terre. Donc, c'est vraiment très, très amusant. Et puis, bien sûr, toute la science qu'on fait ici à bord, c'est vraiment on fait progresser la science de manière générale, beaucoup le côté médical. Et ça, je trouve ça magique aussi.
7: Sophie Adenau qui mène près de 200 expériences scientifiques, notamment une expérience biotanique pour voir comment les plantes poussent là-haut. 260 000 élèves ont planté les mêmes graines qu'elles, des graines d'arabette, de mizuna, pour comparer, pour comprendre comment la lumière et la gravité dictent le développement végétal.
6: Oui, on en a parlé d'ailleurs ce week-end dans notre rendez-vous Toulouse, capitale des étoiles, à réécouter sur votre appli ici.
7: La fête est toujours en cours en région parisienne après la victoire historique du Paris Saint-Germain en finale de la Ligue des Champions samedi. Les footballeurs ont célébré leur deuxième titre au Parc des Princes avec plus de 40 000 supporters. La fête qui a un peu dégénéré à Toulouse samedi soir. Des poubelles brûlées, des scooters incendiés. Il y a eu des affrontements dans l'hypercentre avec des CRS et au total 18 personnes interpellées. Une jeune femme de 17 ans gravement blessée après une chute de cheval. Ça s'est passé en fin de journée à Longage, au sud de la Haute-Garonne. Elle a été gravement blessée et évacuée par l'hélicoptère du SAMU vers Purpan hier. Et sa maman, en état de choc présente sur les lieux, a aussi été prise en charge par les pompiers et conduite à l'hôpital.
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7: C'est un projet, l'inverse des méga-bassines. Le département de la Haute-Garonne mène une expérimentation pour stocker de l'eau dans les nappes phréatiques. De l'eau qui va ensuite alimenter la Garonne en période estivale. Le projet s'appelle Air Garonne, ça se passe à Cazères, au sud du département, et ça fonctionne. On vous en dit plus à 6h30 dans l'info d'ici. De l'eau aussi dans le canal du Midi, construit au XVIIe siècle et qui fête son anniversaire aujourd'hui avec 120 événements au total cette année. Son classement à l'UNESCO, il y a énormément d'événements, notamment la Trans-Occitanie, une rando itinérante sur les 240 km du canal du Midi, 14 étapes du 1er au 11 juin, avec 1700 personnes invalides et leurs accompagnants. Et puis, il y a aussi de très beaux concerts, comme celui que va faire Jean-François Zigel avec l'Orchestre National du Capitole. Explication d'Evelyne Sanchis, responsable du service patrimoine à Voix Navigable de France.
17: Alors, l'idée de Jean-François Zigel, c'est vraiment de faire un voyage sonore, comme si on voguait sur le canal du Midi. Il va y avoir des morceaux de musique existantes, inspirés de l'époque de création du canal du Midi, l'époque de Louis XIV, mais on peut penser aussi à des morceaux inspirés de l'eau. Jean-François Gisel disait aussi, peut-être comme le canal du Midi, c'est un ouvrage qui a été entièrement créé, donc quelque chose qui évoque aussi toute cette création. Et puis bien sûr, il y aura un peu d'improvisation, puisque c'est aussi sa spécialité. Donc ouais, ça va être très très chouette, avec l'Orchestre du Capitole aussi.
8: Ouais, un très très beau concert donc à venir pour fêter les 30 ans de l'inscription à l'UNESCO du canal du Midi cette année. Et puis en rugby, Toulouse est en demi. Le stade a validé samedi son ticket pour les demi-finales de Top 14, qualif direct sans passer par les barrages grâce à son succès à domicile face à Lyon pour la dernière à Vallon, 39-31. Vous l'avez vécu en intégralité avec nous. Quatre équipes sont déjà qualifiées pour ces phases finales. Le stade toulousain, Montpellier, le stade français et Pouf. On a beaucoup moins chaud.
6: On a moins chaud, ouais. On va avoir moins de soleil aussi. Météo France prévient, oui. Le soleil est, et il joue un peu à cache-cache avec les nuages aujourd'hui. Le temps reste sec, quelques rares averses en après-midi sur le Luchonnais, donc en allant vers nos Pyrénées. Un vent d'ouest modéré et effectivement 17 degrés à Toulouse actuellement, 27 cet après-midi.
8: Waouh,
6: c'est quand même bien. Voici les maximales de ce lundi 1er juin 2026. Chez vous à Saint-Gaudens, 26 degrés. À Rodez, pareil, 27 pour Pamiers, pour Auch et Montauban, 29 degrés à Figeac, 30 pour Albi, Villefranche-d'Orouergue et 31 à Cahors. Message d'Anita qui nous dit qu'à Roc, on a 14 degrés. On est donc au sud de Toulouse. Anita nous envoie une photo du chat qui a l'air content d'être pris en photo le matin. Merci beaucoup. Merci Anita. Merci le chat. Maintenant, on peut se rendormir, petit marron. On est sur la route, bah ça se passe bien. Il n'y a pas de soucis, pas d'incident, pas d'accident, pas de difficulté non plus du côté de vos transports en commun. 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Pas d'incident, pas d'accident. Tous les trains partent et arrivent à l'heure, disent la SNCF.
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0: Bon, bah si vous n'étiez pas réveillé maintenant, c'est fait. Merci, Bandolero.
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0: Ici Matin vous réveille, Ici Matin vous informe, Ici Matin est là pour vous parler de votre région, de votre département, de votre commune aussi, et on est là pour vous tendre le micro de la petite vadrouille. Ce matin, il est là. Et Sébastien Bretenoux a rencontré Céline. Vous ne connaissez pas Céline Laurent.
3: Non.
0: Elle s'apprête à laisser sa ferme, une ferme caprine qui s'appelle Cabriolet, jeu de mots, Cabriolet.
3: Ah, je l'ai.
0: À Montbartier, dans le Tarn-et-Garonne. Et Sébastien l'a rencontré, la petite vadrouille, ce sera à 6h20. Avez-vous des veines sur le front? Bah, normalement, oui. Alors après, on les voit plus ou moins. Est-ce qu'il faut s'inquiéter quand on les voit plus que moins?
3: En tout cas, il faut faire du yoga facial, je suis sûre.
0: Depuis jeudi, je ne fais que ça. Beaucoup de yoga facial. Voilà. On est bien. On est devenu zen. On est en namasté, quoi.
3: Bon, peut-être il ne va pas parler de ça.
0: Je ne pense pas.
3: Les veines.
0: Bon, voilà, veines sur le front. Est-ce qu'on s'inquiète? Le docteur Kirzek dans même pas une minute. Oh, c'est encore un petit peu de yoga. Oh, namasté.
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0: Avec le docteur Kierzek et la consultation du matin. Alors ce matin, on a une question pour vous, docteur. Avec Clémence, ces veines qu'on a là, sur le front là. Est-ce qu'elles sont inquiétantes? Bonjour Doc.
7: Bonjour à tous. Oui, on va parler d'un petit souci esthétique qui embête pas mal de monde, surtout quand on commence à, disons, prendre un peu de bouteille.
0: Bah voilà.
7: Je parlais de ces veines visibles sur le front, c'est ces petites lignes bleutées qui se dessinent au-dessus des sourcils et qui vous donnent l'air parfois d'une carte routière. Alors d'abord, rassurez-vous, dans l'immense majorité des cas, ces veines frontales sont totalement bénignes. Ce ne sont pas des varices du cerveau, rien à voir. C'est juste que votre peau, avec l'âge, elle s'amincit, elle perd en collagène. Du coup, les petits vaisseaux sanguins qui étaient dessous et qui étaient discrets deviennent plus visibles. C'est un peu comme si votre front passait en mode transparent. Ajoutez à ça une peau claire, une exposition au soleil, ça fragilise les vaisseaux, ou encore un coup de chaud ou d'émotion qui les fait gonfler temporairement, et voilà votre front décoré de ces racines de la vie, comme on dit gentiment. Mais attention, si la veine devient soudainement très grosse, dure, douloureuse, ou si elle bat de manière un peu pulsatile anormalement, là bien sûr faut consulter. Ça peut être une thrombose ou un anévrisme artério-veineux superficiel, mais rassurez-vous, c'est rarissime, on parle de quelques cas par an, donc pas de panique.
0: Doc, est-ce qu'on peut les faire disparaître sans chirurgie?
7: Il existe des traitements très efficaces et peu invasifs. Le plus courant, c'est le laser vasculaire. Le principe, on envoie un flash de lumière, un peu comme l'épilation définitive, ça va chauffer la veine, elle se rétracte et disparaît en quelques semaines, ça picote un peu sur le moment, mais pas de gros bobos. Ensuite, on met de la crème solaire, très haute protection pendant plusieurs mois, car le soleil peut faire revenir les veines. Autre option, plus rare, la sclérothérapie. On injecte un produit qui colle la veine, donc c'est à l'intérieur de la veine, elle va se transformer en un filament inoffensif et elle se fait absorber par le corps finalement. Sur le front c'est plus délicat, mais on peut faire ça dans les jambes, mais sur le front c'est possible aussi et c'est réservé aux cas un peu rebelles. Et bien sûr il y a des solutions préventives, protéger son front du soleil. Oui, il y a la crème solaire, mais il y a aussi le chapeau, c'est le meilleur moyen de protéger contre les rayons ultraviolets. Bien hydrater sa peau et éviter les écarts de température trop brusques, genre sauna suivi de la douche glacée, là vos vaisseaux n'aiment pas du tout. Et maintenant un petit conseil, si c'est veines ne vous gênent pas vraiment, ne les traitez pas, elles font partie de votre histoire finalement. C'est votre corps qui raconte sa vie avec ses petites rides, ses petits réseaux bleutés. Et franchement, mieux vaut un front bien veiné qu'un front lifté façon ballon de baudruche, non, c'est sans clair. Expression aucune.
0: Oui.
7: Allez, d'ici là, portez-vous bien.
0: Bon, bah très très bien. Exactement. On en a de la veine. Hein. Chaque matin, le docteur Kirzek nous accompagne avec ses bons conseils. Vous le retrouvez aussi sur votre appli ici. Oh non, non, je vous vois venir. Non, non, l'appli ici, il va falloir encore qu'on paye tout ça. Pas
3: mais
0: du
3: non,
0: tout, madame.
3: C'est gratuit.
0: Mais c'est entièrement gratuit.
3: Mais oui.
0: Non seulement vous y retrouvez les infos que vous auriez ratées, vous retrouvez aussi les bons conseils, la musique qui vous accompagne, et en plus, vous êtes informé en temps réel avec une équipe de journalistes professionnels. C'est bien, effectivement. On n'est pas sur TikTok, on est sur ici.fr. Et ça, c'est du sérieux. On vous souhaite une belle matinée, un bon réveil. 6h17, c'est France Gall.

0: On est juste là. France Gall, Babacar à 6h21. C'est la petite vadrouille de Sébastien Bretonneau. On rencontre ce matin Céline Laurent. Elle s'apprête à laisser sa ferme Cabriolet à Montbartier dans le Tarn-et-Garonne. Après des années à diriger une ferme de 45 chèvres, elle veut maintenant faire autre chose, être ambulancière. Un destin, une rencontre, un échange unique ce matin, ma petite vadrouille.
1: C'est l'heure de la sieste, là.
2: Céline, elles sont à vous, toutes ces biquettes ?
1: Elles sont à moi, oui, toutes ces biquettes.
2: Et comment vous êtes retrouvée ici, vous ?
1: Alors, je me suis retrouvée ici parce que je suis arrivée en 2013, et dans le Tarn-et-Garonne, originaire de l'Aude. Et en fait, c'était suite à une reconversion professionnelle.
2: Et vous êtes ici, arrivée ici donc en famille, mais vous avez exercé d'autres métiers avant ?
1: J'ai exercé d'autres métiers, oui. J'ai commencé par coiffeuse. J'ai fait un petit peu de la grande distribution en tant qu'employée commercial. J'ai fait en parallèle donc 7 ans de gendarme réserviste.
2: Waouh.
1: Voilà. Et après, mon dernier emploi avant d'être agricultrice, c'était assistante commerciale.
2: Et qu'est-ce qui vous a plu dans le fait de tenir une ferme ?
1: Ah ben c'était en fait pour revenir un peu au niveau nature et par rapport à mes grands-parents, donc je voulais revenir aux sources.
2: Vous souvenez des moments avec votre grand-père sur le tracteur ?
1: Voilà, tout à fait. Tous les week-ends, on se rassemblait chez les grands-parents. On passait le week-end là-bas, on montait sur le tracteur, on faisait des petits tours de moto, mobilette.
2: Donc... Alors cette ferme dans laquelle on est aujourd'hui, vous l'avez vendue. Vous allez devoir vous éloigner un petit peu de vos biquettes. Pourquoi ce choix ?
1: Alors j'ai besoin de souffler quand même, parce que 6 mois après m'être installée, je me suis retrouvée toute seule avec ma fille. Et du coup, oui, c'est besoin de souffler, prendre du temps maintenant avec ma fille qui grandit. Prendre des week-ends, quoi.
2: Vous prenez pas des vacances depuis combien de temps ?
1: Ben depuis 7 ans.
2: Ah ouais,
1: ouais.
2: Du coup, ça va pas être trop triste pour vous de vous séparer de... Combien vous avez de biquettes ? Combien il y en a autour de nous ?
1: Alors, il y a 46 chèvres. Hein. C'est des races alpines. Voilà. Bon, après, c'est sûr qu'elles vont me manquer un petit peu. Mais bon, je serai toujours dans le coin. Je serai pas loin.
2: Elles ont des prénoms ?
1: Oui, quelques-unes ont des prénoms. Oui. Oui, oui. Il y a Kaline, Cornette, Pente.
2: Alors, j'imagine que vous avez fait attention à la personne qui allait reprendre cette ferme. Comment ça s'est passé ?
1: Alors, tout à fait. Donc, moi, j'ai commencé à mettre...
2: Les feuilles.
1: Voilà. Ouais. À faire partie... avec Eloi, qui était un site spécialisé donc, dans les transmissions et ventes de fermes. Pratiquement depuis le début, donc, j'ai eu le premier contact avec Léa, qui s'est très bien passé.
2: Et vous pouvez nous dire un petit mot de Léa ?
1: Alors Léa, oui, jeune femme, très très motivée, qui sait vers où elle va aller. Ça, c'est très important, qui a conscience du métier. Et j'ai très confiance parce que je l'ai vu faire et je suis rassurée.
2: Et vous allez revenir voir les biquettes de temps en temps, voir comment elles se portent ?
1: Assez souvent, surtout. Ouais. Oui, oui.
2: Et dans quel état d'esprit vous êtes ? Est-ce que vous êtes excité par ce que vous allez faire, c'est-à-dire la formation d'ambulancière, ou la tristesse prend le dessus, la nostalgie prend le dessus ?
1: Alors un peu des deux, un peu de nostalgie, parce que quand même c'est moi qui ai tout créé de A à Z pour en faire donc une ferme qui est viable. Et après, quand même un petit peu soulagé aussi pour partir vers d'autres aventures.
0: Et comme on vous raconte que des belles histoires, demain Sébastien vous présentera Léa, 21 ans, qui après un bac scientifique va reprendre la ferme de Céline. C'est une belle histoire. Lyon, là c'est une belle aventure qui vous attend prochainement. L'horoscope dans 4 minutes.
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0: C'est le dernier titre de Benabar. Quoi qu'on dise, hey, poisson, ne vous laissez pas trop influencer par votre entourage. L'horoscope arrive dans 40 secondes à peine. Toute l'actu locale dans moins de 5 minutes.
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0: Et l'horoscope de ce lundi 1er juin 2026. Bonjour Catherine Viguier.
3: Bonjour France.
0: Ce lundi, du côté du zodiaque, ça bouge. Hein.
3: Oui, et ça ne plaît pas à tout le monde.
0: Ah bon ?
3: Bélier, il est question de bouger, de projets dans ce sens et d'un échange possible avec une personne éloignée. Taureau, Vénus, la bienveillante, réchauffe votre cœur et vous permet de relativiser côté budget. Gémeaux, une journée clé importante pour vos relations côté job comme en privé. Cancer, le ciel est presque tout à vous. Aujourd'hui, cultivez la complicité et le secret. Lion, une belle aventure vous attend prochainement. Et en plus, cette journée sera chouette. Vierge, ce qu'il y a de bien, c'est que vous saurez réfléchir intelligemment pour votre bien. Balance, vous n'aurez qu'une envie, prendre vos distances avec vos habitudes. Et vous y parviendrez. Scorpion, belle journée qui vous fait avancer au sujet de votre budget et sur le plan psychique aussi. Cher Sagittaire, cette journée vous met en avant, mais en face, un ou une autre vous déstabilise beaucoup. Capricorne, vous avez encore du travail et pourtant vous aurez l'occasion aussi de vous distraire. Verseau, il y a quelque chose qui vous dope, un travail artistique ou une belle histoire d'amour. Poisson, ne vous laissez pas trop influencer par votre entourage, c'est vous qui agissez, faites-vous confiance. Et pour nous tous, tel le roseau, on s'adapte au courant avec sensualité, bien sûr.
0: Mais bien sûr, toujours. Et on peut retrouver, hein, parce qu'on arrive des fois à la fin ou au milieu de l'horoscope, on peut retrouver notre horoscope sur notre appli ICI.
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0: Bonjour, bonjour, merci de nous rejoindre et merci d'avoir choisi France 3 par exemple pour prendre l'ambiance d'ici matin que vous voyez grâce à Adrien qui s'occupe de la réalisation, la mise en image sur la 3, c'est Adrien qui s'en occupe. Le son, aujourd'hui c'est Thomas, gros son en stéréo, Christine qui répond à vos appels au 05 34 43 31 31, l'actualité, le sérieux. C'est Clémence Suleda.
4: Toujours.
0: Bonjour. Très, très sérieuse. Bonjour Clémence. Et Marek Keta. Bonjour Marek.
5: Bonjour France. Bonjour tout le monde.
0: Marek, d'ailleurs, dans l'info d'ici, dans deux minutes, une opération inédite en Haute-Garonne pour recharger les nappes phréatiques.
5: Ça s'appelle Air Garonne. Ça se passe à Cazères, dans le sud du département. L'idée, c'est de dévier l'eau d'un canal pour alimenter et sauver la Garonne de la sécheresse. On va tout vous expliquer.
0: On vous souhaite une belle matinée et un bon réveil. C'est le premier jour du mois de juin. Bonne fête, Justin. Nous sommes le 1er juin. L'info à 6h30, c'est le 90 secondes. En France et dans le monde, Cyril Ardo.
6: 780 personnes interpellées à travers tout le pays, des débordements constatés dans 71 communes, dont Rennes, Grenoble, Clermont-Ferrand. Deux personnes tuées à Paris, une cinquantaine de policiers et gendarmes blessés. C'est le dernier bilan des violences après la victoire du PSG en Ligue des Champions samedi soir. Les dernières heures ont été bien plus calmes. Journée et soirée de célébration à Paris. 100 000 supporters du PSG rassemblés sur le Champ de Mars à Paris hier après-midi pour acclamer les joueurs. Plus de 40 000 personnes rassemblées au Parc des Princes. C'est à voir en images sur ici.fr. Elle est introuvable depuis la sortie du collège vendredi. Liana, 11 ans, a disparu à Florence dans le Gers, entre Bordeaux et Toulouse. Les images de vidéosurveillance la montrent entrer dans la voiture d'un homme qui a été placé en garde à vue samedi. Hier, une battue a rassemblé plus de 300 personnes. Présenter un certificat d'honorabilité lors du recrutement quand on travaille avec des enfants, allonger le délai de prescription du délit de non-dénonciation des violences sur mineurs. Une proposition de loi est examinée aujourd'hui par les députés dans le sillage de l'affaire Betarame et des violences dans le périscolaire. Les prix de certains tabacs en hausse. Le SMIC augmente de 35 euros net par mois pour un temps plein. Ce sont les changements de ce 1er juin à retrouver sur ici.fr. Et puis les espoirs tricolores reposent sur elle. À Roland-Garros, Diane Perry, 92e mondiale, affrontera à 12h40 la polonaise Maya Kowalska, 114e en 8e de finale. C'est la seule française toujours en compétition.
5: Le 90 secondes, Cyril Ardaud. Merci. Dans l'info d'ici, cap sur le sud de la Haute-Garonne, à Cazères, avec une expérience qui pourrait changer la donne face à la sécheresse. Le département mise sur un projet audacieux, garder la Garonne à flot pendant l'été. Nom de code, Air Garonne, deux immenses bassins creusés en pleine campagne. Il y a quelques mois, ils avalent l'eau du canal de Saint-Martory, dévié par des rigoles.
0: C'est pour recharger la nappe phréatique, c'est bien ça, hein ?
5: Exactement. Ouais. Et les dernières mesures relevées par Martichou Saplérol, hydrogéologue au BRGM de Toulouse, eh bien, ils sont très bons.
4: Elle a augmenté de plus de 4 mètres de par la recharge qui a été effectuée. On a donc ces dispositifs qui enregistrent en continu, qui enregistrent le niveau d'eau et qui enregistrent également la température. Donc tous ces éléments nous fournissent des informations pour savoir comment se propagent les effets de la recharge dans la nappe souterraine.
5: Chaque mois, c'est l'équivalent de 500 piscines olympiques qui se remplissent. Et c'est tout l'inverse des méga-bassines qui pompent l'eau des nappes. Ici, l'eau décante, elle est débarrassée de petits cailloux et s'infiltre sous terre, dans la nappe, ah puis... Oui. Elle remonte, elle réapparaît doucement dans la Garonne. C'est ce que décrit Jean-Marie Gandolfi, hydrogéologue et chef du projet Air Garonne.
7: Il faut de l'ordre d'une dizaine de jours à une goutte d'eau de la Garonne, donc qui se trouve dans les eaux superficielles, pour atteindre l'océan. Par contre, cette même goutte d'eau, si elle se trouve dans les eaux souterraines, elle va parcourir quelques kilomètres par an. La vitesse d'écoulement étant beaucoup plus lente, elle va être restituée à la Garonne quelques mois après. C'est intéressant car c'est à la période où on a le plus besoin, c'est-à-dire quand il fait chaud, qu'il y a le moins d'eau dans la Garonne. Donc il y aura plus d'eau dans la Garonne si on multiplie ces sites pour améliorer les conditions d'étiage de la Garonne et bien sûr la biodiversité.
5: Et 2 à 3 millions de litres d'eau environ arriveront dans la Garonne cet été grâce au projet Air Garonne, le conseil départemental de la Haute-Garonne qui aimerait créer d'autres bassins de ce genre.
0: Dans les infos de 7h, Marek, des recherches dans le Gers pour retrouver une collégienne.
5: Oui, Liana, disparue à Florence vendredi. Une garde à vue est en cours. Un homme de 41 ans, placé donc en garde à vue alors que la jeune fille est introuvable. Sa mère est morte d'inquiétude, son témoignage dans le journal de 7h. Et on va prendre des nouvelles réjouissante de Sophie Adnaud, l'astronaute qui vit un rêve éveillé depuis la station spatiale internationale où elle est envoyée, ça fait 3 mois maintenant.
0: Exactement, du soleil, des nuages tout au long de la journée de ce lundi sur Terre, hein, ici et dans notre grande région, un temps qui reste sec, quelques averses possibles en après-midi sur le Luchonnais et un vent d'ouest modéré, voilà comment on peut résumer notre journée, première journée du mois de juin. Actuellement 17 degrés à Toulouse, on attend 27 cet après-midi. Midi. Les maximales de ce lundi 1er juin 2026, 26 justement à Saint-Gaudens, à Rodez, 27 à Pamiers, à Auch, à Montauban, 29 à Figeac, 30 pour Albi, Villefranche de Rouergue et 31 à Cahors. Comment ça roule? Comme un lundi matin et ça roule même d'ailleurs plutôt bien, pas de gros soucis à vous faire remonter que ce soit sur la route ou dans vos transports en commun. Vous avez peut-être des infos trafic. Un seul numéro de téléphone, 05 34 43 31 31. Bonne route avec nous.
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0: Bon, je le sais, le lundi matin, on attend deux choses. On attend le vendredi, déjà, pour être en week-end, forcément. Et puis on attend que cette matinée, elle groove, quoi. Faut vraiment que. Voilà, exactement. Ouais. On veut être dans le groove. Into the groove.
5: Bah oui.
0: Bien sûr.

0: La musique, ce sera aussi Frémont de la Vega, ou bien encore Étienne Dao, et peut-être même Indochine et Pharrell Williams. Tout ça avant 9h, hein, ah oui.
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0: Quoi que ça pourrait être marrant, on essaiera un jour, mais pas aujourd'hui, parce que là, on n'a pas le temps. On vous souhaite une belle matinée, un bon petit-déj. On commence cette journée avec vous. On va parler de l'instinct maternel et paternel. Et ça, on va l'expliquer aux tout jeunes parents. Parce que c'est pas un métier d'être parent, ou alors c'est un métier à temps plein. Mais ça s'apprend sur le tas. On apprend à devenir parent. L'instinct maternel et paternel dans notre bonne tranche d'humour tout à l'heure. À 7h, c'est l'humour en tube. Toulouse, capitale du ciel, ça c'est le rendez-vous que vous ne ratez jamais. 7h-10, on vous parlera de cette porte la plus surveillée de l'avion. Quelle est la porte la plus surveillée d'un avion et qu'est-ce qu'elle cache surtout? C'est tout à l'heure, à 7h-10, avec Angèle Ménétrier d'Aéroscopia à Toulouse. Oh, 6h41, on a des trucs en plus et c'est pour vous. Avec la complicité de toute la rédaction d'Ici Occitanie et de Clément Suleda, ces trucs en plus, infos insolites, infos pratiques, ce matin, vous avez un bon plan pour nous.
3: Oui, vous savez peut-être, ou pas d'ailleurs, que les collectivités revendent souvent leur flotte de véhicules.
0: Oui.
3: En ce moment, le département du Gers organise une vente aux enchères. Ça a commencé jeudi dernier et c'est jusqu'à ce jeudi. Ça se passe sur le site internet Agora Store, qui est bien connu des collectivités. Par exemple, vous avez, j'ai regardé, un semi-remorque à 11 500 € pour le prix de départ.
0: Ah, je le veux.
3: Un Renault Master, des Dacia Logan à moins de 2 000 € pour le prix de départ. Bon, c'est vrai qu'il y a parfois beaucoup de kilomètres, jusqu'à 370 000 bornes, mais les prix de départ sont quand même globalement très bas. C'est parce qu'on veut en faire profiter le plus grand nombre, nous dit Jean-Pierre Cotte, vice-président du département du Gers, chargé des routes. C'est aussi le maire de Lombez.
4: Ah ben, ce que nous souhaitons, c'est vrai, c'est en faire profiter, donc bien entendu, un spectre très large de particuliers, de professionnels pour ces types de véhicules. Alors pour une grande majorité qui sont quand même très très bien entretenus, hein, avec des cahiers d'entretien spécifiques et réguliers. Il y a un peu de tout, hein. Il y a quelques professionnels, mais aussi il y a quand même beaucoup de particuliers.
3: Voilà, vous êtes en train de regarder, François.
0: Ah ouais, je vais acheter un car.
3: En direct, un bus, c'est vrai.
0: Un autocar, il reste encore 9 heures.
3: Combien ?
0: Pour mettre des enchères. On est à 50 000.
3: Ah oui, quand même. Bon,
0: ça monte un peu quand même.
3: Énormément de choses. Alors, pas de véhicule électrique, en revanche, parce que le département doit en acheter. C'est un des objectifs. Il faut renouveler notre parc, dit Jean-Pierre Cotte.
4: Bien évidemment, nous savons toutes et tous que face à l'envolée du coût des carburants aujourd'hui, ça va être une alternative pour les années à venir. Bien évidemment, tout le monde doit s'y préparer, les collectivités doivent s'y préparer, et donc le conseil départemental continuera bien évidemment de se projeter dans ce sens-là pour moderniser sa flotte vers des véhicules électriques. C'est quelque chose qui est inéluctable dans les années à venir.
3: Jean-Pierre Cotte au micro de Bénédicte Dupont. En plus, la loi dit que les collectivités ont devoir d'exemplarité. Les voitures électriques doivent représenter 40% du renouvellement jusqu'en décembre 2029, puis 70% à partir de 2030. En tout cas, faites comme Franz Massard, allez voir sur Agora Store. Et il y en a vraiment pour tous. Il n'y a pas que des véhicules, d'ailleurs. Il y a des scies, des cuves à carburant, des moteurs, des étaux. Il y a aussi d'autres collectivités ou services publics qui mettent en vente des choses comme le réseau 31, en ce moment, le réseau public de l'eau qui vend des fourgonnettes. Le département de la Haute-Garonne, les villes de Saint-Saurien sous Saint-Jory avaient aussi fait des ventes. Donc vous pouvez y aller régulièrement. Vous êtes en train d'acheter un tracteur,
0: non, mais c'est
3: faire l'enchère en ligne.
0: Il y a un podium. On pourrait acheter un grand podium.
3: Super. C'est bientôt la fête de la musique.
0: On pense aux parents là, dont les enfants commencent à prendre un peu leur indépendance. Il faut trouver une voiture pas trop chère. Il y a vraiment des occasions à trouver là-dessus sur ce site. Ça fait partie des bons plans qu'on vous trouve chaque matin.
3: Site sécurisé. Évidemment.
0: Bien sûr, évidemment. C'est un bon plan. Info pratique, info insolite. Merci Clément Suleda. Alors, c'est pas parce que c'est pas bon pour eux qu'ils ne le mangent pas. Alors, pas vos enfants, mais vos animaux de compagnie. Même si souvent, notre rendez-vous vétérinaire, on peut l'adapter aux enfants, on le dit avec Clémence, les conseils de notre vétérinaire Pierre Fabin, dans une minute.
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0: Et à 7h moins le quart, rendez-vous avec notre vétérinaire Pierre Fabin. On a tous déjà entendu cette phrase au sujet de nos animaux. S'il le mange avec autant d'appétit, c'est que ça doit être très très bon pour lui. C'est pas toujours le cas, je crois, docteur Pierre Fabin.
7: Et effectivement, ouais. On fait une énorme erreur d'interprétation. Nous, les humains, on goûte nos aliments avec des milliers de papilles. Le chien, lui, fonctionne presque uniquement à l'odeur. S'il sent de la graisse, du sucre et une odeur un peu forte, son cerveau lui dit d'avaler tout rond, sans même prendre le temps de savourer. Il a très peu de récepteurs gustatifs comparés à nous. Donc, l'équation, il aime ça, donc c'est sans danger. Ça ne fonctionne pas. Un chien est un carnivore opportuniste, programmé par la nature pour engloutir tout ce qu'il trouve, que ce soit de la litière pour chat, une charogne en forêt ou votre poulet rôti. C'est un véritable aspirateur sur pattes, pas un nutritionniste.
0: Oh, c'est bon le poulet rôti. Donc son instinct naturel ne le protège pas du tout contre les poisons ou les aliments qui pourraient être toxiques.
7: Et pas le moins du monde. Ah, et oui. C'est justement ce qui remplit les cliniques vétérinaires. Prenez l'antigel pour voiture qui traîne dans le garage par exemple. Ça a un goût très sucré. Un chien ou un chat va le laper avec gourmandise alors que c'est un poison foudroyant qui détruit ses reins en quelques heures. Pareil pour la tablette de chocolat assise sur la table basse ou la grappe de raisin posée sur la nappe. Le chien va se régaler alors que le cacao attaque son cœur et le raisin détruit son système rénal. Il ne ressentira pas la toxicité avant plusieurs heures lors de la digestion. Et c'est le même problème avec les raticides qui sont en général très sucrés. Face à une odeur alléchante, son instinct de survie est tout simplement nul.
0: Et au-delà des urgences avec les poisons, il y a la quantité. S'il réclame sans cesse, c'est qu'il a vraiment besoin de manger ou pas ?
7: Eh ben non, c'est de la pure gourmandise. Ah. Un chien n'a pas de bouton stop face aux aliments très riches. Vous lui donnez des restes de fromage, de charcuterie ou de pizza à chaque fois qu'il fait les grands yeux tristes et il mangera jusqu'à exploser. Le résultat direct de ce comportement, c'est l'obésité. Un chien obèse, c'est de l'arthrose en plus précoce et des années de vie en moins. C'est là qu'intervient votre rôle. Vous êtes l'adulte responsable. Vous êtes la seule barrière de sécurité de son estomac. L'astuce pratique, sécurisez vos poubelles, ne laissez absolument rien traîner sur les plans de travail et ne cédez jamais à table.
0: Exact. On ne cède pas à table, mais on le dit régulièrement. C'est un peu comme les enfants. Il faut être un petit peu strict de temps en temps avec les animaux. Retrouvez les bons conseils de notre vétérinaire Pierre Fabin sur votre appli ici. Oh, j'entends une sirène là. Oh, oui, oui.

0: Frérot de la Vega et le chant des sirènes à 7h10. Capitale du ciel, votre rendez-vous avec l'aéronautique et les pilotes d'avion ont beaucoup de chance. Ils ont les commandes de l'appareil, la meilleure vue aussi. Hein. Bon, ils ont travaillé dur pour ça. Angèle Ménétrier d'Aéroscopia, ce qui les sépare de nous, simples passagers, c'est aussi une porte blindé.
1: Absolument. Mmh. Alors, ce qui les sépare de nous, c'est clairement la capacité à faire voler un avion.
0: Oui, aussi,
1: mais oui,
0: c'est vrai.
1: Il y a aussi cette porte qui n'a pas toujours été blindée. Pendant longtemps, le cockpit, c'est-à-dire le poste de pilotage, était simplement séparé de la cabine par un rideau ou une porte classique, parfois même laissée ouverte pendant le vol. Mais tout change après les attentats du 11 septembre 2001, durant lesquels des terroristes ont pu entrer dans les cockpits pour prendre les commandes des avions. Là, la sécurité aérienne a été complètement repensée à l'échelle mondiale. Et parmi les multiples mesures mises en place, il y a justement le renforcement des portes du cockpit. Aujourd'hui, sur les avions de ligne, cette porte est blindée, renforcée et surtout verrouillée pendant toute la durée du vol. Elle est conçue pour résister à des tentatives d'intrusion, à des chocs importants et même à certains impacts de balles. Mais ce n'est pas juste une porte solide, c'est tout un système. Pour entrer, il faut un code, et même avec ce code, ce sont les pilotes à l'intérieur qui décident d'ouvrir ou non. Ils ont une caméra pour voir qui se présente, d'accord, et ils peuvent refuser l'accès en cas de doute.
0: Il reste des appareils de transport de passagers qui n'ont pas cette porte blindée ou pas ?
1: Alors aujourd'hui, sur les avions de ligne, la réponse est clairement non. C'est une obligation réglementaire internationale. Tous les appareils qui transportent des passagers dans le cadre de vols commerciaux doivent être équipés de ce type de porte sécurisée. Même les avions les plus anciens ont été modifiés après 2001 pour se conformer à ces nouvelles exigences. Donc, que vous soyez dans un petit moyen courrier ou un gros long courrier, le principe reste le même. Cockpit protégé et accès strictement contrôlé. Bien sûr, il existe encore des avions qui n'ont pas ce type de porte, mais ce ne sont pas des avions de ligne. Par exemple, dans l'aviation légère, les petits avions de tourisme, il n'y a pas de séparation entre le pilote et les passagers. Mais dès qu'on parle de transport de passagers à grande échelle, avec des compagnies aériennes, cette porte blindée est devenue un standard incontournable. Donc la prochaine fois que vous montez à bord et que vous regardez vers le cockpit, vous verrez cette porte blindée qui représente une norme de plus pour des vols en toute sécurité.
0: 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Il y a des avions anciens, il y a des avions récents et vous verrez vous aussi les portes des avions tout près de l'aéroport Toulouse-Blagnac. C'est ouvert tous les jours de 9h30 à 18h. Oh, c'est une belle matinée. On vous l'a commencé avec nous et vous êtes déjà nombreux à nous dire on respire un petit peu mieux. C'est vrai qu'on respire un petit peu mieux. On a perdu 5, 6, 8, parfois même 10 degrés par rapport à la semaine dernière. 27 degrés cet après-midi, nous dit Météo France. On fera un point météo après les infos tout à l'heure à 7h. On attend vos messages météo sur la page Facebook ici.

0: Étienne Dao et les pôles tatou, on va vous expliquer l'instinct maternel et paternel. Oui, vous les jeunes parents, ça c'est dans l'humour en tube. Autant vous dire qu'on va rigoler dans une minute. Toute l'actu locale arrive dans moins de 3 minutes.
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0: La bonne humeur, c'est l'humour en tube. Sommes-nous tous programmés génétiquement pour être parents ? Au lendemain de la fête des mères, c'est la question qui taraude un petit peu Fred Ballard et qui va sûrement nous faire marrer dans l'humour en tube. Moi, j'en suis certain.
5: Mais là, il va voir que je l'élève, ce gamin. Moi, je sais pas comment ça marche, ce truc-là. Non, mais sérieux, quand il est né, j'étais là à la naissance. On me l'a mis direct sur moi avec le câble.
2: Oui, alors, traduction cordon ombilical, hein, ce qui ressemble à un câble pour Mathieu Madénian est en réalité une merveille d'ingéniosité produite par Dame Nature pour lier à jamais ce petit être à ses parents et donner du sens à leur vie.
5: Comment je vais élever ça, moi? Et à la fois, je le tenais dans mes bras, ma soeur me fait « Tu ferais un bon père ». Ah, parce que je tiens à l'endroit, c'est ça le test? Moi, j'ai pas été élevé dans la confiance. Moi, j'ai été élevé terre à terre. Quand j'étais petit, mon rêve, je voulais être pilote de chasse, comme dans Top Gun. Je vois mon père, papa, je vais être pilote de chasse. Mon père, il fait, tu peux pas, t'as une cicatrice. Avec la vitesse, ça va s'ouvrir. Voilà, fin du rêve.
2: Oui, bon, bah, pardonnons à nos darons pour leur certitude comico-cinglante du temps jadis et projetons-nous vers l'avenir pour accepter d'être des parents totalement imparfaits, mais parfaitement marrants.
6: C'est pas inné d'être une bonne mère. Moi, je pensais que du moment que j'allais mettre bas, j'allais faire des trucs de maman, genre trouver beau les dessins moches des enfants. Mais non, il ne respecte jamais la perspective. Bon, quand même, une fois, mon fils, il me dit « Oh, regarde, maman, j'ai fait un dessin de toi avec ta bouteille de vin. Ah !» C'est mon sens d'observation.
2: Voilà, ben, comme quoi, même si, comme Julie Conti, on n'est pas tout à fait sûr d'être une mère exemplaire, faut faire confiance à nos gosses, ils savent toujours comment transformer nos vices de forme en éclats de rire.
0: Ah oui, et chaque matin, les éclats de rire, on les a dans l'humour en tube, juste avant les infos.
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0: Bon début de journée, bon réveil, nous sommes le lundi 1er juin et il est 7h. L'info d'ici, Marek Keta. Bonjour Marek.
7: Bonjour France, bonjour tout le monde. À la une ce matin, la mobilisation pour retrouver Liana dans le Gers. Elle a 11 ans, aucune trace d'elle depuis sa sortie du collège de Florence vendredi après-midi. Sur le terrain, une battue pour la retrouver hier soir. 130 gendarmes, près de 300 bénévoles. Mais Liana est introuvable, l'attente insupportable pour sa maman Charlie.
8: Ce qui m'arrive là, je l'ai vu à la télé déjà. Et pour moi, c'est... Jamais ça me serait arrivé, jamais. Enfin, c'est une enfant très joviale, enfin, elle a toujours le sourire. Et ce qui me fait tenir, c'est ben, l'espoir de la retrouver, bien sûr, son petit frère. Parce que ben, lui, il est là et on ne peut pas le délaisser ou quoi que ce soit. Et puis, ben, on essaye de faire en sorte qu'ils comprennent pas trop ce qui se passe parce que ben, pour lui, sa sœur, c'est tout son monde et puis pour nous aussi. Et puis, voilà. Je suis prête à prendre n'importe quelle information. Ben, voilà, aujourd'hui, c'est la fête des mères, ma fille n'est pas là. C'est dur, c'est très très dur.
7: Le parquet d'Auch a ouvert une enquête. Clémence Fuléda, bonjour.
9: Bonjour.
7: Pour enlèvement et séquestration de mineurs.
9: Oui, on sait qu'un homme de 41 ans est en garde à vue depuis samedi midi. Un témoin dit avoir vu la jeune fille monter dans sa voiture après les cours vers 15h. Les images de vidéosurveillance l'ont confirmé. Cet homme explique avoir déposé Liana à sa demande près de la piscine. Mais les déclarations sont incohérentes, imprécises, indique la procureure d'Auch, Clémence Meyer. Et elle est très claire, il n'y a aucun élément permettant d'orienter l'enquête vers une disparition volontaire. Autrement dit, ce n'est pas une fugue. C'est pour ça que le parquet ouvre une enquête pour enlèvement et séquestration de mineurs. Selon la famille de Liana, le suspect est le père d'une de ses amies. Elle avait fait une soirée pyjama dans cette famille à l'automne dernier.
7: Et c'est la section de recherche de Toulouse. Merci Clémence Fuléda qui est saisie de la suite des investigations concernant cette battue organisée hier soir à Florence. Nous y étions. C'est le reportage long format de la rédaction de Claudia Calmeldan. Un peu moins d'une demi-heure.
0: Dans l'actu aussi, on fait encore la fête à Paris.
7: Et un peu partout en France, après le deuxième sacre en Ligue des champions de football du PSG samedi, victoire au tir au but contre la solide équipe d'Arsenal. 780 interpellations en France en marge de ces célébrations avant-hier, dont 18 personnes à Toulouse. Dégradation dans l'hypercentre toulousain notamment. On fait le point dans notre article sur ici.fr. À retenir aussi aujourd'hui la surpopulation carcérale qui atteint un niveau record partout en France. Plus de 88 600 détenus dans nos prisons au 1er mai. Selon les derniers chiffres du ministère de la Justice, un taux de suroccupation de 155% dans la région toulousaine. Le plus gros en métropole avec Paris, 163%. Et figurez-vous qu'on pourrait dépasser la barre de 90 000 cet été, d'après les projections.
0: Dans le sud de la Haute-Garonne, une expérimentation pour lutter contre la sécheresse.
7: C'est à Cazères et c'est exactement l'inverse du principe des méga-bassines. Elles pompent l'eau dans les nappes phréatiques et les rivières. Là, ce sont aussi des bassins, mais ils récoltent l'eau du canal de Saint-Martory. L'eau s'infiltre dans le sol et alimente directement la nappe phréatique. Elle rejoint ensuite la Garonne très lentement, quelques mois plus tard, en été, quand elle en a le plus besoin.
0: Ces infiltrations guidées ont démarré il y a 3 mois. C'est une expérience plutôt concluante, Marie.
7: Oui, 2 à 3 millions de litres d'eau vont se déverser dans le fleuve cet été, se réjouit Sébastien Vincini, le président du conseil départemental de Haute-Garonne.
10: Le processus qu'on avait imaginé, c'est-à-dire prendre de l'eau dans la Garonne au printemps, quand il y a beaucoup d'eau dans la Garonne, la faire circuler par des canaux, inonder quelques mètres carrés, quelques hectares de champs, faire en sorte que ça se réinfiltre et espérer que la nappe monte et qu'ensuite la nappe vienne réalimenter la Garonne un peu plus tard. On sait que maintenant, on a l'une des solutions nouvelles pour maintenir de l'eau dans la Garonne en période de sécheresse, en période d'étiage, quand il n'y a plus de neige qui fond et quand il n'y a plus de pluviométrie. La Haute-Garonne et le Sud-Ouest sont considérés comme des hotspots du changement climatique. C'est-à-dire que les débits des rivières vont être divisés par 2 à horizon d'ici une vingtaine d'années. Donc ce type d'expérimentation nous donne des voies vers des solutions opérationnelles dans les années à venir.
7: Le projet Air Garonne, c'est comme ça que ça s'appelle. Fin de l'expérimentation dans un an, le conseil départemental qui pense déjà à créer d'autres bassins. On n'a pas fini de parler de la ressource en eau ce matin, France. À 7h47, notre invitée sera Élodie Galco, la directrice générale de l'agence de l'eau à Dour-Garonne. Est-ce que les fortes chaleurs de la semaine dernière ont déjà un impact sur la ressource en eau? On lui pose la question dans 3 quarts d'heure. On parlait du conseil départemental de la Haute-Garonne, évidemment présent aussi sur les routes. Des travaux de rénovation de la couche de roulement sont réalisés à partir d'aujourd'hui sur la départementale 627, route de Larise, sur la commune de Carbonne. Ça commence ce soir, toutes les nuits, de 20h à 6h du matin, c'est jusqu'à vendredi. Le stationnement et l'arrêt des véhicules seront totalement interdits dans les deux sens de circulation.
0: Allez, on prend un petit peu de hauteur avec des nouvelles de Sophie Adenau, loin, très très loin, tout là-haut.
7: À 400 km précisément, ouais. Au-dessus de nos têtes, l'astronaute française a accordé une interview exceptionnelle à nos confrères de France Info. Elle mène 200 expériences scientifiques et après 3 mois, eh bien elle a toujours autant d'étoiles dans les yeux.
11: De manière générale, je suis vraiment contente d'être ici et je suis plutôt dans l'état d'esprit d'en profiter au maximum. Et pourvu que ça dure, parce que je suis bien consciente qu'un jour, je vais rentrer sur Terre. Ceci étant dit, ben, je reste humaine aussi. Et bien sûr, il y a des moments où je me dis, ah oui, ben tiens, avoir un peu de vent frais, d'air frais, ouvrir une fenêtre, etc. Ben, bien sûr, ça me manque parfois. Mais bon, je suis plutôt dans l'état d'esprit de profiter à fond, vivre le moment présent, de toutes ces choses que j'ai qui sont extraordinaires, sur lesquelles je peux témoigner et qui, je sais, quand je serai sur Terre, je ne les aurai plus. Donc voilà, je profite de l'instant présent.
7: Les aventures de Sophie Adenau que vous pouvez suivre sur les réseaux, comme Thomas Pesquet à l'époque, elle partage son quotidien en vidéo, c'est très rigolo. Alors on vient de l'apprendre, une vingtaine de pompiers sont mobilisés depuis 5h du matin à Lauzerte, en Tarn-et-Garonne. Un incendie parti d'un restaurant, on sait qu'il n'y a pas de blessés. Et puis pour terminer, ce journal, retour sur Terre, sur les berges du canal du Midi, c'est le top départ aujourd'hui de la Transoccitanie, cette randonnée pour personnes valides et invalides, 10 jours, 14 étapes, elle suit le canal des deux mers sur les 240 km du canal du Midi. 2300 personnes sont inscrites. Gros succès pour cette deuxième édition, deux fois plus qu'il y a 4 ans.
0: Du soleil, quelques nuages aussi tout au long de cette journée de ce lundi 1er juin 2026. Météo France nous dit bon, De temps en temps, les nuages sont là. Ils peuvent même apporter peut-être une averse en après-midi si vous êtes vers le Luchonnais en allant donc vers les Pyrénées. Vent d'ouest modéré, 17 degrés à Toulouse, 27 cet après-midi. On attend, selon Météo France, 26 à Saint-Gaudens, 27 à Pamiers, à Auch, à Montauban, 29 à Figeac, 30 pour Villefranche-de-Rouergue, Albi et 31 à Cahors. On attend aussi vos messages météo. Hein. C'est ce qu'a fait Josie qui nous dit qu'à Saint-Paul-sur-Save, on a un ciel partiellement nuageux. Ça fait du bien. Il fait 16 degrés. Après ces grosses chaleurs, je vous souhaite une belle journée. Nous aussi, on vous souhaite une très belle journée, Josie. Merci de votre message, de votre fidélité. 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On est à la télé, on est sur la 3 et on s'écoute aussi sur l'appli ici. Parce que je sais que quand vous partez, prenez vos transports en commun, bien vous mettez les oreillettes, hop, et vous écoutez ici, matin. On est sur la route, pas de difficulté. Il y a du monde, hein. C'est vrai que c'est un petit peu dense. C'est lundi matin, normal. Pas de difficulté chez Tisséo, ni dans vos trains Lio. Tout se passe bien dans les trains Lio. Ils partent tous, ils arrivent. Alors, à l'instant, au moment où je le dis, je savais, parce que je le fais à chaque fois, la ligne Narbonne-Toulouse. Il y a un retard estimé entre 20 et 30 minutes sur le train de 7h48, donc dans 40 minutes. 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
0: Oh, la belle matinée qui commence. Ça sent bon le pain grillé, il y a du thé, du café. Servez-vous, hein, je vais presser des oranges. Sans se presser, bien sûr, normal.

0: Indochine, mais aussi... Ah, c'est bizarre la fin. Ah, je pensais vraiment pas que c'était comme ça. Oh, dites donc, j'ai été hyper surpris. Mais aussi, donc, disais-je, qui ça? Francis Cabrel, Jean Schultes. Oh, dites donc, j'ai été hyper surpris. Oh, c'est bizarre.
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0: On va le racheter, ce disque. Ouais, je pensais à un vieux vinyle. Bon, la vie, il a dû tomber ou je sais pas, un truc comme ça. On souhaite une belle matinée, un bon réveil. On va rencontrer dans l'écho d'ici, rendez-vous économique de notre région, une entrepreneuse qui a monté sa boîte grâce au microcrédit.
3: Grâce à l'ADI, association qui organise la semaine pour monter sa boîte. Est-ce que ça marche? Est-ce que c'est facile d'accès, le microcrédit? On pose la question à Christelle Octeville qui vend des bijoux à Toulouse.
0: L'écho d'ici, c'est à 7h20, mais avant, on aura Mon œil. Mon œil arrive dans une minute. C'est l'édito de David Ossieux qui va nous parler de l'anniversaire de Marilyn Monroe aujourd'hui. Elle aurait eu 100 ans, Marilyn Monroe. Est-ce qu'elle aurait été MeToo? C'est la question que va se poser David Ossieux dans une minute.
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0: Pratiquement 7h15, c'est Mon œil, l'édito de David Ossieux. On est le 1er juin aujourd'hui. Et si elle était toujours vivante, bien sûr, Marilyn Monroe aurait eu 100 ans ce lundi, David.
6: Vous l'imaginez à Roland-Garros, dans les tribunes, lunettes noires, regardant le match. Et en entendant un joueur du Paraguay, la semaine dernière, battu par le jeune français Moïse Kouamé, expliquer après sa défaite que ce genre de match doit être arbitré par un homme, parce qu'une femme n'aurait pas la force de s'imposer face au public. C'est exactement ce qu'a osé dire Adolfo Daniel Valero, à qui la direction du tournoi promet maintenant des sanctions. Encore heureux. Je suis pas sûr que Marilyn aurait été surprise, parce qu'avant même qu'on invente le mot MeToo, elle racontait des choses qui résonnent étrangement aujourd'hui. En 1953, dans une interview, elle a cette formule: à Hollywood, éconduire les loups est un travail à plein temps. Et puis il y a son histoire personnelle. Une enfance ballottée entre familles d'accueil et orphelinat, des agressions sexuelles subies enfant, qu'elle acceptait d'ailleurs d'évoquer publiquement, c'était rarissime dans l'Amérique des années 50. Mais ce qui est peut-être le plus moderne chez elle, ce n'est pas seulement ce qu'elle dénonçait, c'est ce qu'elle a fait. En 1955, au sommet de sa gloire, elle quitte Hollywood, elle attaque son studio et crée sa propre société de production. Une actrice qui défie les patrons des studios de l'Amérique des années 50, presque impensable. Alors, est-ce que Marilyn aurait été féministe? Peut-être. Icône MeToo, ça c'est impossible à dire. Mais si elle était dans les tribunes de Roland-Garros aujourd'hui et qu'elle entendait ce joueur paraguayen, elle aurait sans doute juste soupiré et remis ses lunettes noires. Bon anniversaire, Marilyn.
0: L'édito de David Ossieux, c'est chaque matin à 7h15 et c'est aussi sur votre appli ici. Et à 6h17, on joue, vous jouez, vous allez repartir avec une carte carburant de 20 euros, puisque vous le savez, votre station ici Occitanie est votre station service carte carburant. 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Bon, vous avez une question, Marek.
7: Oui, on va dans l'espace. Combien d'expériences scientifiques Sophie Adnaud mène-t-elle à bord de la Station Spatiale Internationale? 2 ou 3, tranquille, hein. Une trentaine ou près de 200. Elle y reste 9 mois, hein, dans l'ISS.
0: En ce moment, Sophie Adnaud est à bord de l'ISS, la Station Spatiale Internationale. Combien d'expériences scientifiques mène-t-elle? 2, 3? Peut-être 4. Une trentaine ou près de 200.
3: Marek l'a dit. Hein.
0: Ouais, on l'a dit dans les infos. On peut même retrouver tout ça très rapidement sur l'appli. Je sais que vous avez écouté. Je vois que vous êtes déjà en train d'appeler Christine. 05 34 43 31 31. Vous appelez maintenant. La carte carburant pour vous. La bonne réponse aussi avant les infos de 7h30. Tout ça nous rend joyeux. Happy, nous dirait Pharrell Williams.

0: claquer des mains. Ça réveille le matin, c'est Pharrell Williams. Happy! On est content jusque là. C'est ici matin et en direct à la radio, à la télé, l'écho d'ici, rendez-vous économique de votre région. Et dans l'écho d'ici, ce lundi matin, on reçoit une Toulousaine qui a lancé son entreprise grâce à du microcrédit, Clément Suléda.
1: Bonjour Christelle Octeville.
2: Bonjour.
1: Merci d'être là ce matin. Vous avez créé Seven Mystics à Toulouse en 2021. Vous proposez des bijoux en acier inoxydable. Vous en portez d'ailleurs quelques-uns pour que ceux qui nous regardent sur France 3 et sur l'appli ici. Et vous avez été financé par l'ADI, une association qui propose du microcrédit et qui lance sa semaine pour monter sa boîte. Vous, par exemple, concrètement, l'ADI vous a prêté combien ?
2: Alors, j'ai eu recours à l'ADI 3 fois, on va dire, et à peu près 15 000 euros en tout.
1: 15 000 euros en tout. Et c'était facile d'avoir accès à ce crédit-là ?
2: Oui, c'était facile parce que j'avais un dossier qui était bien préparé, à savoir que l'ADI, ils font quand même une espèce d'accompagnement avant de prêter des fonds. Et bon, moi j'étais bien préparée, j'avais été accompagnée avant par la BGE pour monter un petit dossier un peu sympa.
1: Qui est la BGE ?
2: Alors, la BGE, c'est un organisme qui fait des formations. Alors, je saurais pas trop vous dire exactement. C'est ma conseillère Pôle emploi, enfin France Travail maintenant, qui m'avait dirigée vers cet organisme qui propose des formations gratuites pour les demandeurs d'emploi, les porteurs de projets, etc.
1: Ça veut dire qu'il existe aujourd'hui tout un dispositif donc pour aider ceux qui veulent se lancer. Vous avez remboursé déjà ou pas les 15 000 euros prêtés par l'ADI ? Vous êtes en train ?
2: Je suis en train, oui, parce que j'ai redemandé encore un petit peu de sous durant l'année, en fait le début d'année, donc je suis encore en train de rembourser.
1: Et ces 15 000 euros, ils servent à quoi exactement ? Ils servent à faire de la publicité, à acheter un premier fonds de bijoux
2: Alors la première fois, c'était pour faire de la publicité. Il me manquait des fonds pour faire un peu de pub sur Meta, Facebook, etc. La deuxième fois, c'est parce que j'ai participé à un événement. Moi, je suis d'origine antillaise et je voulais absolument faire un festival en Martinique. Je suis pas martiniquaise, pardon, mais je voulais aller aux Antilles parce que j'ai une grosse clientèle là-bas. Et donc c'est l'ADI qui m'a aidé à financer tout ce déplacement, financer mon stand, ma déco, etc. Et là, le dernier prêt que j'ai demandé, c'était pour refaire l'identité visuelle de ma boutique. Voilà, j'ai travaillé avec une graphiste, etc. Donc ça a un coût. Et l'ADI m'a aidé à faire tout ça.
1: Et vous avez emprunté à quel taux, si c'est pas indiscret ?
2: Je saurais pas vous dire exactement.
1: En tout cas, on peut solliciter plusieurs fois l'ADI, c'est ce qu'on retient ce matin. Et quel conseil vous donneriez peut-être aux entrepreneuses ou aux entrepreneurs qui veulent se lancer et faire appel à l'ADI ?
2: Eh bien, ils peuvent vraiment y aller les yeux fermés. Je trouve que l'ADI, c'est un organisme assez bienveillant, je trouve. Il n'y a pas de mauvais projet, il n'y a pas de mauvaise réponse. Vous allez avoir un tas de personnes à votre disposition pour vous aider à monter votre projet, quitte à parfois l'approfondir un peu plus, on va dire. Donc vraiment, faut pas avoir peur d'y aller.
1: Un vrai accompagnement. Ouais. Donc, c'est la semaine pour monter sa boîte. Donc on peut faire comme vous, Christelle Octeville, qui avait fondé Seven Mystics en 2021 et qui proposait des bijoux en acier inoxydable. Bonne journée à vous.
2: Merci, bonne journée à vous également.
0: D'ici, chaque matin à 7h20, message de Marie-Christine. Du côté de Muret, le sud de Toulouse, on se réveille avec 17 degrés. Bon lundi à toutes et tous et surtout à l'équipe d'ici Occitanie. Ça fait plaisir. Merci de nous écouter. Merci de nous regarder. Belle matinée, 7h24.

0: Merci d'avoir choisi ici Occitanie. On va jouer avec Mélika de Montauban, département de Tarn-et-Garonne. Ça suit. Ça, c'est dans une minute, Mélika. On vous accueille et peut-être carte carburant de 20 euros pour vous. Toute l'actu locale arrive dans 5 minutes.
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0: On est à Montauban avec Mélika. Bonjour Mélika.
10: Bonjour Prince, bonjour toute l'équipe.
0: Bon, je sais que vous nous regardez à la télé, toute l'équipe vous...
10: Tous les matins, je vous regarde et je suis super contente de passer à ma radio préférée qui est ici Occitanie.
0: Ah ben ça nous fait plaisir, vraiment, ça nous touche Mélika. Ah ouais. Je sais aussi que là, le petit-déj, bon, c'est pratiquement la fin, mais qu'ensuite vous irez jardiner.
10: Voilà, oui, j'aime un petit jardin dans la résidence, un jardin partagé, et puis voilà.
11: Super.
0: Très bien, les jardins partagés, ça fait se rencontrer les gens et puis ça fait surtout voir que la nature nous offre des choses magnifiques. Nous aussi, on va vous offrir peut-être une carte carburant de 20 euros si vous répondez à la question de Marine.
12: Dans la station spatiale internationale, Sophie Adnaud mène combien d'expériences? 2 ou 3, une trentaine ou près de 200?
10: Près de 200.
0: Oui, exactement, c'est bravo, la bonne bravo. Réponse, Mélika.
11: Vous la suivez, Sophie Adnaud? Un petit peu.
10: Ah, j'adore.
0: C'est vrai. Elle a étudié chez nous, hein, à Toulouse.
10: Oui, en plus.
0: Donc elle a emporté un petit peu de Toulouse là-haut dans l'ISS. On est ravis de vous offrir cette carte carburant, vous l'avez dit, grâce à votre radio locale à Montauban, qui est...
10: Radio Occitanie.
0: Ici Occitanie, oui, c'est ça.
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0: Et dans 2 minutes, l'info d'ici, on vous emmène à Florence, dans le Gers.
13: Une battue était organisée pour tenter de retrouver la petite Liana, disparue vendredi à la sortie du collège.
0: Nous sommes le lundi 1er juin, vous avez, vous aussi, comme Mélika, choisi Ici Occitanie, 7h30, le 90 secondes, c'est l'info, 90 secondes en France et dans le monde. Cyril Ardo.
14: La fête immense dans les rues de Paris hier, au lendemain de la victoire du PSG en Ligue des Champions, 100 000 personnes rassemblées sur le Champ de Mars pour acclamer les joueurs, puis 40 000 supporters au Parc des Princes, avec en plus un concert et un feu d'artifice. C'est à revivre en images sur ici.fr. Le dernier bilan de la soirée de samedi, 780 personnes interpellées à travers tout le pays, des débordements constatés dans 71 communes, dont Rennes, Grenoble, Clermont-Ferrand. Une cinquantaine de policiers et gendarmes ont été blessés. Une collégienne de 11 ans introuvable depuis vendredi dans le Gers, une enquête est ouverte pour enlèvement et séquestration de mineurs. La Yana, 11 ans, a disparu à Florence, entre Bordeaux et Toulouse. Les images de vidéosurveillance la montrent entrée dans la voiture d'un homme qui a été placé en garde à vue. Cela fait suite à l'affaire Betaram et au scandale dans le périscolaire. Les députés examinent une proposition de loi aujourd'hui qui prévoit d'allonger le délai de prescription du délit de non-dénonciation des violences sur mineurs. Les personnes qui travaillent avec des jeunes devront régulièrement présenter un certificat d'honorabilité. Une lettre ouverte adressée au gouvernement, signée par les médecins libéraux. Ils tirent la sonnette d'alarme sur la pollution chimique de l'eau potable. 30% des Français ont, selon eux, consommé une eau non conforme au moins une fois en 2024. Et puis la vue sur notre Terre est splendide, époustouflante, inimaginable. Depuis la Station Spatiale Internationale, l'astronaute française Sophie Adnaud donne une interview exceptionnelle. Elle est en orbite depuis 3 mois et demi, c'est à lire sur ici.fr.
11: Et vous parliez, Cyril Ardo, de la disparition de Liana. Cette collégienne de 11 ans est introuvable depuis sa sortie du collège de Fleurance, vendredi dans le Gers. Le parquet d'Auch ouvre donc une enquête pour enlèvement et séquestration de mineurs. Un homme de 41 ans est en garde à vue depuis samedi. Les images de vidéosurveillance de la commune montrent que la jeune fille est montée dans sa voiture après les cours. Il dit l'avoir déposée près de la piscine à sa demande. Mais les déclarations sont incohérentes et imprécises selon la procureure d'Auch qui n'a pas voulu s'étendre sur son profil. La famille de Liana dit-elle qu'il s'agit du père d'une des amies de la jeune fille. En tout cas, les proches, les gendarmes, la recherche sans relâche depuis vendredi et une battue est organisée hier après-midi. Vous y étiez, Claudia Calmel.
2: Plus de 300 volontaires encadrés par des militaires.
15: Le but, c'est vraiment d'être espacés de 1 mètre, pas beaucoup plus.
2: Les participants répartis en ligne fouillent les secteurs à explorer près de la piscine, les champs, les bosquets, les fossés ou les abords de l'hippodrome où se trouve Joachim.
16: Je regarde partout, il y a des hautes touffes d'herbe. Et donc on essaie de louper aucun détail dans la mesure du possible pour essayer de trouver quelque chose.
2: Magali et Maxime sont venus en voisin.
17: Pour moi ça paraît normal de venir aider à chercher si on peut faire avancer un peu la chose. C'est pas des choses qu'on devrait voir donc voilà.
18: Il s'agit d'enfants, c'est le devoir de tout un chacun d'être présent. Et quand je vois toute la mobilisation qu'il y a à Florence, je suis à ma place ici.
2: Les recherches sont aussi aériennes avec l'hélicoptère de la gendarmerie dont les vols stationnaires déclenchent immanquablement des regards inquiets. Les habitants qui cherchent et qui se raccrochent pour certains à ce qu'ils peuvent, comme Chloé.
19: Qu'est-ce que vous avez dans les mains ?
20: Une bouteille d'eau qui nous a été donnée et un chapelet. Pour qu'on puisse la retrouver, qu'elle puisse aller bien. C'est ce qu'on espère de tout cœur en tout cas.
21: Je vous salue Marie. Pleine de grâce. Le Seigneur est avec vous.
2: Grégory Bobato, le maire de Fleurance, a ouvert l'espace culturel et sportif de la ville pour y installer le centre de coordination des volontaires où toutes les consignes ont été données pour le bon déroulement de la battue.
22: On n'est jamais préparé en tant qu'élu à gérer ce genre de crise. Je pense qu'on ne peut pas s'y préparer. En tout cas, la crise est là, l'affaire est là et les enquêteurs sont là. Donc nous nous efforçons avec l'équipe municipale d'accompagner au mieux les enquêteurs dans leur démarche.
2: La journée se termine. Liana est toujours introuvable, mais ses battues citoyennes ont une vraie plus-value opérationnelle pour le colonel Philippe de la Fourcade. C'est lui qui commande le groupement de gendarmerie du Gers.
23: On a une logique de recherche technique, chirurgicale, pointue, avec de la thermie, de la cynotechnie, etc. Et puis de façon complémentaire et pas contradictoire, on a aussi besoin de couvrir du territoire, d'avoir de l'œil humain, d'avoir de la compréhension humaine. On est tous absolument habités par le souhait de retrouver Liana et on déploie tout ce qui est possible à cet effet.
2: Plus de 130 gendarmes sont mobilisés sur la disparition de Liana.
11: Des gendarmes qui lancent un appel à témoins. Liana mesure 1m57, elle a des yeux et des cheveux longs marrons. Elle portait un débardeur marinière à grosses rayures noires et blanches, un short noir et des chaussettes jaunes vendredi. Sa photo est sur l'appli ici. Et puis on apprend ce matin que l'association Cœur Bleu Uni reporte son défi vélo prévu entre Lectoure et Saint-Tropez parce que certains membres sont des gendarmes qui sont mobilisés dans la brigade de Fleurance.
0: Dans le journal de 8h, on verra que les dirigeants de Fibre Excellence, Saint-Gaudens, envisagent de reprendre l'usine.
11: L'usine de pâte à papier qui est en redressement judiciaire depuis le 27 avril, mais les repreneurs potentiels posent des conditions. L'État doit racheter plus cher l'électricité produite avec des copeaux de bois. On vous explique tout à 8h. Vous entendrez aussi Sophie Adenau qui, depuis la Station Spatiale Internationale, répond à une étudiante de l'ISA et Super-Héros. École Café, Sophie.
0: Dans la récré des Pitchouns, nous on va se promener au bord du canal du Midi-Marais.
12: Et oui, c'est les 30 ans du canal au patrimoine de l'UNESCO. Cette année, 120 événements le long des 240 km de l'ouvrage. Mais nos Pitchouns connaissent-ils bien son histoire et à quoi il sert ce canal? On sera avec les enfants de l'école Michoun à Toulouse.
0: Récré des Pitchouns dans 5 minutes. Tiens, on va aller se balader nous aussi le long du canal aujourd'hui. Profiter de l'ombre, profiter de ces beaux endroits. Soleil et nuages tout au long de cette journée. Météo France se prévient, pas d'averse mais un temps un peu incertain du côté des Pyrénées. Bon, on attend sans doute quelques averses dans le Luchonnais. Vent d'ouest modéré, 17 degrés actuellement à Toulouse, 27 cet après-midi. Quelques-unes des maximales de ce lundi 1er juin 2026. Si vous nous regardez à la télé, vous les voyez. 26 à Saint-Gaudens, 27 à Pamiers, 29 à Figeac, 30 pour Villefranche-de-Rouergue et 31 à Cahors. On vous accompagne, on est au petit-déj avec vous. Et puis quand vous montez dans la voiture, eh bien on vous explique un petit peu ce qui se passe sur la route. Si vous êtes à l'ouest de Toulouse, il y a énormément de monde sur la Nationale 124. Pas d'incident, pas d'accident, en tout cas sur nos écrans, mais énormément de monde depuis Léguevin déjà, alors que généralement c'est un petit peu plus tard où ça commence à être dense. Vous avez peut-être des infos là-dessus, peut-être des travaux, que sais-je. 05 34 43 31 31 pour nous informer. Ah oui, vous nous écoutez, on vous écoute nous aussi.
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0: On est bien réveillé, vous l'êtes aussi, à peine. Heureusement, on a tout ce qu'il faut pour vous faire passer une belle matinée. La musique qui vous accompagne, l'actu locale, la bonne humeur aussi, vous l'avez entendu. Des cadeaux, on a offert une carte carburant de 20 euros à Malika. Ah oui, et oui, chaque matin, il y a même des cartes de 30 euros à gagner entre 11h à midi avec Sébastien Bretonou dans Malin comme un Toulousain. Belle matinée, bon réveil, 7h37.

0: Ce serait pas Jean Schultes, ça. Moi, j'ai l'impression, hein. Ouais, ouais.
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0: C'est une très belle matinée. Vous avez décidé de la passer avec la radio qui parle de votre région, de votre département, la radio qui vérifie ces informations. Ça, c'est très important parce que en ce moment, on voit énormément de choses un peu partout. On voit énormément de choses sur plein de sujets. Ici, l'information, elle est vérifiée, elle est garantie et c'est votre radio locale qui vous le certifie. Merci aux équipes parce qu'il y a celles et ceux que vous voyez. Vous nous voyez, vous nous entendez, mais il y a énormément de monde qui bosse là de l'autre côté dans ce grand open space de votre radio locale ici Occitanie. On voulait ce matin leur dédicacer aussi, pourquoi pas, tiens, toutes ces émissions que vous entendez. On va, tiens, entendre Stéphane Bern nous parler d'une place royale dans les Ardennes. Mais quelle est donc cette place? Ça, vous le saurez tout à l'heure, juste avant les infos de 8h, on voyagera dans le temps. À 7h41, les Pitchouns sont dans la place.
3: Le canal du Midi, bah, ça a été creusé par l'homme,
0: bah, tiens,
3: pour qu'il y ait des péniches.
4: Le canal du Midi dans la récré des Pitchouns ce matin. On vous en parle depuis plusieurs semaines. Cette année, on fête les 30 ans du canal au patrimoine mondial de l'UNESCO. On a demandé à Lina, Rebecca, Yanis, Roman, Liam et Brian de l'école Michoun à Toulouse. Vous savez d'où il vient, ce canal qui traverse Toulouse? Et à quoi il sert?
3: Le canal du Midi, bah, ça a été creusé par l'homme pour qu'il y ait des péniches.
5: C'est un long fleuve, donc un fleuve, c'est un cours d'eau avec de l'eau. Et il fait à peu près la moitié de la ville, il fait tout le département de la Haute-Garonne.
6: C'est un cours d'eau qui passe de la campagne jusqu'au centre de Toulouse, vers le skatepark. Des fois, quand je vais à certains endroits, ben, je passe en dessous, au-dessus, en dessous, des fois aussi. Non. Quand je prends la voiture, je peux passer au-dessus, sur des ponts, pareil à pied, en vélo aussi. Apparemment, ma mère, elle m'a dit que au bout du canal du Midi, vers la campagne, il y avait des tortues alligators qui passaient. Et le cobra à lunettes, il était avec eux.
4: C'est vrai?
0: Les Pitchouns. Je crois pas.
4: Ah ben pourquoi? Ouais, bon, alors il y a des canards, des ragondins, pas de cobra à lunettes, les Pitchouns. On sait toujours pas où il est d'ailleurs, ce cobra. Par contre, on avait effectivement déjà trouvé des tortues alligators qui avaient été abandonnées, c'était il y a quelques années. Bon, vous l'avez compris, le canal du Midi, c'est un peu comme une rivière fabriquée par les humains. Il a été imaginé il y a plus de 350 ans par un monsieur super malin, Pierre-Paul Riquet, un percepteur d'impôts de Béziers qui s'est dit « Et si on reliait l'Atlantique à la Méditerranée sans faire le tour de l'Espagne ?» Une idée de génie à une époque où les bateaux mettaient des semaines à voyager. Le canal servait à transporter du blé, du vin, du bois avec des péniches tirées par des chevaux. Aujourd'hui, il n'y a que des bateaux pour touristes qui naviguent sur le canal à Toulouse, mais il retrouve sa fonction historique. Le transport fluvial revient avec l'entreprise River Connect. Elle livre des marchandises avec ses barges électriques, une solution silencieuse et 5 fois moins polluante que les camions, selon Voies Navigables de France. Et pendant ce temps, les équipes de VNF continuent de protéger le canal, replanter des arbres, protéger ceux qui sont attaqués par des champignons, entretenir les écluses, restaurer les berges pour que ce trésor reste beau encore longtemps. Voilà les Pitchouns, le canal du Midi, c'est un peu notre trésor à nous, un monument, une économie, une histoire et surtout un endroit où on peut rêver en regardant l'eau passer.
0: Et une fierté locale à retrouver sur votre appli, ici. L'invité d'ici matin sera Elodie Galco, la présidente de l'agence de l'eau Adour-Garonne. On reste dans le thème de l'eau. On va évoquer avec elle la gestion de la ressource, alors que la France est touchée chaque année par la sécheresse. Invité d'ici matin, dans 4 minutes à peine.
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0: Belle matinée, bon réveil. Ici Occitanie, en direct à la radio, à la télé. Votre invitée ce matin, Marek Keta, est la directrice de l'agence de l'eau Adour-Garonne.
4: Bonjour Élodie Galco.
5: Bonjour.
4: Merci d'être en ligne avec nous. Alors on sort d'une semaine de chaleur record pour un mois de mai. Est-ce qu'on doit déjà parler de sécheresse ?
5: Alors on doit pas parler de sécheresse, mais effectivement, cet épisode de canicule, c'est une piqûre de rappel. On se souvient encore tous de l'été 2022 cet épisode. Il nous montre à quel point on est fragile en matière de climat et en matière d'eau également.
4: Alors concrètement, cette chaleur précoce, est-ce qu'elle a eu un effet sur les cours d'eau ? Pas vraiment, les nappes, elles résistent ?
5: Alors aujourd'hui, on n'est pas dans une période de sécheresse encore. Néanmoins, vous vous souvenez, cet hiver, on a eu énormément de neige sur les Pyrénées, énormément de pluies aussi qui ont rempli tous les stockages qui sont situés dans les Pyrénées. On était rassurés par rapport à la période estivale qui approchait. Et en fait, avec cet épisode très très chaud, la première conséquence, c'est que la neige est en train de disparaître dans les Pyrénées. On n'en aura plus d'ici la fin de la semaine. Et on va rentrer d'ores et déjà en période d'étiage. Dans les années précédentes, la neige finissait de fondre début juillet. Donc elle a un mois d'avance.
4: D'accord. Bon, on ne dramatise pas, vous l'avez dit, on n'est pas encore en période de sécheresse. Merci pour ces précisions. Concrètement, aujourd'hui, vous, qui êtes directrice de l'agence de l'eau Adour-Garonne, qu'est-ce qui est fait sur notre territoire pour gérer cette ressource ?
5: L'enjeu, c'est de se préparer à un monde où la nature va nous donner un litre sur deux en moins. Mmh. Un litre sur deux en moins l'été, quand tout le monde en a besoin. Donc, il faut se préparer à ça. Et pour ça, on a un plan d'adaptation au changement climatique à l'échelle du bassin Adour-Garonne qui comprend toute une diversité de solutions, depuis le stockage de l'eau dans les barrages des Pyrénées jusqu'à des solutions de sobriété. Donc c'est ce que tout le monde peut faire, d'arrêter de gaspiller l'eau, d'éviter tous ces petits gestes qui conduisent à utiliser de l'eau pour rien. Et c'est toutes ces solutions que nous sommes en train de mettre en œuvre progressivement sur le bassin.
4: Parmi ces solutions, ce matin, sur ICI Occitanie, on parle du projet Air Garonne à Caserres, deux bassins, stockage hivernal, réalimentation de la nappe, puis de la Garonne. Le département est ravi des résultats, mais pour que ça soit... Est-ce que cet exemple peut être appliqué partout, de même que pour d'autres initiatives ? Est-ce qu'on peut passer d'une expérimentation locale à une stratégie de territoire ?
5: Cette expérimentation, effectivement, c'est une réussite et c'est une très bonne nouvelle. Parce que quand on a commencé ce projet, on n'avait aucune certitude sur son bon résultat. On a réussi, effectivement, à réinfiltrer de l'eau dans la nappe, 2,5 millions de mètres cubes, exactement. Et ça fait partie de la stratégie du comité de bassin de réinfiltrer les nappes à hauteur de 20 millions de mètres cubes au total. Donc il faut qu'on arrive à montrer que ici sur Air Garonne ça fonctionne pour pouvoir dupliquer cette solution. L'enjeu, c'est de pouvoir redonner cette eau l'été à tous ceux qui en ont besoin, les agriculteurs évidemment, les industriels évidemment aussi, l'eau potable.
4: Vous parlez des industriels, question un peu à côté, on a des polluants éternels qui ont été détectés ici à Martre-Tolosane, les usines du Comminges, on y est toute responsabilité. Ce matin, les médecins libéraux adressent un courrier au gouvernement pour alerter sur la pollution chimique de l'eau potable. Est-ce que ces entreprises, qu'est-ce qu'elles peuvent faire pour mieux gérer, pour mieux maîtriser leur gestion en eau ?
5: Bien, en matière de pollution en eau, la première solution, c'est la prévention, donc c'est de l'éviter. Et on accompagne tous les industriels, mais tous les acteurs économiques hein, du territoire plus largement, pour préserver la qualité de l'eau. On le fait en particulier sur les zones de captage, c'est-à-dire là où on va prendre l'eau pour l'amener dans le robinet de chaque citoyen. On travaille de façon préventive. Donc on aura un plan PFAS qu'on va annoncer au comité de bassin du 2 juillet, Et puis par ailleurs, on travaille évidemment sur tous les captages prioritaires du bassin pour limiter les pollutions pour la qualité de l'eau potable.
4: Merci beaucoup Élodie Galco, directrice de l'agence de l'eau à Dour-Garonne, d'avoir été avec nous ce matin. On note donc ce plan PFAS qui sera annoncé le 2 juillet. Et puis ce message ce matin, une des solutions, c'est évidemment pour mieux gérer la ressource en eau, la sobriété. Merci d'avoir été avec nous.
0: Dominique nous laisse un message à l'instant du côté de Pibrac. Pibrac, à l'ouest de Toulouse, se réveille avec 16 degrés, un ciel un peu blanchâtre, nous dit Dominique, mais au moins, on respire. Ça, c'est vrai qu'on respire un tout petit peu mieux. Passez un bon lundi et une bonne semaine avec Ici Occitanie. Merci de ce message laissé sur la page Facebook Ici Occitanie. La radio qui bouge, 7h50.

0: le roi de la pop, Michael Jackson, Billie Jean dans votre autoradio en partant au boulot. On a une place royale pour vous dans les Ardennes. Mais quelle place? Mais quoi? Mais où? Ah, restez au rendez-vous, Stéphane Bern vous dit tout. Dans une minute, on voyage dans le temps et l'actu local arrive dans 3 minutes.
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0: Et un peu d'histoire ce lundi matin. Bonjour Stéphane Bern.
5: Bonjour Franz. Bonjour le Midi Toulousain.
0: Ce matin, on voyage au temps. Une petite ville des Ardennes tentait de rivaliser avec Paris à coups de briques rouges.
5: Une place des Vosges à Charleville-Mézières. Derrière cette copie très soignée, il y a un prince qui veut jouer dans la cour des grands. C'est 1606. Aux marges du royaume de France, Charles de Gonzague regarde la carte et se dit modestement « Pourquoi pas moi ?» Alors, il fonde une ville neuve. Pas un bourg qui pousse tout seul au fil des siècles, non, ou un camping avec 2 tentes quechua et des toilettes chimiques, non. Une ville pensée et dessinée. Et pour être sûr qu'on sache à qui on doit tout ça, il règle aussi la question du nom Charleville. L'humilité fait homme. Ou presque.
6: Égocentrique, intéressé, narcissique, qui n'est occupé que par son intérêt propre.
5: Le modèle est tout trouvé. La très chic place des Vosges, vitrine du pouvoir royal, inaugurée quelques années plus tôt. Il lance donc la construction de la place ducale. Même recette, briques rouges, pierres blanches, arcades régulières, pavillons strictement identiques. Rien ne dépasse, rien ne déborde. Le bon goût, version géométrique. Un copier-coller parfait, les loyers parisiens en moins. Et autour, même logique. Rue droite, plan net, ville tracée au cordeau. À une époque où les villes ressemblent encore à des labyrinthes, ça fait son effet. Reste à attirer du monde. Gonzague déroule alors l'argument imparable. Exemption d'impôts, liberté de commerce, privilège à la clé. Dubaï, version 17e siècle, les gratte-ciels en moins. Résultat, sous les arcades, ça négocie, ça vend, ça circule. Rien à voir avec la tranquillité guindée de Paris. Ici, la place est un outil économique avant d'être un décor. Et puis, il y a ce dernier détail, presque discret. La place ducale est légèrement plus grande que celle de Paris. Copiée, oui, mais en plus grand, évidemment. Un détail capital, pour narguer la capitale.
0: Bien sûr, nous on a le Capitole et la place du Cap, quoi, en fait, plutôt.
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0: Nous sommes le lundi 1er juin, bonne fête Justin. Il est 8h. L'info d'ici, Clémence Suleda. Bonjour Clémence.
7: Bonjour France, bonjour tout le monde. Voilà 3 mois qu'elle a emporté un peu de Toulouse dans l'espace. Sophie Adenau est dans la Station Spatiale Internationale à 400 km au-dessus de nos têtes pour 6 mois encore. Elle qui a étudié à l'ISAE Supaéro, l'Institut Supérieur de l'Aéronautique et de l'Espace, a répondu en exclusivité à nos confrères de France Info et aussi à une étudiante actuelle de l'ISAE. Écoutez.
8: Bonjour Sophie Adenau. Les filles s'intéressent de plus en plus au milieu spatial. Vous, de votre côté, comment ressentez-vous cette présence grandissante et l'impact qu'elle a sur le milieu? Merci de votre réponse.
9: Pour moi, c'est vraiment important de transmettre le message que les femmes sont aussi importantes que les hommes dans le milieu spatial. Je pense que c'est un milieu qui accueille vraiment toutes les personnes, quelle que soit leur origine, quel que soit leur genre. Il n'y a pas de raison de se priver de 50% de l'intelligence, on va dire, dans le domaine scientifique. Je pense que c'est important d'avoir tous les profils complémentaires, qu'on ait grandi à la campagne, qu'on soit une femme, qu'on ait grandi même dans un autre pays, peu importe. Tant qu'on a envie de contribuer à la science et puis envie à la mission spatiale, il y a de la place pour tout le monde.
7: Sophie Adenau qui mène près de 200 expériences scientifiques dans l'ISS. Elle regarde notamment comment poussent les plantes là-haut. 260 000 élèves ont planté les mêmes graines qu'elles d'arabette et de mizuna pour comparer et comprendre comment la lumière et la gravité dictent le développement végétal.
0: Oui, on en a parlé ce week-end dans notre rendez-vous Toulouse, capitale des étoiles, à réécouter sur votre appli ici.
7: Mais où est passée la petite Liana, cette collégienne de 11 ans, disparue vendredi à 15h ce jour-là? Elle sort de son collège de Florence, monte dans la voiture d'un homme, les images de vidéosurveillance le confirment, et depuis elle est introuvable. Et cet homme a été arrêté, placé en garde à vue. Il dit l'avoir déposé près de la piscine de Florence à sa demande, mais ses déclarations sont incohérentes et imprécises, dit la procureure d'Auch. La famille de Liana affirme qu'il s'agit du père d'une des amies de la jeune fille. En tout cas, ses proches, les gendarmes, la recherchent sans relâche depuis vendredi. Une battue a même été organisée hier après-midi. Esmeralda participe aux recherches depuis samedi.
10: On se connaît tous, on n'est pas dans une grande ville, donc tout le monde a commencé à se donner rendez-vous et on s'est tous rejoints. On est tous parents, on a tous grandi là. On se doit d'être là et d'aider du mieux qu'on peut, du moins. Oui, c'est vrai, on ne sait pas trop ce qu'on cherche, on ne sait pas trop où la trouver, on ne sait pas trop ce qu'on peut faire, mais en fait, on se doit d'être là quand même. Ce qu'on est en train de vivre, on le regarde à la télé d'habitude. Et ouais, ça fait peur, hein, parce que dans notre Gers, désolé, hein, mais on se dit qu'en fait, on est à l'abri, il y a des fous partout, quoi. On est à l'abri de rien et en fait, on est obligé de s'empêcher de vivre, empêcher de vivre nos enfants de peur qu'il leur arrive quelque chose, quoi. Ils peuvent même plus aller au collège tranquille. Finalement, on se rend compte qu'il faut être vigilant sur tout, quoi.
7: Mais la battue d'hier n'a rien donné. Les recherches se poursuivent. Les gendarmes lancent un appel à témoins. Vous avez la photo de Liana sur notre appli ici, ainsi que toutes les informations. Il y a eu 890 interpellations et 178 blessés chez les forces de l'ordre en marge de la victoire du PSG en Ligue des Champions. Chiffre communiqué à l'instant par le ministère de l'Intérieur. 18 personnes ont été interpellées dans la nuit de samedi à dimanche à Toulouse. Des poubelles brûlées, des scooters incendiés. Il y a eu des affrontements dans l'hypercentre avec des CRS. Cette nuit, c'était plus calme. Les footballeurs ont célébré leur deuxième titre d'affilée au Parc des Princes avec plus de 40 000 supporters.
0: Et si Fibre Excellence était rachetée par les dirigeants actuels?
7: L'entreprise de Papata à papier de Saint-Gaudens s'est en redressement judiciaire depuis le 27 avril et on a appris vendredi qu'une offre de reprise portée par plusieurs dirigeants du groupe doit être déposée pour sauver ce site et celui de Tarascon dans les Bouches-du-Rhône qui emploie près de 700 personnes, Claudia Calmel.
11: Un projet qui serait donc mené par plusieurs membres de l'équipe actuelle de managers, dont Jean-François Guillot, le directeur général France. Il s'agit d'un plan de cession qui conserverait les 670 salariés des deux sites, qui reprendrait l'activité, mais qui ne reprendrait pas les dettes. Une dizaine de millions d'euros serait nécessaire pour boucler le projet, selon un proche de l'actionnaire. Une partie de la somme aurait déjà été trouvée grâce à de nouveaux investisseurs. Les régions PACA et Occitanie avaient annoncé qu'elles s'impliqueraient financièrement pour faire avancer le dossier. Mais cette offre de reprise, elle a des conditions suspensives. Et l'une des principales porte sur le prix de rachat de l'électricité. Les repreneurs demandent à ce qu'il soit sérieusement revu à la hausse, en s'alignant par exemple sur les tarifs pratiqués pour le rachat de sel produit à la centrale biomasse de Gardanne dans les Bouches-du-Rhône, ce qui représenterait une hausse d'environ 38% du prix du mégawattheure. La balle est donc dans le camp de l'État sur ce point. Il n'y a pas d'autre offre de reprise en lice à ce jour, selon les syndicats.
7: Et le gouvernement avait déjà proposé de relever de 20% le tarif de rachat de l'électricité à Fibre Excellence, mais la direction avait jugé cela insuffisant. C'est tout l'inverse des méga-bassines. Le département de la Haute-Garonne mène une expérimentation pour stocker de l'eau dans les nappes phréatiques, eau qui va ensuite alimenter la Garonne en période estivale. Ça se passe à Cazères, dans le sud du département. Ça s'appelle Air Garonne, ce projet. On va vous détailler ça à 8h30 et ça fonctionne. C'est une très bonne nouvelle car il faut se préparer à un monde où on aura un litre sur deux en moins l'été quand on en a besoin, nous a dit il y a quelques minutes la directrice générale de l'agence de l'eau à Dour-Garonne, Elodie Galcouf.
0: Elle nous dit aussi que son agence va présenter début juillet un plan PFAS.
7: Pour contrôler ces polluants éternels dans l'eau qui inquiètent par ailleurs les médecins libéraux, dans une lettre ouverte adressée au gouvernement, ils alertent ce matin sur la pollution chimique, parlent d'une menace trop souvent minimisée et appellent à favoriser le développement de l'agriculture biologique. Lui, depuis plus de 350 ans, il achemine l'eau de la Montagne Noire vers la plaine sèche du Midi toulousain. Le canal du Midi est inscrit au patrimoine mondial de l'UNESCO depuis 30 ans. 30 ans, ça se fête. Alors la Trans-Occitanie démarre aujourd'hui. Une rando itinérante sur les 240 km du canal. 2300 inscrits, dont 1700 personnes invalides. Tout tout le monde veut participer, nous dit Charles Nieto, président de la Ligue du sport adapté d'Occitanie.
12: Si aujourd'hui on a 1700 personnes, c'est qu'il y a 4 ans, il y a encore le souvenir. Et souvent on nous en parle. Et quand on va avec les personnes en situation de handicap, qu'on fait des activités sportives ou des championnats de France, parce qu'on organise aussi des championnats de France de 20 disciplines, c'est les gens. Et qu'est-ce qu'on fait le canal du midi? Et qu'est-ce qu'on fait le canal du midi? Voilà. Donc je pense que aujourd'hui, ça se dit. Et je pense que c'est la convivialité, le partage, l'expérience, la citoyenneté aussi. C'est-à-dire que les personnes en situation de handicap sont considérées comme toute personne. Ils font une, ils ne sont pas handicapés, ils sont citoyens, citoyennes.
7: Puis Toulouse n'aura pas besoin de jouer les barrages. Les Rouges et Noirs sont en demi de top 14 grâce à leur victoire face à Lyon samedi à Vallon, 39-31. Vous l'avez vécu avec nous. La météo, des nuages, peut-être même quelques averses.
0: Oui, exactement, des nuages tout au long de cette journée de lundi. Alors il y aura de belles percées du soleil quand même, un peu plus frais, vous l'avez déjà remarqué ce matin, mais ce temps peut apporter des averses vers le Luchonnais, nous dit Météo France. Vent d'ouest modéré, actuellement 17 degrés à Toulouse, 27 cet après-midi. Pour les averses, c'est plutôt en fin d'après-midi. C'est une belle matinée sur la route parce que ça se passe bien. Vous avez suivi nos bons conseils, pas d'incident, pas d'accident. Un périph qui est dense, une arrivée à l'ouest sur cette nationale 124, très dense là aussi, c'est très très chargé ce matin, mais on s'est renseigné encore une fois, pas d'incident, pas d'accident, c'est juste que vous êtes nombreux à vouloir aller au boulot et c'est normal, on vous comprend, ben nous c'est pareil, on arrive très très tôt, on arrive avant tout le monde nous.
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0: De la bonne humeur, des infos et du lait, vous buvez peut-être du lait, c'est la journée mondiale du lait.
7: Ah bon ?
0: Lait de vache bien sûr, mm-hmm. Lait de quoi encore ?
7: Les de chèvre, les de brebis.
0: De buffonne, de chamelle, d'ânesse, de yak, de jument et d'élan. Voilà les animaux dont on boit le lait. Mais pas plus que ça. Moi, j'étais persuadé qu'on pouvait boire du lait de pratiquement tout. Eh ben non. Il n'y a pas de lait de sauterelle, par exemple. Ou du
7: ah
0: lait
7: bon,
0: de mouche.
7: C'est bizarre. De voilà. Libellule.
0: De lait de libellule.
7: Ça serait tellement bon pourtant.
0: Oh, tu as du lait de libellule? Non, j'en ai pas.

0: hyper important de respirer. Elle a raison, Clara Luciani, respire, voilà. Encore. Souffle.
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0: Le petit-déj se passe toujours bien quand on écoute Ici Matin. On peut aussi regarder Ici Matin. Il y a une ambiance incroyable.
3: Yeah.
0: Ouais, je suis dans deux minutes notre rendez-vous anti-arnaque avec cette vidéo de Céline Dion. Elle tourne beaucoup sur les réseaux sociaux depuis quelques jours. Mais ce n'est pas Céline Dion. Ah ah.
3: Pourquoi vous criez comme ça?
0: Pour vous réveiller et pour vous mettre en garde. Rendez-vous anti-arnaque dans trois minutes. 8h12, ici c'est rugby.
3: Tous les matins, on parle ballon ovale sur Ici Occitanie. Ce matin, on est avec le speaker sportif Jacques Breda. Salut Jacques.
4: Salut à tout le monde.
3: Et on revient sur la défaite de Colomiers en demi-finale de Pro D2 vendredi. Fête gâchée au stade Michel Bendichou. Déception pour les supporters.
4: Oui, des supporters qui s'étaient mobilisés, présents au stade avec drapeaux, trompettes, tambours, deux heures avant la rencontre pour organiser une haie d'honneur pour les joueurs depuis le centre d'entraînement jusqu'au vestiaire. Une fête qui promettait d'être belle et la confiance de tout un peuple colomérien dans son équipe ne faisait aucun doute.
3: Alors comment expliquer cette défaite?
4: Ben, tout simplement par la valeur de l'adversaire. Non, messieurs les footix, que j'ai entendu dire à la sortie du match que tel ou tel joueur avait été mauvais, que l'équipe avait été mauvaise. Non, Colomiers n'est pas passé à côté de son match. Je voudrais ce matin dédramatiser cette défaite. Moi aussi, j'aurais aimé aller à Ernest Vallon, défier Vannes samedi prochain. Recevoir Perpignan en access match la semaine d'après, mais cette défaite ne doit pas effacer de nos esprits la très belle saison des joueurs à la Colombe. C'est Provence Rugby qui a su gagner le match en imposant son jeu et en empêchant Colomiers de développer le sien. Tactiquement, les Provençaux ont été meilleurs et supérieurs dans plusieurs secteurs, la conquête. Les Colomérins ont été pénalisés plusieurs fois à mêlée. L'efficacité, l'indiscipline provoquée. Et puis un match de phase finale est différent d'une rencontre de phase régulière puisque éliminatoire en cas de défaite. Il faut donc, en plus, individuellement, que le joueur gère une charge émotionnelle différente. Et peut-être que, dans cet exercice, Colomiers n'est pas encore prêt et doit passer un cap.
3: Mais vous vouliez quand même ce matin rappeler quelques chiffres de la saison de Colomiers pour retenir le positif.
4: Bien évidemment, il ne faut pas oublier tout ça. 21 victoires, seulement 9 défaites, 95 points au classement final, c'est du jamais vu. 9 victoires à l'extérieur, deuxième meilleure équipe à l'extérieur du championnat derrière le RC Vannes. 60% des matchs gagnés à l'extérieur. Pour des deux, c'est une performance rare. 847 points marqués, on a vu 104 essais inscrits par notre équipe. Avec la deuxième place de la saison régulière de Pro D2, la qualification pour les demi-finales, la meilleure défense de Pro D2, cette saison 2025-2026 est présentée comme l'une des plus abouties de l'ère professionnelle du club. Alors, c'était que du bonheur cette saison.
3: Ouais, super.
4: Une très belle saison que l'on doit, et je voudrais le signaler, à l'excellent travail du staff, des joueurs et des dirigeants. Et moi, il me tarde d'être à l'année prochaine parce que après le quart l'année dernière, après le demi cette année, l'année prochaine, on va aller plus loin.
3: Ça promet, et on a entendu dans les journaux ce week-end d'Ici Occitanie, des bénévoles aussi qui étaient vraiment aux petits soins, qui mettaient même des bonbons dans les vestiaires pour certains joueurs. Merci beaucoup Jacques Breda, ici c'est Rugby, tous les matins sur votre radio.
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0: Lundi 1er juin, 8h16, c'est pas vrai, votre rendez-vous anti-arnaque. Aude Raso, il y a une vidéo truquée de Céline Dion qui tourne pas mal. Je l'ai vue sur les réseaux sociaux depuis quelques jours.
9: Oui, on y voit la star dans sa voiture, lunettes noires sur le nez, vitres baissées. Celle que vous entendez chanter, là, c'est une fan. Céline Dion la regarde chanter, la fixe quelques secondes et ferme sa vitre, brutalement, sans dire un mot. On la voit même furtivement faire un doigt d'honneur à la fin. Elle est en pierre, c'est une statue glacée, commentent les internautes indignés. La vidéo, choquante, c'est vrai, a fait plus d'un million de vues en seulement 24 heures.
0: Bon, Aude, rétablissons la vérité. Toute la vérité, Céline Dion n'a jamais fait ça.
9: Non, absolument pas. Ah non. La vraie séquence, on la connaît, puisque la jeune femme qu'on voit et qu'on entend chanter a posté la vraie vidéo. Elle commence pareil. Mais dans cette vraie version, Céline Dion ne ferme pas sa vitre. Au contraire, elle tend la main à cette fan pour la saluer, discute quelques secondes avec elle et lui envoie même quelques baisers. Alors d'où sort la vidéo truquée ? J'ai trouvé, en fait c'est vieux. La première fois qu'elle a été postée, c'était en 2020 sur un compte français, grand spécialiste des vidéos humoristiques. En fait c'est assumé, c'est un montage. 6 ans plus tard, la revoilà, avec des comptes qui cette fois tentent de surfer sur l'actu Céline Dion et son retour sur scène prochainement à Paris. Là où c'est triste, c'est que la séquence truquée en 2020 comme aujourd'hui cumule bien plus de likes et de commentaires que la vraie triste réalité des réseaux sociaux. Bon, je me console un peu en voyant aussi beaucoup d'internautes dans les commentaires qui tentent de rétablir la vérité, navrés de voir l'image de leur idole écornée.
0: Où est la vérité ? Bien, chaque matin dans notre rendez-vous, c'est pas vrai, le rendez-vous anti-arnaque que vous retrouvez aussi sur ici.fr. La vérité, toute la vérité, il va vous la dire, Sébastien Bretonneau. Bonjour Sébastien.
4: Et bonjour les amis, comment ça va ce matin ?
0: On commence bien la semaine avec une belle vadrouille.
4: Oh là là, ouais. Ce matin, on prend la route du Tarn-et-Garonne, on va à Montbartier au sud de Montauban. Rencontre avec Céline Laurent qui s'apprête à laisser sa ferme caprine, la Cabriolet. Après des années à diriger cette petite ferme de 45 chèvres, elle souhaite aujourd'hui faire une formation pour devenir ambulancière. Un destin, une rencontre, un échange unique ce matin dans la petite vadrouille de ce lundi.
0: Mais bien sûr, on découvrira cette petite vadrouille dans 4 minutes, mais avant, nous jouons pour 2 entrées pour le spectacle Le Songe de Riquet aux origines du magnifique Canal du Midi. Ah ouais, un magnifique son et lumière immersif le jeudi 18 juin au domaine de Bon-Repos-Riquet, Bon-Repos-Riquet, c'est au nord-est de Toulouse. Et ça tombe bien parce qu'il me semble que le comité de la rédaction de la question d'actu parle aussi de ce joli canal.
10: Exactement, avec cette question. Combien de kilomètres fait la Transoccitanie le long du canal du Midi ? 24 kilomètres, 240 kilomètres ou bien 2400 kilomètres ?
0: On en a parlé dans le journal de 8 heures. Combien de kilomètres fait cette Transoccitanie le long du joli canal du Midi ? 24 kilomètres, 240 kilomètres, 2400 kilomètres, 500 francs. Vous appelez maintenant 05 34 43
11: 31 31.
0: J'avais l'impression que vous étiez rendormi un petit peu.
3: Un petit peu moins.
4: Non.
0: Bon, on le répète, 05 34
11: 43 31 31.
0: Génial, on sera ravis de vous accueillir avant les infos de 8h.
4: Ah oui.
0: Oh, je veux du cuir. Avec

0: On était en train de se dire avec Sébastien, elle est bien cette chanson.
1: Ah oui, parce que c'est bien, vrai que là, nous on veut du cuir. Hein.
0: On veut du cuir. Sébastien Bretonneau, pour cette petite vadrouille du lundi matin, une petite vadrouille incroyable.
1: Ah ouais, ouais. Alors je vous propose d'aller dans le Tarn-et-Garonne ce matin avec moi, un tête-à-tête à Montbartier, au sud de Montauban. Je suis allé rencontrer Céline Laurent qui s'apprête à laisser à sa ferme caprine la cabriolet. Ça fait 7 ans que Céline fait du fromage de chèvre et s'occupe de ses animaux. 7 ans sans vacances. Alors aujourd'hui, elle veut tout changer dans sa vie. Elle souhaite faire un tout autre métier, un destin, une rencontre, un échange simple et sincère ce matin dans la petite vadrouille.
0: Alors, la ferme caprine, c'est fini ?
2: Là, c'est l'heure de la sieste, là.
1: Céline, elles sont à vous, toutes ces biquettes ?
2: Elles sont à moi, oui, toutes ces biquettes.
1: Et comment vous êtes retrouvée ici, vous ?
2: Alors, je me suis retrouvée ici parce que je suis arrivée en 2013, dans le Tarn-et-Garonne, originaire de l'Aude. Et en fait, c'était suite à une reconversion professionnelle.
1: Et vous êtes ici, arrivée ici, donc, en famille, mais vous avez exercé d'autres métiers avant ?
2: J'ai exercé d'autres métiers, oui. J'ai commencé par coiffeuse. J'ai fait un petit peu de la grande distribution en tant qu'employée commerciale. J'ai fait en parallèle, donc 7 ans de gendarme réserviste.
1: Waouh!
2: Voilà. Et après, mon dernier emploi avant d'être agricultrice, c'était assistante commerciale.
1: Et qu'est-ce qui vous a plu dans le fait de tenir une ferme?
2: Ah ben c'était en fait pour revenir un peu au niveau nature et par rapport à mes grands-parents, donc je voulais revenir aux sources.
1: Vous souvenez des moments avec votre grand-père sur le tracteur?
2: Voilà, tout à fait. Tous les week-ends, on se rassemblait chez les grands-parents. On passait le week-end là-bas, on montait sur le tracteur, on faisait des petits tours de moto, mobilette.
1: Donc... Alors cette ferme dans laquelle on est aujourd'hui, vous l'avez vendue. Vous allez devoir vous éloigner un petit peu de vos biquettes. Pourquoi ce choix?
2: Alors j'ai besoin de souffler quand même, parce que 6 mois après m'être installée, je me suis retrouvée toute seule avec ma fille. Et du coup, oui, c'est besoin de souffler, prendre du temps maintenant avec ma fille qui grandit. Prendre des week-ends, quoi.
1: Vous prenez pas des vacances depuis combien de temps?
2: Ben depuis 7 ans.
1: Ah ouais,
2: ouais.
1: Du coup, ça va pas être trop triste pour vous de vous séparer de... Combien vous avez de biquettes? Combien il y en a autour de nous?
2: Alors, il y a 46 chèvres. Hein. C'est des races alpines. Voilà, bon, après, c'est sûr qu'elles vont me manquer un petit peu. Mais bon, je serai toujours dans le coin. Je serai pas loin.
1: Elles ont des prénoms?
2: Oui, quelques-unes ont des prénoms. Oui. Oui, oui, il y a Kaline, Cornette, Pente.
1: Alors, j'imagine que vous avez fait attention à la personne qui allait reprendre cette ferme. Comment ça s'est passé?
2: Alors, tout à fait. Donc, moi, j'ai commencé à mettre...
1: Les feuilles.
2: Voilà. Ouais. À faire partie... avec Eloi, qui était un site spécialisé donc, dans les transmissions et ventes de fermes. Pratiquement depuis le début, donc, j'ai eu le premier contact avec Léa, qui s'est très bien passé.
1: Et vous pouvez nous dire un petit mot de Léa?
2: Alors Léa, oui, jeune femme, très très motivée, qui sait vers où elle va aller. Ça, c'est très important. Qui a conscience du métier. Et j'ai très confiance parce que je l'ai vu faire et je suis rassurée.
1: Et vous allez revenir voir les biquettes de temps en temps? Voir comment elles se portent?
2: Assez souvent, surtout. Ouais. Oui, oui.
1: Et dans quel état d'esprit vous êtes? Est-ce que vous êtes excitée par ce que vous allez faire? C'est-à-dire la formation d'ambulancière ou la tristesse prend le dessus? La nostalgie prend le dessus?
2: Alors, un peu des deux. Un peu de nostalgie parce que quand même, c'est moi qui ai tout créé de A à Z pour en faire donc une ferme qui est viable. Et après, quand même un petit peu soulagée aussi pour partir vers d'autres aventures.
1: Voilà. Elles sont trop mignonnes. Oh oui. Donc, Céline qui veut devenir ambulancière. Alors, demain, je vous présente la jeune Léa, 21 ans, qui, après un bac scientifique, va reprendre la ferme de Céline. Et vous retrouvez tous les produits de la ferme. Ouais, c'est génial. Directement sur place, mais aussi sur le marché de Ramonville, au Drive Fermier 82 et au Cabas d'Olivia à Verdun-sur-Garonne. Je vous mettrai tout sur le web.
0: Ouais. Et si nous prenons l'idée, éventuellement, de réécouter ces petites vadrouilles, parce que le matin, ça va vite, on n'a pas forcément le temps, qu'est-ce qu'on fait?
1: Alors, ici.fr, vous tapez sur un moteur de recherche.

0: Cherche la petite vadrouille ici Occitanie ou voilà.
1: On peut venir chez
0: également,
1: vous sinon,
0: également vous téléchargez l'application ici. Si on venait directement à la maison.
1: Voilà,
0: écoutez, je vais vous donner mon adresse.
1: Oui, voilà, donc
0: vous sonnez, vous dites c'est moi, je viens écouter la petite vadrouille et il y a pas de souci.
1: Vous pourrez sonner tout à l'heure au standard d'ici Occitanie pour jouer avec Sébastien Bretonneau, le vrai, l'unique entre 11h et
0: midi
1: pour gagner
0: Toulouse, pour gagner 30 euros de carte carburant et le dernier livre de Benoît Prospero, super livre, voilà
1: super. Très très bien.
0: La nature, tout ça, je vous en reparlerai parce que j'ai plus le temps.
1: Voilà. Oui, non, on n'a plus le temps parce qu'on va jouer avec vous dans un instant. Ouais. Vous offrir deux places pour le Songe de Riquet aux origines du canal du Midi le 18 juin et toute l'actu locale dans moins de 5 minutes.
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1: Dominique Dominique au sud de Toulouse, à Oragne, dans la voiture, non ?
6: Ah non, pas dans la voiture.
1: J'entendais des bruits de trucs qui faisaient comme une voiture.
7: Non, c'est juste qu'il se marre, je crois, Dominique.
1: Ah oui, c'est ça. Comment ça va, Dominique ?
6: Bonjour à toute l'équipe.
1: Bonjour. How do you do, Dominique ? Parce que vous rentrez des États-Unis, vous étiez aux States.
6: Oui, c'est ça.
1: Vous avez fait un beau voyage, vous étiez dans quel coin des États-Unis ?
6: On a fait la côte ouest.
1: J'adore la côte West Coast. Yeah, Dominique. Bon, vous avez adoré, non ?
6: Ah, j'ai adoré. Ouais.
1: C'est une culture différente. On est aussi content de rentrer chez nous, hein.
6: Ouais.
1: On est d'accord.
6: On mange pour la nourriture.
1: Oh, bon, on est d'accord.
7: Imagine.
1: Bon, on a une question d'actu que vous rappelle Marek.
8: Alors, la Transoccitanie, le long du canal du Midi, combien fait cette randonnée de kilomètres ? 24 kilomètres, 240 kilomètres ou 2400 kilomètres ?
6: C'est 240 kilomètres.
1: Bravo. Oh my goodness, Dominique. Fake news. Non, on a pour vous ces deux entrées pour le spectacle Le Songe de Riquet. Ça, c'est bien de chez nous, aux origines du canal du Midi. Son et lumière magnifique, jeudi 18 juin. C'est pour vous, grâce à votre radio locale à Oragne, qui est...
6: Eh bien, c'est ici Occitanie.
1: Mais bien sûr, mais c'est ici Occitanie. C'est une belle journée.
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1: Ici Occitanie, votre radio qui vous accompagne. Et dans deux minutes, l'info d'ici, cette opération inédite en Haute-Garonne pour recharger les nappes phréatiques.
8: Ça s'appelle Air Garonne, ça se passe à Cazères, on va tout vous expliquer.
1: Nous sommes le lundi 1er juin 2026. Bonne fête Justin. L'info à 8h30, c'est le 90 secondes en France et dans le monde. Cyril Ardo.
9: Le bilan du soir de la finale de la Ligue des Champions augmente une nouvelle fois. 890 interpellations, 178 blessés chez les forces de l'ordre, dit Laurent Nunez, le ministre de l'Intérieur. Des débordements constatés dans 71 communes, dont Rennes, Grenoble ou encore Clermont-Ferrand. Après-midi et soirée plus calme, hier, 100 000 personnes rassemblées sur le Champ de Mars à Paris pour acclamer les joueurs, puis 40 000 supporters au Parc des Princes avec en plus un concert et un feu d'artifice. C'est à revoir en images sur ici.fr. Elle est introuvable depuis la sortie du collège vendredi. Liane, à 11 ans, a disparu à Fleurance dans le Gers, entre Bordeaux et Toulouse. Les images de vidéosurveillance la montre entrée dans la voiture d'un homme qui a été placé en garde à vue. Hier, une battue a rassemblé plus de 300 personnes. Une proposition de loi devant les députés aujourd'hui dans le sillage de l'affaire Betarame et des scandales dans le périscolaire. Le texte prévoit d'allonger le délai de prescription du délit de non-dénonciation des violences sur mineurs. Les personnes qui travaillent avec des jeunes devront, elles, régulièrement présenter un certificat d'honorabilité. Des changements en ce 1er juin. Le SMIC augmente de 35 euros net par mois, tout comme le salaire minimum des assistantes maternelles qui gagnent 55 centimes bruts de l'heure. C'est à lire sur ici.fr. Et puis en tennis, elle est la dernière Française toujours engagée à Roland-Garros. Diane Paré, 92e mondiale, affrontera à 12h40 la Polonaise Maya Kowalska, 114e mondiale, en 8e de finale.
8: Le 90 secondes. Merci Cyril Ardo. Dans l'info d'ici, cap sur le sud de la Haute-Garonne, à Cazères, avec une expérience qui pourrait changer la donne face à la sécheresse. Le département mise sur un projet audacieux. Garder la Garonne à flot pendant l'été. Nom de code de ce projet, Air Garonne. Deux immenses bassins creusés en pleine campagne il y a quelques mois. Ils avalent l'eau du canal Saint-Martory dévié par des rigoles.
1: C'est pour recharger la nappe phréatique, c'est ça ?
8: Exactement. Et les dernières mesures relevées par Martichou Sapérol, hydrogéologue au BRGM de Toulouse, eh bien, ils sont très bons.
7: Elle a augmenté de plus de 4 mètres de par la recharge qui a été effectuée. On a donc ces dispositifs qui enregistrent en continu, qui enregistrent le niveau d'eau et qui enregistrent également la température. Donc tous ces éléments nous fournissent des informations pour savoir comment se propagent les effets de la recharge dans la nappe souterraine.
8: Chaque mois, c'est l'équivalent de 500 piscines olympiques. Et c'est tout l'inverse des méga-bassines qui pompent, elles, l'eau des nappes. Là, on vous l'explique en mode « c'est pas sorcier » à l'eau décante dans le premier bassin, elle est débarrassée des petits cailloux et s'infiltre. Et puis sous terre, dans la nappe, cette eau est filtrée, déversée dans le second bassin d'infiltration, un bassin d'un hectare. Et puis, elle réapparaît doucement dans la Garonne. C'est ce que décrit Jean-Marie Gandolfi, hydrogéologue et chef du projet Air Garonne.
10: Il faut de l'ordre d'une dizaine de jours à une goutte d'eau de la Garonne, donc qui se trouve dans les eaux superficielles, pour atteindre l'océan. Par contre, cette même goutte d'eau, si elle se trouve dans les eaux souterraines, elle va parcourir quelques kilomètres par an. La vitesse d'écoulement étant beaucoup plus lente, elle va être restituée à la Garonne quelques mois après. C'est intéressant car c'est à la période où on a le plus besoin, c'est-à-dire quand il fait chaud, qu'il y a le moins d'eau dans la Garonne. Donc il y aura plus d'eau dans la Garonne si on multiplie ces sites pour améliorer les conditions d'étiage de la Garonne et bien sûr la biodiversité.
8: 2 à 3 millions de litres d'eau environ donc arriveront dans la Garonne cet été grâce au projet Air Garonne. Le conseil départemental de la Haute-Garonne satisfait de ce projet qui aimerait créer d'autres bassins de ce genre.
1: Dans les infos de 9h, Marek, la neige qui fond un mois plus tôt que prévu dans nos belles Pyrénées.
8: Et c'est les conséquences des fortes chaleurs de la semaine dernière, nous disait Élodie Galco, directrice générale de l'agence de l'eau Adour-Garonne. Notre invitée à 7h47, on parlait de la ressource en eau justement avec elle. On n'est pas dans une situation de sécheresse, vous l'entendrez. Et puis les gendarmes du Gers poursuivent leur recherche pour trouver Liana, disparue à Florence vendredi. Une garde à vue est en cours. Un homme de 41 ans, sa mère à Liana, est morte d'inquiétude. Vous l'entendrez son témoignage.
1: Soleil et nuages tout au long de la journée, nous dit Météo France. Parfois même de très très beaux passages très ensoleillés. Et puis, ce ciel qui sera un peu comme hier, un peu laiteux, un peu gris. Le temps reste sec. Quelques averses plutôt possibles en après-midi sur le Luchonnais avec un vent d'ouest modéré. Il fait 17 degrés à Toulouse. On attend 27 cet après-midi pour les maximales de ce lundi 1er juin 2026. 26 justement à Saint-Gaudens, 27 à Pamiers, 29 à Figeac, 30 à Villefranche-de-Rouergue et 31 degrés à Cahors. Combien fait-il chez vous ? Vous nous laissez vos messages, vous êtes nombreux à le faire et on vous en remercie à chaque fois sur la page Facebook ici Occitanie. C'est bien sur le périph' toulousain, j'ai l'impression au nord-est de Toulouse, dans le secteur de l'Union, là, peut-être à l'arrivée, peut-être même de l'autoroute, que ça coince un tout petit peu. Bon, on essaie d'en savoir un petit peu plus. Moi, sur mes écrans, je n'ai rien. Vous avez peut-être de l'infotrafic 05 34 43 31 31. Bonne route avec nous, soyez prudents.
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0: Jack Goldman dans l'autoradio.
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0: La matinée, vous la commencez avec votre radio locale. Et on a deux médecins. Oui, le docteur Kierzek qui va nous parler des veines sur le front. Est-ce qu'il faut s'inquiéter quand on voit les veines de son front? Conseil du docteur Kierzek à 9h05. Et puis un ancien médecin, on est toujours médecin. Quand on est médecin, on est toujours médecin. Patrick de Chiré, il est aussi et surtout directeur et programmateur d'Éclat de Voix à Auch dans le Gers. C'est du 9 au 14 juin. C'est le festival auquel il faudra assister. Il y aura Yves Duteil, mais il n'y aura pas qu'Yves Duteil. On va vous en parler tout à l'heure dans Ça se passe ici. Ça se passe près de chez vous, ça se passe à Auch, faudra y aller. C'est à 8h47 que ça se passe. Et puis chaque jour, on prend l'accent d'ici, la langue de chez nous. On est fiers de cette langue occitane. Ça y est, on est au mois de juin. Et dans Quesaco, justement, dans ce rendez-vous, on vous propose de découvrir des expressions sur le mois de juin. Adieu, Jean Delbès.
3: Adieu, Fanto. Adieu, Fanto. On est à Dicias, Brabemonde. Et on s'en déjà le mes des junes, qu'est déjà au mes des junes. Déjà juin, effectivement. Juin qui se prononce en occitan june. June. Ou june. À la vite, vous autres, si le bouche baisait sa question, mais juin, qu'est-ce que ça évoque pour vous?
0: Les barbecues, le soleil.
3: Très bien, c'est ça, ouais. Oui. On pense tous à ça, on pense tous à la même chose. Et justement, à propos de soleil, pour dire le soleil en occitan, c'est pour dire le soleil, tabé les sourelles. À l'est de Toulouse, dans l'Auragais, ailleurs en Gascogne, le soleil se prononce en occitan les sourelles ou le sou. Et à propos de soleil, écoutez ce proverbe. Sous l'aile des junes, a pas jamais ruinat quelqu'une. Ah ben, j'ai entendu, vous avez compris.
0: Le soleil de juin.
3: N'a jamais ruiné quelqu'un. Eh ouais. Sous l'aile des junes, n'a pas jamais ruiné quelqu'un. En gros, juin ne saurait être trop ensoleillé. Surtout pour les agriculteurs, pour les paysans, surtout pour les agriculteurs, pour les paysans. Il y aura un faux du soleil. D'ailleurs, le mois de mai a favorisé la croissance des blés. Juin va favoriser celle du foin. C'est ce que nous rappelle ce dicton. Mai bladejo et june fenejo bladejo. Vous retrouvez le mot blat. Et le blat, c'est le blé. Et fenejo avec le foin, donc le fée.
0: Ouais. Du soleil, il en faut pour les agriculteurs. Un petit peu d'eau aussi, quand même, Géraud.
3: C'est vrai. La plège ou la plouge, c'est la pluie en occitan. Et dans tout juste une semaine, lundi 8 juin, nous fêterons Saint-Médard. Et vous connaissez certainement ce proverbe. Quand plou per Saint-Médard, plou 40 jours plus tard, fort que Barnabé, li vengo coupa loupé. En français, ça veut dire quand il pleut pour Saint-Médard, il pleut 40 jours plus tard, à moins que Barnabé, Saint-Barnabé, c'est le 11 juin, donc dans une semaine et demie, à moins que Barnabé ne vienne lui couper le pied, bon lundi, bon dilus et bon an, c'est maintenant.
0: Ah oui, ce lundi commence bien. Vous pouvez retrouver Géraud Delbès à toute heure du jour et de la nuit sur l'appli ici et bien sûr chaque matin dans la télé, à la radio. On se dit à demain. Vous, dans nos trucs, en plus, Clément, vous avez justement un truc rien que pour nous, un bon plan.
4: Un très très bon plan. Ah, vous voulez changer de voiture? Eh bien, le département du Gers vend certaines de ces vieilles voitures aux enchères à des prix qui démarrent vraiment très très bas.
0: On vous en parle dans même pas une minute.
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0: 8h43, nos trucs en plus, info insolite. Info pratique, très pratique ce matin, un bon plan. Pour nous, pour vous,
4: ouais. Clément Souleda. Vous le savez peut-être, moi je l'ignorais, les collectivités revendent souvent leur flotte de véhicules et en ce moment, le département du Gers le fait aux enchères sur Internet, sur un site qui s'appelle Agora Store, qui est bien connu des collectivités, qui est entièrement sécurisé depuis jeudi dernier et jusqu'à ce jeudi. Donc vous pouvez acheter des utilitaires, des tracteurs aussi, un semi-remorque, un Renault Master des Dacia Logan par exemple, à moins de 2000 euros hein, pour un des Dacia. Bon, faut pas avoir des kilomètres, hein, 370 000 au compteur. Mais les prix de départ, quand même, globalement, sont très bas. Et oui, on veut en faire profiter le plus grand nombre, nous dit Jean-Pierre Cotte, vice-président du CD30 de Chargé des Routes. Il est aussi le maire de Lombez. Il est au micro de Bénédicte Dupont.
6: Ah ben, ce que nous souhaitons, c'est vrai, c'est en faire profiter, donc bien entendu, un spectre très large de particuliers, de professionnels pour ces types de véhicules. Alors, pour une grande majorité qui sont quand même très, très bien entretenus, hein, avec des cahiers d'entretien spécifiques et réguliers. Il y a un peu de tout, hein. Il y a quelques professionnels, mais aussi il y a quand même beaucoup, beaucoup, beaucoup de particuliers.
0: Il y a un autocar ?
4: Il y a un bus ?
0: Oui, il y a un bus. Oh, je vais acheter un bus, moi.
4: Combien ?
0: 50, hop, je suis repassé sur d'autres pages.
4: 50 000 quand même. J'en retourne
0: 50 000, oui.
4: Départ. Bon, mais bon,
0: c'est un bus quand même.
4: Pourquoi pas, en tout cas. Allez, jetez un œil. Comme France Massard à Agora Store. Il y a aussi, pour les professionnels, des scies, des cuves à carburant ou encore des moteurs. Ça peut vraiment valoir le coup.
0: Camion de pompier aussi. Oh là là, il y a plein de choses. Un bon truc en plus de Clémence Fuléda que vous retrouvez, ces trucs en plus, chaque matin et aussi sur notre appli ici. Ça se passe ici, chez vous, dans le Gers à Auch. C'est quoi? C'est votre festival. Éclat de voix. Du 9 au 14 juin, on en parle avec mon invité Patrick de Chiré. Il est directeur, il est programmateur, il connaît bien Éclat de voix, il nous en parle dans Même pas

0: C'est le tout nouveau Taylor Swift. Hoplite. Elle donne de la voix, dis donc, hein, Taylor. He's rich, non? Ah bah de la voix, on en donne aussi avec notre invité ce matin en direct à la radio, à la télé. Ça se passe ici, ça se passe chez vous à Hoche, dans le Gers, du 9 au 14 juin. C'est le festival Éclat de Voix. Bonjour Patrick de Chiré.
1: Bonjour.
0: Et bienvenue, merci d'avoir accepté cette invitation.
1: Avec grand plaisir, ça me rappelle de grands souvenirs ici.
0: Des très bons souvenirs parce que Éclat de Voix, on en parle depuis combien? Ça fait combien de temps qu'il existe le festival?
1: Oh là là, 30 vous ans, allez hein. me vieillir d'un non, coup d'un non, seul. Non. Je l'ai créé il y a 35 ans.
0: Ah ouais.
1: Je suis le fondateur. On commençait en octobre 91 par des concerts dans la saison. Ouais. Et puis c'est en 98 qu'on s'est réunis en vrai festival. Ouais. Donc officiellement, il y a 29 ans.
0: Ouais. Comment ça vous est venu cette idée? Vous êtes médecin?
1: Oui, je suis réanimateur, palliatologue, enfin tout ce qu'on veut.
0: Vous aviez un métier difficile?
1: Non, on faisait la fête aussi.
0: Ah oui?
1: Bah oui, évidemment. C'est pas un métier triste. Hein.
0: Non, mais vous aviez parfois besoin de vous échapper oui. En chantant, en organisant des choses.
1: Mais j'avais besoin de la musique en tant qu'acteur, puisque je dirigeais un chœur, j'ai fait des coproductions avec l'Orchestre de Chambre de Toulouse aussi, voilà. Mais il manquait à Hoche quand même, je me suis dit, pourquoi ne pas faire venir à Hoche sur une des plus petites scènes de France, parmi les plus belles voix du moment, quel que soit le genre, quel que soit le style. Et d'emblée, après une nuit alcoolisée, ça il faut pas le dire,
0: avec modération.
1: Tu parles, là c'était pas du tout avec modération. On a trouvé le beau nom d'Éclat de Voix.
0: Il est bien sûr.
1: Et avec une maxime dont on n'a pas changé une rime, c'est originalité, excellence et éclectisme. Ouais. Et nous essayons de décliner cette maxime toutes les années depuis 35 ans.
0: Des éclats de voix, le festival Éclat de Voix du 9 au 14 juin à Hoche, avec un invité prestigieux, Yves Duteil. Se fait rare, et à la radio et à la télé. En revanche, sur les scènes, il y a énormément. Hein.
1: Alors, pas tant que ça quand même, actuellement, mais moi je souhaitais rendre hommage à un des monuments de la langue française, un des monuments de la chanson française. Tout le monde a entendu qu'il aime la langue française, qu'il prend un enfant par les bras, etc. Ouais. Et j'ai souhaité qu'il soit programmé. On n'est pas nombreux à l'avoir programmé. Hein. Dans la région, je pense que je dois être le seul.
0: Oui, c'est le seul.
1: Donc voilà, ça commence le 9 juin à 21h au Dôme de Gascogne à Hoche.
0: Quel bel endroit.
1: Et on peut dire aujourd'hui que si vous ne vous précipitez pas sur notre site internet, on est à deux doigts d'être complet.
0: Ah, donc vous le vendez très très bien. Justement, parlons, tiens, de temps en temps, il faut quand même un petit peu parler d'argent. C'est cher d'assister à un des concerts ou à plusieurs concerts de ce festival Éclat de Voix?
1: Et non, c'est ça aussi la deuxième idée d'Éclat de Voix, c'était de rendre un festival d'art vocal, mais pas un festival d'art lyrique, comme on nous a dit pendant trop d'années, mais un festival d'art vocal ouvert à tout public et à toutes les bourses. Je n'ai jamais voulu que l'argent soit un frein économique à la culture. Et cette volonté se résume avec des prix raisonnables et raisonnés. En gros, on peut assister à un spectacle de chaque soirée, ça va entre 10 et 30 euros.
0: Ça va, très abordable.
1: Maximum, c'est extrêmement
0: abordable.
1: Entre amis,
0: en famille. Ouais, ouais.
1: Et on occupe 5 lieux d'Hoche. Ouais. Le Dôme de Gascogne, le Théâtre de la Ville à l'italienne, qui est très beau,
0: très beau aussi.
1: L'église Saint-Aurens, la merveilleuse cathédrale et le centre, l'auditorium Cusin.
0: D'accord. Et alors, à part Yves Duteil, on donne une ou deux dates importantes de ce festival Éclat de Voix.
1: Pour moi, un programmateur, vous savez toutes les dates.
0: Oui, bah oui, je me doute.
1: Vous aurez un mélange de musique du monde, de musique de variété, de musique classique, de parodie vocale. Il y a tous ces mélanges. Moi, je voudrais insister sur le lendemain de Yves Duteil, où vous avez un spectacle, les Swing Cocktails, trois filles déjantées avec un pianiste, mise en scène par Alain Sachs, une belle comédie musicale. Insister aussi sur l'ensemble La Sportelle, pour les amateurs de musique classique, qui chanteront à capella de la Renaissance, du Grégorien même jusqu'à nos jours, ce sera sublime. L'ami Hervé Subiette qui viendra faire des chansons Bach avec son ami Étienne Manchon. Et puis on aurait un spectacle lyrico-comique, Va Piano, avec des jeunes artistes toulousaines, qui viendra avec son pianiste. Et on terminera en feu d'artifice à la cathédrale avec le plus beau chœur amateur de la région Occitanie, les conférences vocales. Vous voyez le mélange ?
0: Ah oui, on aime ce mélange. Le festival Éclat de Voix, gage de qualité. Votre radio ici Occitanie est partenaire de ce festival à Auch dans le Gers, dont vous parlez ce matin, Patrick Dechiré, qui en est à l'origine, le directeur, le programmateur. Merci d'être venu ce matin.
1: www.éclatdevoix.com.
0: J'allais le dire, éclatdevoix.com pour se renseigner et pour s'inscrire. Vous l'avez dit, il reste pas beaucoup de place. Vous serez parmi peut-être les derniers à vous inscrire. Un autre docteur arrive, le docteur Kierzek, qui va nous parler de ces veines sur le front qu'on a parfois juste là. C'est grave ou pas, docteur? On en parle dans 3 minutes.
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1: Renaud, marche à l'ombre. Les conseils du docteur Kierzek et ce matin, une question vraiment pratique, doc, parce qu'on en a beaucoup parlé. Ces veines qu'on a parfois sur le front ou sur le côté du front, est-ce qu'elles sont inquiétantes? Bonjour doc.
2: Bonjour à tous. Oui, on va parler d'un petit souci esthétique qui embête pas mal de monde, surtout quand on commence à, disons, prendre un peu de bouteille. Je veux parler de ces veines visibles sur le front, vous savez, ces petites lignes bleutées qui se dessinent au-dessus des sourcils et qui vous donnent l'air parfois d'une carte routière. Alors d'abord, rassurez-vous, dans l'immense majorité des cas, ces veines frontales sont totalement bénignes. Ce ne sont pas des varices du cerveau, rien à voir, c'est juste que votre peau, avec l'âge, elle s'amincit, elle perd en collagène, du coup les petits vaisseaux sanguins qui étaient dessous et qui étaient discrets deviennent plus visibles, c'est un peu comme si votre front passait en mode transparent. Ajoutez à ça une peau claire, une exposition au soleil, ça fragilise les vaisseaux, ou encore un coup de chaud ou d'émotion qui les fait gonfler temporairement, et voilà votre front décoré de ces racines de la vie, comme on dit gentiment. Mais attention, si la veine devient soudainement très grosse, dure, douloureuse, ou si elle bat de manière un peu pulsatile, anormale, normalement, là, bien sûr, il faut consulter. Ça peut être une thrombose ou un anévrisme artério-veineux superficiel.
1: Ah oui.
2: Rassurez-vous, c'est rarissime. On parle de quelques cas par an, donc pas de panique.
1: Ah bon, d'accord, ne nous faites pas trop peur. La vraie question que tout le monde se pose, est-ce qu'on peut les faire disparaître sans chirurgie, ces veines front?
2: Il existe des traitements très efficaces et peu invasifs. Le plus courant, c'est le laser vasculaire. Le principe, on envoie un flash de lumière, un peu comme l'épilation définitive. Ça va chauffer la veine. Elle se rétracte et disparaît en quelques semaines. Ça picote un peu sur le moment, mais pas de gros bobos. Ensuite, on met de la crème solaire, très haute protection pendant plusieurs mois, car le soleil peut faire revenir les veines. Autre option, plus rare, la sclérothérapie. On injecte un produit qui colle la veine. Donc, c'est à l'intérieur de la veine. Elle va se transformer en un filament inoffensif et elle se fait absorber par le corps finalement. Sur le front, c'est plus délicat, mais on peut faire ça dans les jambes. Mais sur le front, c'est possible aussi et c'est réservé aux cas un peu rebelles. Et bien sûr, il y a des solutions préventives. Protéger son front du soleil. Oui, il y a la crème solaire, mais il y a aussi le chapeau. C'est le meilleur moyen de protéger contre les rayons ultraviolets. Bien hydrater sa peau et éviter les écarts de température trop brusques, genre sauna suivi de la douche glacée. Là, vos vaisseaux n'aiment pas du tout. Et maintenant, un petit conseil. Si ces veines ne vous gênent pas vraiment, ne les traitez pas. Elles font partie de votre histoire finalement. C'est votre corps qui raconte sa vie avec ses petites rides, ses petits réseaux bleutés. Et franchement, mieux vaut un front bien veiné qu'un front lifté façon ballon de baudruche, donc sans expression aucune. Allez, d'ici là, portez-vous bien.
1: Merci doc, merci aussi à vous pour vos messages que vous nous laissez sur la page Facebook ici Occitanie. Merci à celles et ceux qui font ici matin. Adrien pour la réalisation en images, Thomas qui était au son de cette émission, celles et ceux que vous avez entendus, Marek ou bien Clémence, et tous ceux qui interviennent chaque matin, qui sont là et qui sont avec vous, pour vous.
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1: Et la suite de votre matinée avec tout ça et bien plus avec Laura de Filippo. Bonjour Laura.
12: Bonjour tout le monde.
1: Bon alors il fait un peu moins chaud que la semaine dernière, mais encore chaud. Hein. Vous avez peut-être quelques plans fraîcheur, non?
12: Oui, par exemple, le cinéma, est-ce que je vous fais rêver là? Ou encore les grottes, c'est sympa.
1: Ah, les grottes, ça me fait plus rêver moi. Ah ouais?
12: Non, ça fait rêver en termes de fraîcheur. Oui. J'imagine qu'on en a tous. Et puis on y allait aussi ce week-end. Donc allez-y, appelez-nous, faites-nous, partagez-nous vos endroits fraîcheurs au 05 34 43 31 31 ou par message vocal via WhatsApp.
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12: Bon réveil, lundi 1er juin, il est 9h. Les infos avec Etta Marek, bonjour.
0: Bonjour Laura, bonjour tout le monde. On respire un peu plus ce matin que par rapport à la semaine dernière, mais quelles conséquences des fortes chaleurs de la semaine passée sur la ressource en eau? La situation n'est pas dramatique, répond ce matin Élodie Galco, la directrice générale de l'agence de l'eau à Dour-Garonne, invitée d'ici Occitanie. Elle l'appelle quand même à rester vigilant.
5: On n'est pas dans une période de sécheresse encore. Néanmoins, cet épisode de canicule, c'est une piqûre de rappel. Il nous montre à quel point on est fragile en matière de climat et en matière d'eau également. Vous vous souvenez, cet hiver, on a eu énormément de neige sur les Pyrénées, énormément de pluie aussi qui ont rempli tous les stockages qui sont situés dans les Pyrénées. On était rassurés par rapport à la période estivale qui approchait. Et en fait, avec cet épisode très très chaud, la première conséquence, c'est que la neige est en train de disparaître dans les Pyrénées. On n'en aura plus d'ici la fin de la semaine. Et on va rentrer d'ores et déjà en période d'étiage. Dans les années précédentes, la neige finissait de fondre début juillet. Donc elle a un mois d'avance. L'enjeu, c'est de se préparer à un monde où la nature va nous donner un litre sur deux en moins l'été, quand tout le monde en a besoin.
0: Et pour cela, des expérimentations pour mieux gérer la ressource fonctionnent en Haute-Garonne. Il y a le projet Air Garonne à Cazères, au sud du département. Une bonne nouvelle pour Élodie Galco, car il faut se préparer à un monde où on aura un litre sur deux en moins l'été quand on en a besoin. L'interview de la directrice générale de l'agence de l'eau à Dour-Garonne est d'ores et déjà réécoutée sur ici.fr.
12: Elle a aussi annoncé un plan PFAS début juillet.
0: Oui, les polluants éternels détectés chez nous à Martres-Tolosane il y a 2 ans, alors que ce matin, les médecins libéraux adressent un courrier au gouvernement pour alerter sur la pollution chimique de l'eau, menace trop minimisée, dit la lettre. Parmi ces pollueurs, d'ailleurs, Fibre Excellence à Saint-Gaudens, la présence de chlorate dans l'eau déversée par l'entreprise a entraîné des restrictions de consommation d'eau potable en janvier dans le sud de la Haute-Garonne. L'entreprise de pâte à papier en redressement judiciaire depuis le 27 avril, qui, c'est son actualité aujourd'hui, doit connaître le nom des éventuels repreneurs avant ce soir minuit. Ils doivent se faire connaître auprès du tribunal de commerce.
12: Dans l'actualité aussi ce matin, les gendarmes du Gers toujours mobilisés pour retrouver Liana.
0: Elle a 11 ans, aucune trace d'elle depuis sa sortie du collège de Florence vendredi après-midi sur le terrain. Une battue hier soir pour la retrouver, 130 militaires, près de 300 bénévoles. Mais ça n'a rien donné, Liana est introuvable, l'attente insupportable pour sa maman Charlie.
13: Ce qui m'arrive là, je l'ai vu à la télé déjà. Et pour moi, c'est... jamais ça me serait arrivé, jamais. Enfin, c'est une enfant très joviale, enfin, elle a toujours le sourire. Et ce qui me fait tenir, c'est ben, l'espoir de la retrouver, bien sûr, son petit frère. Parce que ben, lui, il est là et on ne peut pas le délaisser ou quoi que ce soit. Et puis, ben, on essaye de faire en sorte qu'il comprenne pas trop ce qui se passe, parce que ben, pour lui, sa sœur, c'est tout son monde, et puis pour nous aussi, et puis voilà. Je suis prête à prendre n'importe quelle information. Enfin voilà, aujourd'hui, c'est la fête des mères, ma fille est pas là. C'est dur, c'est très très dur.
0: Le parquet d'Auch a ouvert une enquête, Clémence Fuléda, pour enlèvement et séquestration de mineurs.
14: Oui, on sait qu'un homme de 41 ans est en garde à vue depuis samedi. C'est le principal suspect. Hein. Témoin dit avoir vu la jeune fille monter dans sa voiture après les cours vers 15h. Et les images de vidéosurveillance de la ville l'ont confirmé. Un homme qui explique aux enquêteurs avoir déposé Liana à sa demande près de la piscine de Florence. Mais les déclarations sont incohérentes et imprécises, dit la procureure d'Auch, Clémence Meyer. Selon la famille, ce suspect est le père d'une des amies de Liana. Elle avait fait une soirée pyjama dans cette famille à l'automne dernier. La magistrate, la procureure d'Auch, ne confirme pas et ne donne pas de précision sur son profil. En revanche, elle est très claire. Elle dit qu'il n'y a aucun élément permettant d'orienter l'enquête vers une disparition volontaire. Autrement dit, ce n'est pas une fugue et c'est donc pour cela que le parquet ouvre une enquête pour enlèvement et séquestration de mineurs.
0: Et c'est la section de recherche de Toulouse. Merci Clémence Fuléda qui est saisie de la suite des investigations. La gendarmerie a lancé donc un appel à témoins. Liana mesure 1m57, yeux marrons, cheveux bruns. Elle portait un débardeur marinière à grosse raie noire et blanche. Sa photo est sur notre site ici.fr, page Occitanie. On apprend ce matin que l'association Cœur Bleu Uni reporte son défi vélo prévu entre Lectoure et Saint-Tropez parce que certains membres sont des gendarmes mobilisés dans la brigade de Florence.
12: Le bilan des interpellations liées à la victoire du PSG revu à la hausse.
0: 890 personnes arrêtées par la police, 178 blessés selon le ministère de l'Intérieur. Le Paris Saint-Germain, champion d'Europe de football samedi, victoire au tir au but contre Arsenal. 18 personnes ont été interpellées à Toulouse, selon le dernier bilan qui nous est parvenu. À noter, c'est des dégradations dans l'hypercentre. On a fait le point dans notre article sur ici.fr. Enfin, un peu plus réjouissant, c'est le top départ aujourd'hui de la Trans-Occitanie. Randonnée pour personnes valides et invalides. 10 jours, 14 étapes. Elle suit le canal des Deux Mers sur les 240 km du canal du Midi. 2300 personnes sont inscrites. Gros succès pour cette deuxième édition. C'est deux fois plus qu'il y a 4 ans. Et aujourd'hui, on respire plus, on le disait, Laura. Oui. On a du soleil.
12: Comment on a du soleil quand même. Vous faites des mouvements, c'est super intéressant. On fait de la danse et en même temps, on fait de la météo, c'est
0: pas
12: ça?
0: De la pluie. Hein.
12: Non, pas de la pluie. Pas
0: enfin, quoi qu'on en aurait besoin. Mais bon.
12: On en aurait besoin, mais pas encore. Ça se rafraîchit, ça c'est plutôt bien. Au niveau des températures, donc à Saint-Gaudens, 20, à Toulouse, à Montauban, 22, à Castelnaudary, 23. Et cet après-midi, sur Toulouse et son agglomération, du soleil avec quelques nuages. À Toulouse, à Auch, à Pamiers, 27. À Albi, à Castres, 29. On continue à s'hydrater, on reste à l'ombre. Et puis si on sort, on n'oublie pas la casquette. Au niveau des trains en gare Matabio ce matin à Toulouse, le train de 9h24 en direction de Bordeaux est supprimé. Au niveau de la circulation, attention, sur la 68, juste avant l'échangeur Montblanc de Albi vers Toulouse, il y a un accident d'un deux roues et d'un véhicule. Donc soyez vigilants et ralentissez. 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
12: Ici Occitanie, il est 9h06, lundi matin. Allez, on s'étire, il fait beau, on baille, ça va être une belle journée avec Michel Sardou, être une femme. Dans

0: Michel Sardou, être une femme avec Ici Occitanie.
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0: Votre émission de 9h à 11h où vous nous partagez vos souvenirs et vos témoignages. On a besoin de fraîcheur en ce moment avec ces fortes chaleurs. Quoi de mieux que de faire un plouf dans l'eau autour de chez soi ou dans la piscine du jardin. Tiens d'ailleurs, comment entretenez-vous votre piscine avec ces températures élevées? Comment la protégez-vous? Ce matin, on est avec Patrice Guida, pisciniste à formation piscine et les piscines du Somail à Saint-Marcel-sur-Aude. Bonjour Patrice Guida.
2: Bonjour, bonjour tout le monde.
0: Bon, alors, question assez simple, mais déjà, est-ce qu'on peut se baigner dans la piscine avec ces fortes chaleurs?
2: Bah, c'est plutôt recommandé en fait. Hein, quand il fait très chaud, c'est mieux. Hein.
0: Comment nettoyer sa piscine alors?
2: Alors, comment nettoyer sa piscine? Il y a deux possibilités. C'est soit on la nettoie avec un balai aspirateur manuel, et du coup, on la nettoie avec ça, avec une brosse de fond, avec une épuisette également, ou alors avec un bon petit robot qui va faire le boulot. Et le robot, faut pas le mettre quand c'est trop sale, parce que sinon, ben, ça trouble la piscine, et c'est une des premières erreurs que les clients font.
0: Et comment bien la traiter?
2: Alors ça c'est un peu plus compliqué, hein. Il faut un petit peu se former, j'ai envie de dire, en tout cas apprendre. La base c'est le pH et le chlore, si ça c'est déjà bien, ensuite hein, on va aller un petit peu plus loin. Mais au moins le pH il doit être allé à 7,2 et le chlore, en chlore libre, hein, actif je parle, il doit être se situer entre 1 et 3 ppm. Ça se voit avec des bandelettes de mesure qui ne sont capables que elles de mesurer le chlore libre, en tout cas pour le particulier.
0: Et quels sont les problèmes qui arrivent régulièrement dans les piscines en période de canicule et comment on peut les éviter?
2: Alors là, les problèmes, ils sont multiples et variés, mais notamment au niveau de la qualité de l'eau, oui. Il va y avoir forcément beaucoup d'eau verte qui vont dire « Oh non, je peux pas me baigner, c'est vendredi soir, le pisciniste est plein, il peut pas venir, je suis embêté. » Donc pour éviter les problèmes d'eau verte et d'eau trouble, ben, tout simplement, il faut suivre trois étapes. Hein, bien filtrer sa piscine, correctement la nettoyer et parfaitement faire la chimie de sa piscine.
0: Et comment on gère l'évaporation de l'eau, justement, quand il y a de fortes chaleurs?
2: Alors, en général, l'évaporation de l'eau, c'est entre 1 et 2 cm par semaine qu'on va perdre dans la piscine. On peut perdre parfois un petit peu plus, il y a un petit peu plus de baignade. Au-delà, bon, on commence à se poser des questions, à se dire, il y a peut-être une fuite dans la piscine. Et ouais. Là, il faudra déclencher un diagnostic de fuite.
0: Et si j'ai envie d'acheter une piscine chez moi, comment la choisir en fonction de l'endroit où j'habite?
2: Eh bien, ça dépend le budget déjà, hein. On va démarrer avec des petites piscines d'entrée de gamme qui vont coûter 100 ou 200 euros, ça dépend du jardin, ça dépend de plein de trucs. Mmh. Ensuite on peut aller sur des piscines un peu plus sympas en bois, ensuite après des coques, des piscines coques et des piscines en dur, et si on veut vraiment se faire plaisir, avoir un matériel de qualité sans être vraiment embêté et que ce soit pérenne, à ce moment là on va partir sur des budgets plus de 25, jusqu'à après il n'y a pas de limite, on peut aller jusqu'à 50, 80 000 euros sans problème.
0: Oui, oui, ça, c'est une très grande échelle. Merci beaucoup Patrice Guida.
2: Ben avec plaisir.
0: Je le rappelle, donc vous êtes pisciniste à formation piscine et les piscines du Somail à Saint-Marcel-sur-Aude.
2: C'est exact. Voilà, merci à tout le monde et merci à tous les auditeurs.
0: Si vous voulez avoir plus d'infos sur l'entretien de la piscine, vous pouvez aller sur formationpiscine.fr où vous procurez le guide, l'essentiel pour votre piscine de Patrice Guida. Pour se rafraîchir, on peut donc se baigner et aussi profiter d'endroits plus frais. Dans un instant, nos endroits fraîcheurs pour échapper à la chaleur. Première étape, l'ABC Cinéma à Toulouse avec le directeur du cinéma Marc Van Maelle. Avant ça, une nouveauté ici Occitanie.

0: Le nouveau single de Mylène Farmer, c'était Qui le tour en collaboration avec DJ Lewis.
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0: Il fait chaud, enfin ça se rafraîchit aujourd'hui, vous allez me dire. Quels sont vos endroits fraîcheurs pour rendre plus supportables ces températures? Des fauteuils rouges, du pop-corn et la clim surtout. De quel endroit je parle? Eh bien le cinéma, l'exception cinématographique française. On a ça pour nous ce matin. On est avec Marc Van Maelle, directeur du cinéma de la BC à Toulouse. Où vous allez pour prendre l'ombre, pour vous rafraîchir au 05 34 43 31 31. Bonjour Marc Van Maelle.
3: Bonjour Laura.
0: Alors, quelle est la programmation en ce moment à l'ABC Cinéma Toulouse?
3: On est à la fois sur la suite des films qui sont sortis pendant Cannes. Donc, notamment, c'est vrai qu'on a eu La Vénus électrique, Histoire parallèle, puis
0: Ah oui, qui a fait l'ouverture de Cannes, La Vénus
3: Exactement,
0: électrique.
3: Exactement. Donc, on est la continuation du Festival de Cannes, L'Objet du délit, avec une Agnès Jaoui qui est cher à notre cœur à Toulouse.
0: Mmh.
3: Donc tous ces films qui ont eu un vrai impact, on sait que c'est une caisse de résonance incroyable au Cannes. Et puis des nouveaux films qui arrivent, comme toujours, c'est toutes les semaines un film, donc l'un chasse-l'autre, avec pour notre plus grand plaisir.
0: Et quel est votre coup de cœur?
3: Alors moi c'est un film macédonien, c'est pas courant.
0: Ah bah oui.
3: Il s'appelle Le garçon qui faisait danser les collines.
0: Ah.
3: On s'en doute un peu. Il y a une question de musique. Un garçon dans la campagne macédonienne fasciné et passionné de musique un peu électro. Une jeune fille très de son époque, TikTok, qui se heurte à un monde un peu traditionnel. C'est typiquement dans la rubrique des films lumineux, on va dire, des films qui font du bien. Il n'y en a pas tant que ça, mais on sort du film et on a envie d'appeler ses amis en disant « Allez le voir, qu'est-ce que c'est bon ?»
0: Mais dites-nous, qu'est-ce qui arrive à ce garçon?
3: Ce garçon, il élève des moutons, des brebis, et puis il est fou de musique et il va avoir envie d'être DJ, sauf que à la Macédoine, avec une forme d'archaïsme, etc., c'est pas si simple. Puis tomber amoureux d'une jeune fille qui est promise, on va le dire comme ça, à un vieux, un monde très patriarcal.
0: Oui.
3: C'est comment, avec enthousiasme et luminosité, ils vont faire évoluer ce monde-là. C'est un vrai coup de cœur pour moi, ce film. Le garçon qui faisait danser les collines.
0: Et alors, avec ce magnifique titre également, vous avez prévu un événement juste avant d'aller voir le film?
3: Oui, quand on peut, on aime bien. Là, en l'occurrence, on va faire simplement un petit DJ set, c'est-à-dire dans le hall du cinéma à partir de 19h30 mercredi, faire de la musique, un peu des Balkans, mais pas que, un petit apéro offert, histoire de mettre en condition. Et puis, je pense qu'on va faire des choses sans alcool. En plus, avec le temps qu'il fait, je pense que c'est beaucoup plus prudent.
0: Bien sûr.
3: Mais voilà, histoire de se mettre dans de la musique, pouvoir discuter avec les gens, et puis un très bon film derrière. Je pense que c'est un cocktail sans alcool ô combien agréable.
0: Donc on peut venir chez vous pour aller voir des films et également profiter d'événements autour avec des prix alléchants.
3: Oui, on essaye autant que faire se peut. On a pas mal de formules d'abonnement. Le mercredi, justement, le jour où il y a cette soirée où démarrent les films, les sorties nationales, on a des tarifs uniques à 5€, donc je vais pas dire que c'est exceptionnel, mais c'est vraiment bon marché.
0: Oui.
3: Pour permettre à tous les spectateurs, c'est pas toujours facile d'un point de vue budgétaire, pouvoir d'achat pour tout le monde,

0: Ouais. À 1h30 à peu près en voiture de Toulouse, on sera avec Emmanuel Demoulin, chef du service médiation. Avant ça, Mike Oldfield, Moonlight Shadow.
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1: Bienvenue chez vous. Où êtes-vous parti pour vous rafraîchir avec ces fortes chaleurs? Qu'avez-vous décidé de faire pour pallier à ces températures? Notre région détient un patrimoine préhistorique assez fou, alors autant en profiter et pourquoi pas aller dans les grottes. Ce matin, on est avec Emmanuel Demoulin, chef du service médiation de plusieurs sites en Ariège, et notamment la grotte du Mas d'Asile en Ariège au sud de Toulouse. Un véritable voyage dans le temps. Où allez-vous pour vous rafraîchir ce matin au 05 34 43 31 31 ou par message vocal via WhatsApp. Bonjour Emmanuel Demoulin.
2: Bonjour.
1: Alors Emmanuel, faites-nous rêver en ce moment même. Il fait combien dans la grotte du Mas d'Asile?
2: Il fait plutôt frais. On est autour de 12 degrés. En fait, c'est très stable. On a la même température toute l'année.
1: Oh là là là là. Bon bah voilà, tout est dit finalement. Et alors, comment on y accède à cette grotte?
2: Alors, c'est d'abord un site naturel qui est vraiment remarquable et très beau. On a un parking à l'entrée de la grotte et ensuite, on peut se rendre au milieu de la grotte à pied. En fait, c'est une grotte qui est très particulière parce qu'on a une route qui traverse la grotte. Donc, rien que ça, c'est un site
1: sur plus de 400 mètres, remarquable. C'est ça, hein ?
2: Oui, tout à fait. Et on propose à l'intérieur de la grotte la visite de la grotte et de toute la partie qui a été occupée par les hommes préhistoriques.
1: Et alors, quels sont justement les différents parcours proposés au sein même de la grotte ?
2: Alors, il y a un seul parcours, c'est en visite guidée. Sur réservation, c'est mieux parce qu'il y a parfois un petit peu de monde et ça permet d'être sûr d'avoir sa place. Mmh. Et on visite toute la grotte, on part dans les différents éléments. Alors, en introduction, vous avez un petit centre d'interprétation qui prépare la visite, où vous allez parler des animaux qu'on a retrouvés dans la grotte, des hommes préhistoriques, des différentes occupations. Et puis ensuite, vous partez avec le guide et vous découvrez les différentes salles, les différents parcours et les différents boyaux qu'il y a dans la grotte avec des choses assez intéressante et étonnante à différents niveaux de la visite.
1: Et c'est une visite d'à peu près une heure et demie, c'est ça ?
2: Un petit peu moins, on est sur un peu plus d'une heure, une heure et quart, ça dépend, mais globalement, voilà, visite autour d'une heure.
1: Et si on vient avec nos enfants, nos pitchouns, eux aussi pourront profiter de la visite ?
2: Bien sûr, c'est une visite qui est adaptée aux familles principalement. Et puis on a des thématiques qui vont les intéresser. Avec, il y a pas mal de restes de traces d'animaux. On va évoquer les hommes préhistoriques et les traces qu'ils ont pu laisser dans la grotte. Il y a pas mal de choses pour eux, bien sûr.
1: Oui, des activités adaptées à leur âge. C'est à partir de quel âge ?
2: Alors, c'est à partir de tous les âges. C'est gratuit pour les plus petits d'entre eux. C'est gratuit pour les moins de 5 ans. Et ensuite, on a des tarifs enfants jusqu'à 17 ans.
1: Et alors, quels sont les événements à venir au sein de la grotte du Mas d'Asile ?
2: Alors, à la grotte du Mas d'Asile et sur les autres grottes préhistoriques de l'Ariège, on va avoir pas mal d'événements toute la saison. On a des concerts, notamment à la grotte de Bédillac, à partir du 17 juillet, un concert corde vocale. Sur la grotte du Mas d'Asile en lui-même, on a la nuit de la chauve-souris, qui est gratuite pour les moins de 11 ans.
1: Emmanuel, oui. Dites-nous en plus sur cette nuit des chauves-souris, en quoi elle consiste ?
2: Alors, c'est une visite qui va être organisée avec le parc régional et les acteurs du parc régional qui sont des spécialistes de la chauve-souris et qui vont expliquer, parce que la grotte du Mas d'Asile a une particularité, c'est qu'elle abrite des grandes colonies de chauves-souris. Donc le principe, ça va être de partir à la découverte des chauves-souris, de les écouter et de les connaître et de savoir un petit peu comment elles vivent dans la grotte.
1: Wow.
2: Donc ça, c'est le 28 août. Sinon, à Bédillac, fin septembre, le 26 septembre, on a Ciné sous terre, qui est notre petit festival où on va projeter du cinéma et des films dans la grotte. C'est gratuit sur réservation. Donc, on a un film famille qui va être un dessin animé en première partie. Et puis ensuite, on a une offre qui est très diverse. On va avoir un film documentaire. On va finir très tard avec un film d'horreur. Donc, on va proposer beaucoup de choses très différentes dans ce petit festival de Ciné sous terre. On a le jour de la nuit qui est aussi organisé avec le PNR à la grotte de Bédillac et à la grotte du Mas d'Asile. Et puis on a aussi Halloween le 31 octobre. On va faire des visites un petit peu particulières et sur des thématiques horrifiques en fin de saison.
1: Ah oui, d'accord. Donc ça, c'est après la rentrée scolaire de 2026. On n'y est pas. Nous, on attend les grandes vacances.
2: Voilà.
1: Avec impatience. Merci beaucoup, Emmanuel Demoulin. Je le rappelle, vous êtes chef du service médiation de plusieurs sites en Ariège, dont la grotte du Mas d'Asile en Ariège. Dans un instant, un autre endroit fraîcheur, la cathédrale d'Albi. Comment allier le plaisir à l'agréable avec Julien Estrada, community manager pour l'office de tourisme d'Albi. Alors, au niveau de la circulation, je le rappelle, il y a donc un accident sur l'A68 juste avant l'échangeur Mont-Blanc de Albi vers Toulouse. C'est un accident d'un deux roues et d'un véhicule. Donc soyez vigilants et ralentissez.
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1: Vendredi dernier, c'était la fête des voisins. J'espère que vous avez fait un grand repas pour fêter ça. C'est quand même sympa de pouvoir compter sur ses voisins, surtout quand, par exemple, vous perdez vos clés et qu'ils ont le double. Renan Luce, les...

0: Renan Luce, les voisines avec Ici Occitanie.
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0: Bienvenue chez vous. Allez-vous pour pallier à la chaleur en ce moment? Quels sont vos endroits pour vous rafraîchir? Et pourquoi pas les monuments religieux comme la cathédrale d'Albi ce matin? On est avec Julien Estrada qui est Community Manager pour l'Office de Tourisme d'Albi. Où partez-vous pour vous désaltérer au 05 34 43 31 31 ou par message vocal via WhatsApp? Bonjour Julien Estrada.
2: Et bonjour.
0: Bon, alors dites-nous à quoi ressemble cette magnifique cathédrale. Donnez-nous l'eau à la bouche.
2: Alors, eh bien, la cathédrale, très simple, c'est la plus grande cathédrale de briques au monde.
0: Eh bien oui, c'est très simple.
2: Donc déjà, on commence là-dessus, voilà. Donc c'est notre premier site touristique qui est visité, hein, la cité épiscopale, qui est inscrite au patrimoine mondial de l'UNESCO.
0: Oui.
2: Voilà, donc ça c'est un incontournable. Donc c'est vrai que lorsque vous arrivez à Albi, ben on ne peut pas la manquer. Et puis elle a ce côté imposant, ce côté un petit peu forteresse aussi. Hein. On a l'impression d'entrer dans un château fort pour comparer un petit peu. Voilà. Et ce qui est intéressant de savoir, c'est que il a fallu quasiment 200 ans hein, pour bâtir ce vaisseau de briques. Voilà.
0: Quand même.
2: Voilà, à peu près 1282 la construction jusqu'en 1493. Voilà. Donc après sur les mensurations, on peut dire que le clocher mesure 78 mètres de haut, voilà. Donc c'est voilà, c'est ça vaut vraiment le coup. et voilà, et donc c'est un style gothique méridional, voilà, autour du XIIIe siècle. Voilà, on est dans l'esprit un petit peu, vous savez, des cathédrales comme Chartres, Reims, Amiens, voilà. Et c'est vrai que les visiteurs lorsqu'ils viennent à Albi, voilà, c'est vraiment ils sont époustouflés hein, par tant de, on va dire, de côté imposant de cette cathédrale.
0: Oui, voilà. J'imagine. Et puis c'est aussi la plus grande cathédrale entièrement peinte en Europe.
2: Exactement, c'est tout à fait ça. Et c'est surtout, du coup, lorsque vous rentrez à l'intérieur, puisque c'est vrai que vu les dernières chaleurs qu'il a pu faire, c'est vraiment un recoin où vous pouvez profiter un petit peu de cette fraîcheur-là.
0: Oui.
2: Pour vous donner une idée, c'est quand même 18 500 mètres carrés de fresques et de décorations.
0: Ouais, c'est pas beaucoup, franchement.
2: Non, allez, on va faire un rapport à l'actualité récemment par rapport au foot, notamment. C'est l'équivalent quasiment de 3 terrains de foot, pour vous donner
0: merci.
2: Une idée. C'est plus parlant, hein.
0: Merci, oui.
2: Voilà, donc ça, c'est vrai que ça, c'est vraiment à voir. Il y a des détails, moi-même, qui a le bijoux à chaque fois que je re-rentre et que je lève la tête pour regarder les fresques. Il y a toujours des nouveaux détails qu'on redécouvre, en fait.
0: Mmh.
2: Et il faut savoir que toutes ces peintures-là ont été préservées et n'ont jamais fait l'objet de restauration non plus. Donc, vous avez vraiment un aspect éclatant des peintures, c'est tout à fait saisissant, quoi. Et pour vous donner pareil une tendance, c'est quand même 3 années de travail. Voilà. Mmh. Donc entre 1509 et 1512. Donc,
0: c'est
2: vraiment
0: siècle.
2: Très, très sympa.
0: Oui.
2: Exactement. Voilà.
0: Et autour de la cathédrale, puisque la cathédrale en elle-même, c'est quand même un bon endroit pour se rafraîchir. Mmh. Et autour, il y a également d'autres points d'eau. Si je puis dire.
2: Oui, mais complètement. Alors c'est vrai qu'on se retrouve avec des fontaines sur Albi. On a la fontaine à Place du Château, pas loin du hashtag Albi, notamment qui a un lieu où vous pouvez venir avec les enfants, c'est super sympa.
0: Mm-hmm.
2: On a une autre place, la place La Pérouse, où pareil, il y a des petites fontaines sympas où vous pouvez vous rafraîchir. Et puis la dernière quand même, c'est la fontaine Place du Vigan. Et cette fontaine-là, elle a une petite particularité, c'est que c'est 5 carrés. Il fait 9 par 9, et donc, si vous êtes fort en maths, 9 par 9, ça fait 81, donc un petit clin d'œil à notre département du Tarn.
0: Oui.
2: Donc c'est pareil, petit point fraîcheur sympa lorsque vous êtes sur Albi, pendant les fortes chaleurs.
0: En plus avec le musée Toulouse-Lautrec également, qui est pas très loin, juste
2: oui.
0: À côté.
2: Exactement, faut pas oublier, musée Toulouse-Lautrec, quand même un hommage à l'artiste peintre né à Albi. Donc c'est pareil, c'est un point où vous pouvez profiter des œuvres pendant 1h30 environ, et il fait frais dedans, donc c'est super sympa. Et si je peux dire un autre lieu, c'est le Centre d'art contemporain également, qui est gratuit, ouvert en ce moment au public les après-midi avec des expos temporaires, et pareil, il fait frais là-bas. Bon, vous pouvez profiter vraiment du patrimoine, tout en étant au frais.
0: Voilà. Une bonne manière de redécouvrir la ville d'Albi. Merci beaucoup, Julien Estrada. Je le rappelle, vous êtes Community Manager pour l'Office de Tourisme d'Albi. Jusqu'à 50% moins cher que les tarifs du jour. Qu'est-ce que c'est ? Eh ben, dans quelques minutes, Valère Coréard vous partage son astuce pour trouver des billets de train à des prix imbattables. Avant ça, Jana Nanini, Imaski.
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0: Jana Nannini Maski avec Ici Occitanie.
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0: Chaque jour, un bon plan pour notre pouvoir d'achat. Ce matin, on est avec Valère Coréar. Aujourd'hui, vous vouliez nous parler d'une solution pour acheter des billets de train à un prix imbattable.
3: J'ai découvert une plateforme de revente des billets de la SNCF, vraiment pas mal. Hein. Son nom, WeGoSwap, que vous retrouvez sur wegoswap.wego.com. En fait, c'est la plateforme officielle de revente de billets pour les trains Ouigo, l'offre discount de la SNCF. Alors, premier avantage, vous pouvez vendre ou acheter en toute sécurité vos billets avec toutes les arnaques qu'on voit passer en ce moment, c'est plutôt pas mal.
0: Oui.
3: Deuxième avantage, les prix jusqu'à 50% moins chers que les tarifs du jour.
0: Ah oui.
3: Alors évidemment, la première chose que j'ai faite, c'est de me balader sur le site pour y voir un peu plus clair et je reconnais que ce que j'ai vu était intéressant. Pas mal de trajets en aller simple à 10€ par exemple, Montpellier-Lyon, Paris-Nantes, Poitiers-Bordeaux, tous ces trajets à 10€ avec la possibilité bien sûr d'ajouter des options ou des voyageurs si besoin.
0: Et c'est facile de s'inscrire sur cette plateforme de revente de billets de train ?
3: Oui, rien de compliqué, tout est intuitif, que ce soit pour acheter ou revendre des billets. Vous saisissez votre ville de départ et d'arrivée souhaitée, puis vos dates de voyage et vous croisez tous vos doigts en espérant que la magie opère. Une fois les infos saisies, vous avez un calendrier qui vous indique les prix disponibles. Et le mieux, c'est si vous êtes flexible, bien sûr, vous indiquez le mois souhaité, le nombre de jours et vous avez des propositions de trajet. Par exemple, un aller-retour Paris-Avignon à 50€, c'est quand même assez imbattable comme prix. Mais
0: ah oui,
3: il faut être flexible ou avoir de la chance. Alors, est-ce que vous aussi, vous avez des bons plans pour voyager pas cher? Pensez à m'écrire. Mon mail, c'est parisilleséconomies@radiofrance.com.
0: Merci Valère Coréa. 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Et bah voilà, il dépose tous les matins ses enfants à l'heure. Il est hyper engagé dans la vie de l'école. Il est ami avec tous les parents de l'école. Et j'en passe des phrases qu'on se dit parfois à soi-même en tant que parent lorsqu'on se compare aux autres. Dans quelques minutes, notre spécialiste réflexologue et spécialiste en parentalité vous donne ses conseils pour déculpabiliser quand on est parent. Avant ça, deux chanteurs passés par la même émission musicale, The Voice, Slimane et Claudio Capeo, chez toi avec Ici Occitanie.

0: Slimane et Claudio Capeo chez toi avec Ici Occitanie.
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0: 9h53, c'est votre rendez-vous avec votre spécialiste. C'est la journée mondiale des parents aujourd'hui. Sophie Nanteuil est autrice jeunesse et réflexologue à Toulouse. Aujourd'hui, ce n'est pas un sujet qui touche directement nos enfants, mais nous. Bienvenue dans le monde merveilleux des autres parents.
3: Se confronter à ce nouveau monde de la parentalité, ça peut être une aventure assez cocasse. On les rencontre où, ces parents? On les rencontre à la sortie de l'école, aux anniversaires. Et parfois, ça peut piquer parce que les autres parents, c'est aussi un miroir. Chacun a son style éducatif. Il y a le parent très bio, celui qui ne jure que par Montessori, l'autre qui assume les dessins animés à gogo sans souci. Et quand nos façons d'élever nos enfants se croisent, ça peut créer des comparaisons pas toujours agréables. D'ailleurs, je vous conseille, pour rire de tout ça, de regarder les vidéos de parents de Mélissa et Fred, les humoristes toulousains préférés des parents. Ce miroir-là, qui peut être un peu parfois déformant, on peut aussi décider de s'en inspirer, c'est-à-dire qu'on peut piocher des idées, des choses qui nous plaisent chez les autres parents pour nourrir notre job. Et puis, parfois, les parents parfaits oublient le bonnet de piscine. C'est tant mieux, en fait, les parents parfaits, c'est peut-être un peu nous aussi.
0: Et un jour, c'est la surprise, on ne s'attend pas à ce que notre vie, notre tranquillité change d'un coup. Et pourtant, avant qu'on s'en rende compte, les groupes WhatsApp sont déjà dans notre vie.
3: Ça commence doucement. Vous êtes zen parce que vous avez donné votre numéro à un parent, puis vous êtes rajouté à un groupe où il y a 42 numéros que vous ne connaissez pas. Au départ, c'est quelqu'un à la liste des fournitures scolaires, mon fils a perdu son bonnet, quelqu'un l'a vu, et très vite ça devient une avalanche. On a le groupe du sport, on a celui de la danse, on a le groupe spécial sortie scolaire, on a parfois un groupe qui se crée pour un anniversaire. Résultat, on passe un peu plus de temps à scroller qu'à lire. On rigole, mais ces groupes-là, ça peut être envahissant, on se sent obligé de suivre, de réagir, d'être au courant de tout. Mais soyons honnêtes, parfois on est bien content de ces groupes pour savoir si demain il faut le pique-nique ou pas. Donc ça nous agace, mais ça nous sauve aussi un peu la mise.
0: Et donc, si on doit clore ce débat autour des groupes WhatsApp, c'est une chance ou une galère?
3: Alors, avant de continuer, juste petite parenthèse, on n'est pas obligé d'être amis avec les parents des meilleurs amis de nos enfants. Mais juste être poli, sympa, c'est la base. Et puis, à force de se croiser avec ces parents-là, de se dépanner, de partager nos petites galères, on finit par se rapprocher, parce que ces parents qu'on connaissait pas, certains deviennent des alliés et d'autres même des amis. Alors oui, c'est pas toujours simple de jongler avec les façons d'éduquer nos enfants différentes, mais au fond, ces groupes nous rappellent une chose, c'est que on n'élève pas nos enfants tout seuls, il y a un village autour d'eux, et même si ce village s'exprime beaucoup trop sur WhatsApp, c'est peut-être un grand soutien. Il y a le meilleur moment des groupes de parents, celui où les groupes quittent l'écran pour se retrouver en vrai. Quand les enfants sont couchés ou quand ils sont en train de regarder un dessin animé, refaire un peu le monde avec des chips, un barbecue improvisé, et ce petit sentiment réconfortant que dans l'aventure de la parentalité, on n'est pas tout seul.
0: Merci Sophie Nanteuil. Je le rappelle, vous êtes autrice jeunesse et réflexologue à Toulouse. Vous pouvez réécouter et lire tous nos spécialistes sur votre application ici ou sur ici.fr. Dans 4 minutes, l'actu locale revient à 10h, juste avant Abba Money Money.
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0: Bah, money, y avait ici Occitanie.
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0: Belle journée de lundi, les 10h. Les infos avec Clément Suléda, bonjour.
2: Bonjour tout le monde. Les recherches se poursuivent pour tenter de retrouver Lina, cette gersoise de 11 ans, disparue vendredi après-midi. Elle sortait du collège de Florence. Un homme l'a pris en voiture. Ça a été confirmé par les images de vidéosurveillance. Hier, près de 300 bénévoles et 130 gendarmes étaient mobilisés pour une battue qui n'a rien donné. Le parquet d'Auch a ouvert une enquête pour enlèvement et séquestration de mineurs de moins de 15 ans et les gendarmes ont lancé un appel à témoins. Vous avez la photo de Liana sur nos réseaux sociaux et sur l'appli ici. Plusieurs membres de l'équipe de direction de Fibre Excellence doivent déposer une offre de reprise de l'usine aujourd'hui. L'entreprise de pâte à papier est en redressement judiciaire depuis le 27 avril et donc plusieurs dirigeants proposent de prendre les sites, de conserver les salariés, mais il faudrait une dizaine de millions d'euros pour boucler ce projet. Les repreneurs veulent aussi que l'électricité produite à partir des copeaux de bois soit achetée plus cher par l'État. Il y a eu 890 interpellations et 178 blessés chez les forces de l'ordre en marge de la victoire du PSG en Ligue des Champions. Chiffre actualisé communiqué ce matin par le ministère. 18 personnes ont été interpellées samedi soir à Toulouse avec des poubelles brûlées, des scooters incendiés, des abribus dégradés et des affrontements dans l'hypercentre avec des CRS. Cette nuit, c'était plus calme. Les footballeurs ont célébré leur deuxième étoile au Parc des Princes avec plus de 40 000 supporters. Il faut se préparer à un monde où la nature va nous donner un litre sur deux en moins, l'été, quand tout le monde en a besoin. C'est ce que dit Élodie Galco, la directrice de l'agence de l'eau Adour-Garonne, qui établit pour s'adapter au changement climatique des plans. Vous avez toutes les précisions sur notre appli ici. Et puis Toulouse en demi, le stade a validé samedi son ticket pour les demi-finales de Top 14, qualification directe, donc sans passer par les barrages, grâce à son succès à la maison face à Lyon, 39-31. Vous l'avez vécu en intégralité avec nous.
0: C'est un peu couvert. C'est un peu couvert.
2: Je regarde en même temps que je vous parle, pas dire
0: oui,
2: de
0: oui,
2: bêtises.
0: Oui. Non, mais on pourrait parler avec des onomatopées aussi, c'est peut-être plus clair.
2: Alors attendez. Ploc, ploc, ploc, ploc, ploc, c'est la pluie. Non, il n'y a pas de pluie.
0: Si, ça...
2: Quoi?
0: Si la pluie, ça marche plop, plop, plop. Mais il n'y a pas de pluie aujourd'hui.
2: Il n'y a pas de pluie, il n'y a pas de vent.
0: Il n'y a pas de vent.
2: Comment on fait le soleil?
0: Il fait juste beau.
2: Mais arrêtez de vous moquer.
0: Non, moi, mais jamais. Franchement, même moi, j'arrive pas à faire le bruit de la pluie. Non, il fait beau aujourd'hui. On a des températures quand même fraîches. À Saint-Gaudens ce matin, 20. À Toulouse, à Montauban, 22. À Castelnaudary, 23. Ça marche mieux. Cet après-midi, sur Toulouse et son agglomération, du soleil encore, avec quelques nuages, des onomatopées, Clémence, non, toujours pas.
2: Le soleil, j'arrive pas, vraiment, je réfléchis.
0: Non, c'est trop compliqué. Mais vous pouvez nous appeler, sinon au standard.
2: Sinon, on chante. J'ai attrapé un coup de soleil.
0: Ah, ça marche avec la chanson, c'est pas mal ça. Et pour revenir à nos moutons, donc à Toulouse, à Auch, à Pamiers, 27 cet après-midi au niveau des températures, à Albi, à Castres, 29. Donc profitez-en pour déjeuner à l'extérieur aujourd'hui avec ces températures un peu plus fraîches. Un bon début de semaine nous attend demain, du beau temps sur Toulouse et autour, jusqu'à 21 à Albi. Au niveau de la circulation, attention sur la 66 de Toulouse vers Foix à Montesquieu-Lauragais, un accident a été signalé. On ne connaît pas encore la nature de l'accident. Levez le pied, on reste vigilant. 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
0: Ici Occitanie, il est 10h03. On vous donne de la force ce matin. C'est lundi, on en a tous besoin. Julien Clerc, cœur de rocker.

0: Julien Clerc, cœur de rocker avec Ici Occitanie.
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0: Dans un instant, c'est votre heure gourmande. On cuisine souvent ce légume chaud et pourtant en version froide, c'est excellent. La courgette, vous saviez qu'il existe des fleurs mâles et des fleurs femelles. Mams Cook vous dévoile tous les secrets de la courgette et sa recette de courgette froide. Juste avant, une nouveauté ici Occitanie, c'est très floral, ça fait du bien. Vanessa Paradis, les épines du cœur.

0: Un paradis les épines du cœur, issu de son album Le Retour des Beaux Jours.
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0: Bienvenue chez vous. Votre rendez-vous en cuisine chaque jour, c'est avec Mams Cook. On a besoin de fraîcheur là, Mams. Bonjour Mams Cook.
2: Bonjour.
0: Alors, qu'est-ce qu'on ne sait pas sur les courgettes ?
2: Alors, bon, la courgette, on connaît tous. On sait aussi que un des fleurons de la cuisine niçoise, ce sont les fleurs de courgette qui poussent sur le même plan que la courgette. Mais ce qu'on ne sait pas souvent, c'est qu'il existe des fleurs mâles et des fleurs femelles. Et en réalité, les plants de courgette produisent des fleurs mâles et femelles, suivant un schéma très précis. Il y a trois fleurs mâles suivies d'une fleur femelle pour faciliter la fécondité des plants. Eh ben oui, c'est important quand même. Eh ben, figurez-vous que seules les fleurs femelles vont donner des courgettes. Et ces fleurs-là, on les récolte pas forcément puisqu'on veut d'autres courgettes.
0: Oui.
2: Ce qu'on va récolter, ce sont les fleurs mâles. Et on va délicatement retirer le pistil, le pédoncule, et on n'aura plus qu'à pouvoir les cuisiner.
0: Fascinant. Et comment on les cuisine alors ces courgettes ?
2: Une recette qui est d'une grande simplicité et surtout qui est crue. Vous allez manger des courgettes crues.
0: Ah oui ?
2: Oui, et ça se mange cru et c'est très bon. Alors pour ça, on va prendre des toutes petites courgettes. On prend pas les grosses courgettes. De toute façon, je vous expliquerai tout à l'heure qu'on n'achète jamais de grosses courgettes en fait. Donc vous allez prendre des petites courgettes. Si possible, vous allez prendre plusieurs couleurs. Blanche, jaune et verte. Vous allez prendre de l'oignon rouge nouveau. Vous allez prendre des noisettes entières, de l'huile de noisette, de la fleur de sel et du poivre. Vous lavez les courgettes et vous allez les trancher très finement avec une mandoline. Et vous allez les poser très très joliment en rosace dans un grand plat ou dans les assiettes. On va ciseler l'oignon qu'on va répartir dessus, on va concasser nos noisettes qu'on va répartir dessus et on va assaisonner avec de la fleur de sel, avec du poivre et un filet d'huile de noisette. Et on n'a pas besoin de les cuire, elles sont toutes petites, elles sont toutes tendres et elles sont délicieuses.
0: Et quelle est l'histoire alors de cette courgette ?
2: Ben, la courgette, ça quand même on le sait, c'est une courge avant tout.
0: Mmh.
2: Et comme tous les membres de cette grande famille des cucurbitacées, elle a été découverte en Amérique centrale, au moment des grandes découvertes. On sait que Christophe Colomb ramènera les courges avec lui. Mais là-bas, on l'a consommée depuis des millénaires, comme toutes les courges. Mais en fait, c'est aux Italiens qu'on doit l'invention de la courgette. La petite partie du mot « et » signifie « petite courge » en réalité. Les Italiens vont avoir l'idée de cueillir cette courge avant sa maturité. Les cucurbitacées, on les récolte à l'automne. La courgette, on la récolte à l'été, parce que c'est une petite courge que l'on va récupérer. Et en fait, ils découvrent, en ajoutant ce petit diminutif « et » et en faisant ça, ils vont découvrir que cette courgette, elle n'a pas le même goût quand elle est petite et qu'elle est très ferme que quand elle a grossi et qu'elle s'est remplie de pépins. Et effectivement, si vous laissez vos courgettes grossir à l'infini dans le jardin, vous allez vous retrouver avec des courges énormes, avec plein de pépins à l'intérieur, et elles n'ont pas du tout la même texture, elles vont devenir farineuses, elles seront nettement moins bonnes. Donc, en fait, on n'attend pas d'avoir une courgette qui fait 50 cm et 3 kg dans le jardin, on les récolte quand elles sont petites, comme l'ont fait les Italiens il y a de cela des siècles.
0: Des génies. Alors, quelques astuces avec la courgette.
2: Ben, la première des choses que je dirais, c'est qu'on ne l'épluche pas. Il faut simplement la laver avant de la cuisiner. D'accord ? Vous l'avez compris, on l'achète petite, donc ça, je l'ai déjà dit. On la choisit lisse, dense, ferme, sous les doigts. Il faut qu'elle soit brillante et que la peau soit sans tache. Et puis, une dernière petite chose, la courgette, c'est un des premiers ingrédients que vous allez pouvoir donner à bébé dans ses purée que vous allez faire maison. C'est un aliment qui est accessible aux tout petits bébés à partir de 5-6 mois quand vous commencez les purées.
0: Merci Mams Cook. Vous pouvez réécouter tous les conseils de Mams Cook sur votre application ici ou sur ici.fr. 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Ici Occitanie, c'est votre moment douceur. Pour ceux qui s'en souviennent, on découvre ce chanteur muni de son ukulélé et ses quelques notes. Ease over the rainbow.

0: Over the rainbow. Nous, on l'a pas encore, l'arc-en-ciel, mais ça ne serait tardé. S'il mange, c'est qu'il aime. Est-ce vraiment toujours le cas chez nos animaux de compagnie? Dans un instant, votre vétérinaire fait tomber les idées reçues et vous explique pourquoi ce n'est pas totalement vrai. Avant ça, Pierre Bachelet, 20 ans.
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0: Pierre Bachelet, 20 ans, où on était à 20 ans?
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0: Bienvenue chez vous. 10h24, on s'occupe de vos animaux avec votre vétérinaire Pierre Fabin. On a tous déjà entendu cette phrase au sujet de nos animaux. S'il le mange avec autant d'appétit, c'est que ça doit être bon pour lui. Mais est-ce vraiment le cas, docteur Pierre Fabin?
2: Et effectivement, on fait une énorme erreur d'interprétation. Nous, les humains, on goûte nos aliments avec des milliers de papilles. Le chien, lui, fonctionne presque uniquement à l'odeur. S'il sent de la graisse, du sucre et une odeur un peu forte, son cerveau lui dit d'avaler tout rond, sans même prendre le temps de savourer. Il a très peu de récepteurs gustatifs comparés à nous. Donc l'équation, il aime ça, donc c'est sans danger. Ça ne fonctionne pas. Un chien est un carnivore opportuniste, programmé par la nature pour engloutir tout ce qu'il trouve. Que ce soit de la litière pour chat, une charogne en forêt ou votre poulet rôti. C'est un véritable aspirateur sur pattes, pas un nutritionniste.
0: Donc son instinct naturel ne le protège pas du tout contre les poisons ou les aliments toxiques de notre quotidien.
2: Et pas le moins du monde, et c'est justement ce qui remplit les cliniques vétérinaires. Prenez l'antigel pour voiture qui traîne dans le garage par exemple, ça a un goût très sucré. Un chien ou un chat va le laper avec gourmandise, alors que c'est un poison foudroyant qui détruit ses reins en quelques heures. Pareil pour la tablette de chocolat assise sur la table basse, ou la grappe de raisin posée sur la nappe. Le chien va se régaler alors que le cacao attaque son cœur et le raisin détruit son système rénal. Il ne ressentira pas la toxicité avant plusieurs heures lors de la digestion. Et c'est le même problème avec les raticides qui sont en général très sucrés.
0: Ah oui.
2: Face à une odeur alléchante, son instinct de survie est tout simplement nul.
0: Et au-delà des urgences avec les poisons, il y a la quantité. S'il réclame sans cesse à table, c'est qu'il a vraiment besoin de manger, non ?
2: Eh ben non, c'est de la pure gourmandise. Un chien n'a pas de bouton stop face aux aliments très riches. Vous lui donnez des restes de fromage, de charcuterie ou de pizza à chaque fois qu'il fait les grands yeux tristes et il mangera jusqu'à exploser. Le résultat direct de ce comportement, c'est l'obésité. Un chien obèse, c'est de l'arthrose en plus précoce et des années de vie en moins. C'est là qu'intervient votre rôle. Vous êtes l'adulte responsable. Vous êtes la seule barrière de sécurité de son estomac. L'astuce pratique, sécurisez vos poubelles, ne laissez absolument rien traîner sur les plans de travail et ne cédez jamais à table.
0: Merci Pierre Fabin, votre vétérinaire. À revoir en images sur nos réseaux sociaux et à réécouter et à lire sur votre application ici ou sur ici.fr. C'est la saison en ce moment des fraises. Ce week-end, profitez de la 21e édition de la tarte aux fraises géante de Lapeyrouse Fossa au nord-est de Toulouse. Une sortie à faire en famille. Vendredi, concours de pétanque et concert. Samedi, c'est le grand jour, confection de la tarte géante aux fraises avec une fête foraine. Et dimanche, c'est encore la fête foraine, vide-grenier et marché des saveurs et artisanal avec plein d'animations. Ce week-end, c'est la tarte aux fraises géante de Lapeyrouse Fossa au nord-est de Toulouse. Vous pouvez trouver toutes les infos sur le site de la mairie. Ici, Occitanie, vous aussi, vous aimez bien raconter vos rêves, les comparer avec les autres et parfois vous rendre compte que ça n'a aucun sens. On continue à rêver avec P. Lion Dream.

0: Happy Lion Dream avec Ici Occitanie.
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0: Une braderie Secours Populaire à Balma, Trans-Occitanie en Haute-Garonne, Ici Occitanie à vos côtés. 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Une énorme randonnée ouverte à tous, le Trans-Occitanie en Haute-Garonne ce mercredi et jeudi à Toulouse, Ramonville et Gardouche. Un événement gratuit visant à favoriser la rencontre et la mixité entre le grand public et les personnes en situation de troubles du neurodéveloppement ou de troubles psychiques. La manifestation promeut l'accès au sport pour tous, la cohésion sociale et la découverte du territoire via les mobilités douces. Le Trans-Occitanie en Haute-Garonne, mercredi et jeudi à Toulouse, Ramonville et Gardouche.
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0: Comme une impression d'avoir un côté rebelle ce matin avec Bernard Lavillier et Nicoletta, Idée Noire, ici Occitanie.

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0: Bernard Lavillier, Nicoletta, Idée Noire avec Ici Occitanie.
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0: Bienvenue chez vous. Il est sans doute le seul chroniqueur dont on aurait envie de payer les vacances pour qu'il s'éloigne du micro et cesse de nous effrayer avec des arnaques destinées à nous ruiner. Pascal Westbrook, bonjour.
2: Bonjour Laura, c'est pas gentil. Hein.
0: Et surprise, on commence la semaine avec une bonne nouvelle.
2: Ouais, je sais que c'est pas l'habitude de la maison. D'ailleurs, demain, on reprendra les vraies bonnes habitudes avec une arnaque sur la messagerie Outlook. Mais aujourd'hui, non. Aujourd'hui, on va revenir sur la chronique de vendredi. Vous savez, celle du faux conseiller bancaire qui tente de vider votre compte en usant du maillon le plus faible en termes de sécurité, à savoir vous.
0: Nous ? Vous insinuez que si on se fait arnaquer, c'est notre faute à nous ?
2: Alors, c'est un tout petit peu plus compliqué que ça, et c'est justement la bonne nouvelle du jour. Mais en gros, oui. Hein. Et alors, attention, c'est pas une insulte, c'est un constat. Pour forcer les coffres-forts numériques, il est considérablement plus facile de soutirer les clés à un humain, en le manipulant psychologiquement, que d'utiliser du code informatique pondu par un moine fou au fond d'une grotte. Donc, imaginons que vous vous soyez fait arnaquer en acceptant de suivre les indications d'un conseiller bancaire fictif. Vous venez de perdre une importante somme d'argent et vous n'avez plus que vos yeux pour pleurer. Oui. Sauf que pas du tout, pas du tout. Figurez-vous que depuis 2024, les tribunaux français considèrent que les protections mises en place par les banques ne suffisent plus à ces dernières pour refuser de vous rembourser. Ah. Vous avez été abusé par un faux conseiller bancaire qui a réussi à vous faire cliquer sur les boutons lui donnant accès à votre argent. Vous avez passé outre la fameuse authentification forte. Et ben si jusqu'à récemment les banques refusaient le remboursement au motif que vous aviez vous-même contourné ces protections, les moyens d'action des arnaqueurs sont aujourd'hui tellement sophistiqués que ce refus n'a plus lieu d'être. Et la loi vous donne quasiment toujours raison. Si le numéro affiché lors de l'appel du conseiller était par exemple celui de votre banque, comme le permet le spoofing aujourd'hui, si vous ne savez pas ce que je dis, vous avez qu'à écouter une autre fois, alors vous ne pouviez que croire ce que l'arnaqueur vous racontait. À cela s'ajoute le deepfake. Un arnaqueur peut tout à fait prendre l'apparence physique d'un conseiller que vous connaissez, et même sa voix peut être modifiée. Alors, pas en vrai, hein, mais quand vous êtes en vidéo avec lui. Hein.
0: Bien sûr.
2: Non, sinon, c'est pas de la magie non plus. Bref, vous vous êtes fait arnaquer, ça n'est pas votre faute. La banque a pour obligation de vous rembourser. Et mieux encore, un débat européen se tient actuellement pour automatiser ce remboursement dès que vous en faites la demande.
0: Mais ça ne va pas conduire à des abus dans l'autre sens ?
2: Alors, il y aura sans doute des tentatives, mais le remboursement sera quand même assujetti à une enquête de la banque pour vérifier que vous n'avez pas, à votre tour, tenté de les arnaquer. Ils vous remboursent d'abord, mais ils font l'enquête après quand même. C'est donc une vraie bonne nouvelle et ça devrait inciter les banques à renforcer la sécurité de vos comptes. On aura sans doute l'occasion d'en reparler.
0: Merci beaucoup Pascal Westbrook. Vous pouvez réécouter et lire Ici, pas d'arnaque sur votre application Ici ou sur ici.fr. Et si on pouvait piloter un avion par exemple, ça serait chouette.
2: Alors si vous pilotez un avion, je m'en vais. J'ai pas confiance.
0: Et pourtant, dans quelques minutes, Élodie, chroniqueuse Art de Vivre, a testé pour nous Aviasim à Bozel. Avant ça, Alex Warren, Ordinary.
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0: Alex Warren, Ordinary, et une activité pas très ordinaire dans quelques secondes.
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0: À cette heure-ci, on teste plein de choses. Alban Forlo est aux côtés d'Élodie Pagès, chroniqueuse Art de Vivre. Et aujourd'hui, on pilote des avions.
3: Le rendez-vous j'ai testé avec une aviatrice ce matin. Je veux dire, elle est rédactrice Art de Vivre toute l'année. Mais là, je veux dire, bon, on a changé de métier. Bonjour Élodie Pagès.
4: Bonjour Alban, bonjour à tous.
3: Que testez-vous ?
4: Eh bien, j'ai testé le pilotage d'un Boeing 737.
3: Oh. Donc en gros, on teste Aviasim à Bozelle.
4: Et exactement.
3: C'est un simulateur, vous ne prenez pas un vrai 737.
4: Ah.
3: Rassurez les gens.
4: Non, donc le lieu organise des petits stages pour ceux qui ont peur de prendre l'avion. Comme Thomas me l'a expliqué, on n'est pas là pour devenir meilleur ami avec ses gros coucous, mais plutôt pour les apprivoiser. Le stage, il dure 6 heures quand même, 2 heures de théorie. On étudie les pannes et les scénarios possibles, puis on passe à la pratique où l'on répond aux besoins spécifiques, voilà, le besoin spécifique de votre peur. Et on m'a confirmé 97% de réussite.
3: Ouh là là, pas mal.
4: Et après, voilà, vacances.
3: Parce que petite succursale à Aeroscopia, moi j'avais fait un quart d'heure, là, je m'étais planté dans le pont neuf.
4: Vous êtes planté dans le pont neuf.
3: Dans la Garonne, ça n'allait pas. Bon, c'était pas un 737. Alors le point fort,
4: Aviasim, c'est vraiment du sérieux. Déjà, il faut savoir que certains pilotes se préparent vraiment là-bas. Donc on est encadré par de vrais pilotes et qui ont l'air de vrais pilotes avec la chemise, les épaulettes et tout, la tenue quoi. Moi, j'étais avec Captain Quentin. En plus, moi qui pensais qu'aujourd'hui, hop, on activait le pilote automatique et ça faisait tout, je suis tombée de haut. Un petit conseil d'amis, ne pas toucher à la multitude de boutons devant et au plafond du cockpit parce qu'ils ont tous une fonction.
3: Oui.
4: Voilà, donc là, je prends les commandes, je rentre les trains d'atterrissage. Je décolle et en attendant, hop.
3: Assurez-moi, vous avez décollé avant de rentrer les trains d'atterrissage.
4: Oui, on décolle, on rentre les trains.
3: Non, vous décollez.
4: On décolle, on rentre les
3: trains
4: d'atterrissage. Oh waouh, personne ne sait que je travaille dans ce secteur.
3: Hein. 97% de réussite, monsieur dame. C'est ma
4: partie, non, de peur. Pas 97% de réussite, parce que moi je me suis craché dans l'herbe. Hein.
3: Ah bon ?
4: Oh, bah, j'ai spoilé la fin.
3: Oui, oui. Bon.
4: Donc ensuite, on a l'expérience de vol, c'est assez bluffant. Hein. Je me retrouve dans le ciel d'Asie à devoir atterrir sur l'une des pistes les plus difficiles du monde, à Macao. Ce n'est pas en une heure que j'ai appris à voler. Hein. À côté de moi, Captain Quentin veille au grain. Mais la sensation d'être en l'air, d'atterrir même dans l'herbe et de décoller est bien là. Elle plaira aux amateurs, régalera les passionnés. Et puis je me dis maintenant, grâce à moi, quand je serai à bord, il y aura toujours un pilote dans l'avion. Mais me laisseriez-vous les commandes ?
3: Je crois pas. Donc si on veut tester le simulateur, on va où ?
4: Bozelle, au 130 rue du Rioux, et c'est 109€ la séance découverte.
0: Merci Élodie Pagès, chroniqueuse Art de Vivre. Vous pouvez réécouter J'ai testé sur votre application ici ou sur ici.fr. Avec ces fortes chaleurs, c'est le retour de la conduite en claquettes, voire pieds nus. Est-ce vraiment légal ? Dans quelques minutes, Muriel Jordan nous donne enfin le fin mot de l'histoire dans ces tendances. Avant ça, la belle Axelle Red, ma prière.

0: Axel Red, Ma prière avec Ici Occitanie.
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0: Chaque jour, Muriel Jordan s'arrête sur une tendance, une expression à la mode, un phénomène de société qui raconte notre époque. En ce moment, Muriel, la tendance est aux mauvaises habitudes de conduite.
3: Oui, quand le thermomètre grimpe, vous savez, on a aussitôt envie de ressortir ses doigts de pied, d'exposer ses orteils et de leur faire voir du pays. Pour ça, il y a les tongs, les claquettes, les sandales, mais au volant. C'est toléré tout ça? Peut-on conduire en tongs, en talons, en claquettes, voire pieds nus? Eh bien, oui et non. Moi aussi, j'ai entendu et lu tout et son contraire à ce sujet. Alors, pour y voir plus clair, je contacte par téléphone Jean-Baptiste Yosca, avocat spécialisé en droit routier. Il faut toujours avoir un avocat dans ses contacts. Ça aide.
4: Bah, écoutez, contrairement à ce que tout le monde peut penser, il n'y a aucune difficulté à ce qu'on conduise en tongs son véhicule ou éventuellement avec des escarpins, avec des talons de 10 cm ou éventuellement pieds nus. Le code de la route ne prévoit pas ces dispositions. En revanche, il est nécessaire de rester maître de son véhicule en toutes circonstances. Ça veut dire quoi? Ça veut dire qu'en cas d'accident, éventuellement, la responsabilité, votre responsabilité pourra être engagée si les forces de l'ordre arrivent à démontrer que en conduisant en tongs ou en escarpin de 10 cm, éventuellement votre pied a glissé et vous n'avez pas eu accès directement à la pédale de frein ou d'accélérateur.
5: Qu'est-ce qu'il y a? Bah, maintenant, elle va marcher beaucoup moins bien, forcément.
3: Donc, si en cas d'accident, votre assureur estime que vos chaussures ont compromis votre conduite, vous pourriez être jugé partiellement fautif, ce qui réduirait, voire annulerait votre indemnisation.
0: Donc, Muriel, aucun texte législatif n'interdit de conduire en tongs, mais on peut être sanctionné. Ce qui compte, c'est de préserver une bonne conduite.
3: Vous avez tout compris, oui, un gendarme ou un policier peut considérer que porter des chaussures inadaptées nuit à votre conduite. C'est pourquoi certaines formatrices d'auto-école font des vidéos, des tutos pour mieux conduire en talons, avec des conseils, des astuces, des mises en situation.
6: Alors, le talon, il est face au frein et il bifurque sur l'accélérateur, donc tel quel, d'accord? Et si je veux changer de vitesse, je dois appuyer, donc je soulève mon pied, bien sûr, j'appuie avec la pointe des pieds sur l'embrayage, donc tel quel, et je repositionne mon pied.
7: Pose le talon au sol et fais pivoter de l'accélérateur au frein à l'accélérateur sans lever le pied.
3: En cas de contrôle, vous risquez 35 euros d'amende, 22 en paiement immédiat, et si vous n'avez pas de chaussures de rechange, votre véhicule peut même être immobilisé. Donc, conduire en tongs, en talons ou pieds nus, ok, c'est tendance quand il fait beau et chaud, mais méfiez-vous, hein, si vous essayez de conduire en claquettes chaussettes, alors là, ce sera amende et police de la mode qui viendra vous verbaliser.
0: Merci Muriel Jordan, vous pouvez réécouter ces tendances sur votre application ici ou sur ici.fr. Dans 6 minutes, l'actu locale revient à 11h, juste avant Womack et Womack Teardrops.
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0: Womack, Teardrops. Et on a entendu également un petit jingle, une petite musique qui a accompagné Womack et Womack. Et on est surtout avec Sébastien Bretonneau.
1: Oui, bonjour Laura, bonjour à tous. 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Vous êtes trop. À demain 9h.
0: À demain.
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1: Et une très belle journée avec ici Occitanie, le 11h. L'art des infos avec vous, Émilie Tran.
3: Bonjour à tous. La jeune Liana est toujours introuvable. Cette gersoise de 11 ans a disparu vendredi après-midi. À la sortie du collège, elle est montée dans la voiture d'un homme, d'après les images de vidéosurveillance. Cet homme a été arrêté et placé en garde à vue samedi midi. Hier, plusieurs centaines de personnes ont participé à une battue sans résultat. Ce matin, 70 gendarmes sont toujours sur le terrain. Le parquet d'Auch a ouvert une enquête pour enlèvement et séquestration de mineurs de moins de 15 ans.
1: 890 interpellations ont eu lieu ce week-end.
3: En marge de la victoire du PSG en Ligue des Champions, 178 membres des forces de l'ordre ont été blessés, selon le ministère de l'Intérieur. À Toulouse, 18 personnes ont été arrêtées, des poubelles et des scooters ont été incendiés. Dans l'hypercentre, des affrontements ont eu lieu avec des CRS. Le PSG qui a remporté son deuxième titre face au club londonien d'Arsenal. Une offre de reprise de Fibre Excellence doit être déposée aujourd'hui par plusieurs membres de l'équipe de direction. L'entreprise de pâte à papier est en redressement judiciaire depuis le 27 avril. Près de 700 emplois sont menacés. Plusieurs dirigeants donc de l'entreprise proposent de reprendre les deux sites de Saint-Gaudens et de Tarascon dans les Bouches-du-Rhône. L'objectif, conserver les salariés, mais pas les dettes. Pour boucler ce projet, une dizaine de millions d'euros sont nécessaires. Une partie de cette somme a déjà été trouvée grâce à de nouveaux investisseurs. Il faut nous préparer à un monde où on aura 1 litre sur 2 en moins l'été lorsqu'on en a besoin. Affirmation d'Élodie Galco, la directrice de l'agence de l'eau Adour-Garonne. Elle était notre invitée ce matin. Des expérimentations, selon elle, sont en cours et vont nous permettre de mieux gérer cette ressource, l'eau, en Haute-Garonne.
1: Le Stade Toulousain est en demi.
3: Les Rouges et Noirs ont validé samedi leur ticket pour les demi-finales de Top 14. Qualification directe, sans passer par les barrages. Le Stade l'avait emporté face à Lyon déjà 39-31. Victoire à domicile pour la dernière de la saison à Valon. À Marseille en demi, il affrontera soit Montpellier, soit le Stade français. Les deux équipes talonnent Toulouse et sont à égalité de points. Réponse donc samedi prochain, Montpellier jouera à Lyon et le Stade français se déplacera à La Rochelle. Et puis c'est le top départ de la Trans-Occitanie aujourd'hui. Randonnée pour les personnes valides et invalides. 10 jours, 14 étapes. 2300 personnes sont inscrites pour cette deuxième édition. C'est deux fois plus qu'il y a 4 ans. Sébastien, la météo.
1: Alors la météo, c'est un soleil qui va dominer malgré quelques nuages au cours de cette journée de lundi. Et les températures maximales à Aurignac, 25. Auch, Cazères, Muret, Pamiers, Saint-Gaudens, Toulouse, 27 degrés. À Haute-Rive, Lavaur, Montauban, Rebelle, Villefranche de Lauragais, 28. Castelnaudary et Castres, 29 degrés. Et à Albi, jusqu'à 30 degrés.
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1: Et un très bon début de semaine avec votre radio favorite, votre radio préférée. C'est ici Occitanie, on sort les casous et on écoute Zaz avec son tube. Oh là là. Je veux quoi?

0: Zaz, et je vous veux pour jouer avec moi, oui.
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0: Quel bonheur d'être avec vous tous les jours entre 11h et midi sur votre radio de proximité ici Occitanie. Quel bonheur de vous permettre d'être malin comme un Toulousain. On joue tous les jours, vous le savez, avec une archive de l'INA. Or, seulement 3 candidats hein, chaque jour entre 11h et midi. Donc, si vous souhaitez gagner 30 euros de carte carburant et le premier livre d'une voix que vous connaissez bien sur votre radio ici Occitanie, Benoît Prospero qui sort La boussole céleste du papillon chez Tana Édition. Benoît Prospero qui vous révèle les petits et grands secrets de notre Terre dans le monde merveilleux du vivant. C'est lui aussi que vous entendez dans votre rendez-vous Planète Bleue. Ce livre, il est magnifique et il répond à quelques-unes de vos questions que vous vous posez sur la planète, sur l'univers en général. Ce livre, il est pour vous aujourd'hui, en plus de la carte carburant de 30 euros. Si vous êtes malin comme un Toulousain, on joue avec une archive de 1970 à Toulouse. Reportage sur la lutte contre la pollution atmosphérique imputable aux véhicules automobiles. On va se souvenir de ce qui se passait en 1970 et votre défi reste le même, faire fonctionner votre mémoire et votre intuition. Alors attention, pour jouer, deux moyens d'arriver jusqu'à moi, vous le savez, hein, un appel à Christine ou un WhatsApp.
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0: C'est vrai qu'il est beau ce livre. Quand je regarde ce qui est marqué à l'intérieur, alors d'abord, il est très bien illustré, hein, le livre de Benoît Prospero que vous allez gagner. Il y a pas mal de dessins à l'intérieur. Donc franchement, c'est un livre que vous pouvez utiliser, lire avec vos enfants. Voilà, une invitation à respirer, à penser et à prendre le temps de s'émerveiller. Il est pour vous ce livre que j'ai dans les mains, en plus des 30 euros de carte carburant. Voilà. Je souhaite de passer une belle semaine. Lundi, c'est vrai que c'est toujours un petit peu plus compliqué de s'y remettre. Mais voilà, de le faire ensemble, c'est toujours mieux. En plus, la musique qui nous accompagne, le rythme, c'est celui de Michael Jackson.

0: très bon lundi avec Ici Occitanie.
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0: Bonjour Martine.
3: Oui, bonjour Sébastien.
0: Oh là là, Martine, vous êtes à Pamiers en Ariège.
3: Oui.
0: Vous êtes allée à un pestacle ce week-end.
3: Un spectacle, oui.
0: Un spectacle, je rigole, je parle comme les enfants. Un pestacle. Un spectacle de quoi?
3: Ben, on a un ancien Carmel à Pamiers et c'est souvent qu'on donne des spectacles avec un son et lumière. Et là, c'était une chanteuse irlandaise.
0: Oh, super.
3: Le nom m'échappe, je ne vais pas savoir.
0: Pas grave, je suis en train de regarder. Alors, c'était comment ce concert? Racontez-moi.
3: Ah, c'était très bien. C'était vraiment une très bonne ambiance. Il y avait beaucoup de monde.
0: Ouais.
3: Oui.
0: Ah oui,
3: on a la chance d'avoir cet ancien Carmel à Pamiers qui a été rénové par la mairie et c'est vraiment très bien.
0: La chanteuse, c'est Kaz Hawkins. Hawkins, hein, c'est ça. Je ne sais pas si je le prononce bien, mais je vois ça. Ouais, ouais. Voilà, ça devait être très très beau, effectivement. Bon, vous n'avez pas regardé le match de foot, vous, alors?
3: Ah ben non.
0: Ah ben, bah écoutez, vous avez bien fait. Alors, enfin, vous avez bien fait. Vous avez bien fait d'assister à ce spectacle samedi.
3: Oui.
0: Hein, voilà, à cette soirée.
3: Je préfère ça, oui.
0: Bon. Et alors, moi, j'ai pour vous, alors, et deux très beaux cadeaux à gagner aujourd'hui, Martine. Oh là là là là. 30 euros de carte carburant. Et oui. le gagnant, la gagnante repartira également avec le livre de Benoît Prospero. Vous en avez déjà entendu parler de Benoît Prospero?
3: C'est une des voix
0: d'ici, d'ici Occitanie. Et notamment, il est auteur, producteur, présentateur. Il était notamment dans Planète Bleue. Aujourd'hui, il offre le monde merveilleux du vivant. En fait, il révèle les petits et grands secrets de la Terre. C'est vraiment un super livre pour toute la famille que vous allez peut-être gagner. Voilà, un livre quand même de plus de, 22 euros. Hein, donc c'est voilà un très très beau cadeau. Pour ça, il faut être maline comme une Toulousaine et jouer avec une archive de l'INA. De 1970 à Toulouse aujourd'hui. Je rappelle le principe, on écoute l'archive et je vous pose des questions dessus juste après. Et à l'époque, reportage sur la lutte contre la pollution atmosphérique imputable aux véhicules automobiles. Alors, tendez l'oreille, voici ce début d'archive et juste après, je vous pose quelques petites questions.
4: On demande de certifier un véhicule et à l'aide de cet appareil, nous allons contrôler l'opacité de la fumée qu'il émet. Nos moyens d'action dans ce domaine sont de deux sortes. Premièrement, nous pouvons verbaliser directement les véhicules, les conducteurs des véhicules dont l'émission de fumée est très nettement opaque ou foncée et qui peuvent gêner la circulation. Deuxièmement, lorsque le véhicule émet une fumée dont l'opacité est moyenne, disons, nous l'invitons à ce moment-là, à l'aide d'une patrouille motocycliste, à venir se présenter au contrôle de l'appareil, au contrôle de cet opacimètre.
0: Pardon, j'étais en train de boire du café, Martine. Vous, c'est avec ou sans sucre le café, Martine?
3: Avec, pas beaucoup, mais avec.
0: Bon, alors voici deux questions pour vous. De quoi parle le spécialiste? D'opacité, de calvaire ou de rigolade?
3: D'opacité.
0: Un point. Comment s'appelle l'objet qui calcule l'opacité? Est-ce que c'est le fumémètre, le double décimètre ou l'opacimètre?
3: Le fumémètre.
0: Aïe, aïe, aïe, c'est l'opacimètre, Martine.
3: J'entendais mal.
0: C'est pas grave.
3: Non, ça fait rien.
0: Je pense que vous allez vous rattraper sur cette dernière question. Dans le début de la suite du reportage, de quoi parlera le spécialiste? Des particularités de la fumette verte que dégage un tracteur? Ou alors du seuil limite à ne pas dépasser? Ou alors du pot d'échappement d'un conducteur?
3: Du seuil limite à ne pas dépasser.
0: Votre radio préférée à Pamiers, dites donc, Martine.
3: Ben, c'est ici, Occitanie.
0: Oh là là, mais oui.
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0: Eh bien, c'est pas si mal que ça, vous avez deux points.
3: Ben, c'est très bien, ça va. Bon.
0: Alors, si personne ne fait trois points, vous savez comment ça se passe?
3: Ben oui.
0: On vous retrouve en fin d'heure.
3: Ben, peut-être à tout à l'heure.
0: Peut-être à tout à l'heure, Martine. Restez comme vous êtes, moi, je vous aime.
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0: Allez, à vous de jouer tout de suite pour gagner le livre de Benoît Prospero, La boussole céleste du papillon, et en plus les 30 euros de carte carburant. Je vous attends via WhatsApp ou un appel.

0: Oria et soirée mondaine. Djilali, vous êtes là ?
1: Oui, je suis là.
0: Depuis Toulouse, dans le quartier Sesquières, vous allez tenter d'être malin comme un Toulousain et de détrôner Martine qui a joué il y a quelques minutes. Si vous faites 3 points, vous gagnez peut-être 30 euros de carte carburant et la boussole céleste du papillon, magnifique livre de Benoît Prospero. Je vous en reparle juste après ça.
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0: Bon, Djilali, comment ça se passe la matinée pour vous à Toulouse ?
1: Très bien.
0: Ouais ? Vous bossez aujourd'hui ?
1: Formidablement bien. Oui, j'ai travaillé là. C'est la pause pour moi.
0: Allez, racontez-nous ce que vous faites dans la vie.
1: Alors, moi, je répare tout ce qui est matériel de restauration, en fait.
0: Ah, ouais, ah bah, il y a du travail, là.
1: Donc, avec les grandes enseignes. Oui, tout à fait.
0: Ouais.
1: Tout à fait.
0: Vous êtes un sacré bricoleur, Djilali. Ce week-end, alors vous avez fait quelque chose d'original. Vous avez regardé en vous la première mi-temps du match de foot et après, hop, vous avez éteint la télé.

0: Pas du tout. Je ne sais même pas de quoi je parle. J'ai tenté de regarder ce match, je comprends rien. Mais quand j'ai vu qu'il se passait rien, j'ai fait comme vous, j'ai déserté un peu le match. Mais bon, maintenant qu'on a fait un point sur le foot, je vous propose d'être malin comme un Toulousain.
1: On va essayer.
0: J'ai deux très beaux cadeaux pour vous. 30 euros de carte carburant. Ça, c'est une première chose. Et Benoît Prospero, une des voix d'ici Occitanie, qui vous révèle les petits et grands secrets de notre terre et de l'univers dans son premier livre, La boussole céleste du papillon, chez Tana Édition. Ces deux cadeaux sont pour vous, si vous êtes malin comme Toulousain. Si vous faites 3 points, franchement, ça peut bien se passer pour vous.
1: Mais on espère.
0: Tous les jours, on joue avec une archive de l'INA, archive de 1970 aujourd'hui à Toulouse. Reportage à l'époque sur la lutte contre la pollution atmosphérique imputable aux véhicules automobiles. Concentrez-vous, puisque ce jeu est basé sur la mémoire et l'intuition. Je vous demande de bien écouter ce qui se dit, juste après, interrogation orale.
2: En fonction du genre de véhicule contrôlé, poids lourd ou voiture particulière, il y a un seuil limite à ne pas dépasser. Ces limites sont données par un arrêté ministériel de 1963. Et nous lisons les résultats de la mesure sur ce cadran qui oscille entre 0 et 100. Pour une voiture particulière, la limite à ne pas dépasser est de 50. Pour un poids lourd, elle est de 60. Et pour un véhicule équipé de moteur diesel, elle est de 80.
0: Voilà, et j'étais en train de renifler à l'antenne, on m'avait ouvert le micro, je sais pas si vous avez entendu, Djilali, enfin bon. C'est
1: pas du tout.
0: Pas grave, tant mieux, merci à vous, vous êtes trop. De quand date l'arrêté ministériel? 1960, 1963 ou 1985?
1: 1963, sans hésiter.
0: Eh ben bravo, alors là vous m'épatez. Et pour une voiture de particulier, il ne faut pas dépasser 40, 50 ou 60?
1: 50.
0: 50, bravo. Alors 2 points, vraiment, peut-être un 3e point pour vous tout de suite. Au début de la suite du reportage, de quoi parlera le spécialiste? Du nombre de véhicules qui polluent, ou bien de la vitesse à adopter en centre-ville, ou bien tout simplement du principe de l'appareil de l'opacimètre? De quoi parlera-t-il?
1: Alors, bonne question.
0: Et oui.
1: Vous pouvez me répéter? Alors, attendez.
0: Du nombre de véhicules qui polluent, ou alors de la vitesse à adopter en ville, ou bien de cet appareil, l'opacimètre, du principe de cet appareil?
1: Non, c'est du nombre de véhicules, il me semble.
0: De véhicules, bon. Djilali, votre radio préférée à Toulouse, partout où que vous alliez?
1: À Occitanie.
0: Oui,
1: Radio Occitanie.
0: Ici Occitanie, oui.
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0: Il a manqué un bout. Mais c'est pas grave. C'est ici Occitanie. Eh bien, il reviendra sur le principe de l'appareil, l'opacimètre. Écoutez, vous avez 2 points. Et donc, pareil que Martine. Donc, si personne ne fait mieux, on vous départage en fin d'heure. Vous serez OK, Djilali? Vous serez avec nous?
1: Oui, très bien. Bien bon. Sûr.
0: Écoutez, je vous fais un poutou. Je vous dis à tout à l'heure. Voilà. Allez hop. À tout à l'heure, Djilali.
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0: Et c'est à votre tour de jouer, moi je vous attends. Et quel plaisir d'être avec vous. Oh, je suis tellement heureux, en plus quand on écoute Balavoine. Alors là...

0: C'était Daniel Balavoine.
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0: Allez, on file au Pradette à Toulouse. Et puis, il y a aussi la rentrée étudiante qui se prépare dans la Ville Rose. Hein. Les mercredis au Pradette, un événement pour les familles et les habitants des Pradettes sur le thème du bien-être. Les habitants du quartier et les familles sont attendus pour une après-midi de 14h30 à 17h autour du social truck de la place des Pradettes, hein, avec des animations ludiques et une collation pour les enfants, des échanges avec les professionnels et des informations pratiques aussi. Rendez-vous ce 3 juin. La mairie de Toulouse et Info Jeunes Toulouse organisent un forum pour les étudiants et les lycéens, des infos pratiques et des bons plans pour bien préparer la future rentrée. À l'approche de l'été, de nombreuses démarches sont à réaliser pour bien anticiper la rentrée universitaire. Recherche de logement, inscription administrative, découverte des dispositifs de santé et de mobilité ou encore accès aux aides financières. Le forum est là pour vous aider à naviguer entre les différentes institutions, découvrir les dispositifs d'aide aussi. Rendez-vous ce 3 juin à partir de 14h. Place Saint-Pierre à Toulouse.
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0: C'est vrai que parfois on a le hockey. Hein, ça c'est vrai. Je vais vous raconter pourquoi je vous dis ça. Parce que... Enfin, ça vous le fait pas ça? Quand vous êtes... Non? Eh bien, je vais vous dire que le hockey me fait penser à ce titre des Four Non Blondes.

0: Alors je me suis fait presque gronder parce que j'ai fait une vanne pour annoncer ce titre des Four Non Blondes. What's up? J'ai dit que ça me faisait penser un petit peu comme le hockey. What's up? What's up? Et on n'a pas compris ma vanne. Mais ça peut arriver aussi quand on fait des vannes. Parfois on les personne ne comprend. Personne ne comprend.
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0: Je veux dire que j'ai nettement les boules. Alors si vous voulez me défendre et me dire que vous avez compris, envoyez-moi un petit WhatsApp. Hein, voilà, vous m'envoyez un petit WhatsApp ou vous appelez Christine. voilà, alors pendant que je vous dis WhatsApp, on me dit WhatsApp. C'est n'importe quoi. Alors bon, vous m'envoyez un WhatsApp. Ce jeu est incompréhensible aujourd'hui. En tout cas, chaque jour de la semaine, ici Occitanie prend en quelque sorte la roue. Route avec vous en vous offrant 30 euros de carte carburant et toute cette semaine en plus. Oh là là, quel beau livre! On rajoute un très très beau cadeau. Je voudrais bien vous en lire un passage, mais j'ai pas le temps. Le livre, premier livre de Benoît Prospero qui vous révèle les petits et grands secrets de notre terre et de l'univers. La boussole céleste du papillon chez Tana Édition. Voilà, il est pour vous ce livre et cette carte carburant de 30 euros. Alors, qu'est-ce qu'on fait? Vous nous appelez tout de suite. Venez me défendre, venez prendre ma défense. Et là, vous voyez, on me fait des signes que je sors les rames. Eh oui, mais venez m'aider à ramer.
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0: Je vous ai pas entendu chanter, Cathy, bonjour à vous.
3: Ah oui, j'aurais pu chanter, je fais du karaoké alors.
0: Ah ben alors ça donne quoi encore et encore dans la bouche de Cathy?
3: Oh, elle est dure à chanter celle-là, comme ça à froid, c'est pas évident.
0: Non, ça c'est vrai. Non, par contre j'en ai une à chanter pour vous, parce que hier c'était une journée particulière. Si je vous fais ça, écoutez...

0: c'est
1: n'est
0: pas
1: plus joli. Comment?
0: Il y a maman si, maman si.
1: Ah oui, et ça donne quoi alors?
0: Maman si, maman si. Non, je sais pas, il faudrait la musique. C'est tout, moi, comme ça, sans rien.
1: Je crois que là, il n'y a plus personne qui écoute. Tout le monde est parti. Là, on a vidé la salle. C'était comment la fête des mères chez vous hier?
0: Ah ben on est allé dans un restaurant sur les hauteurs de Toulouse, dans un énorme parc, ça s'appelle Montjoie, je sais pas si vous connaissez.
1: Non.
0: Le domaine Montjoie, et c'est comme un ancien manoir, et puis ils ont fait un restaurant, oui. Ça date de 300 ans, il y a des arbres immenses, et on s'attend vraiment pas à trouver ça sur Toulouse.
1: Eh ben c'est chouette, c'est dans quel coin vous dites?
0: C'est en allant vers Pêche David, il y a le téléphérique qui passe au-dessus.
1: En plus, le coin est top là. Le coin est vraiment bien, vraiment bien.
0: Ben, on a eu froid en terrasse quand même hier. Hein.
1: Ben, c'est vrai. Il n'a pas fait chaud.
0: Ouais. On s'est régalé.
1: Mais c'était plus respirable.
0: Oui. C'était un spécial fête des mères. Excusez-moi, je vous ai coupé.
1: Non, c'est moi qui vous coupe, Cathy. Je suis impoli, hein, c'est pas possible. Oh. Non, attendez, Cathy. Bon, écoutez, en tout cas.
0: Aussi, oui. Entre mère et fille, on s'est fait la fête des mères avant l'heure, puisqu'on est allé avec le train historique de Toulouse à Avignon. Et on a passé la journée. On a dû faire au moins 7 km dans la journée, tellement on a marché. On a fait le palais des papes, on a fait le pont d'Avignon. Et on a pris un bateau gratuit, d'ailleurs, qui nous a fait traverser le Rhône. Faut le souligner quand c'est gratuit, hein.
1: Oui, bah vous avez raison, oui. Ça fait du bien, ouais. Ça fait du bien. Et ce qui est gratuit aussi, c'est la carte carburant de 30 euros à gagner.
0: Ah oui, c'est carburant, c'est bien ça. Parce que l'autre fois, j'avais eu la carte cadeau de 30 euros et j'ai pris des places de cinéma.
1: Ah ben voilà. Mais là, la carte carburant, c'est bien parce que comme ça, vous allez pouvoir partir vous balader avec votre maman ou voilà votre fille.
0: Ouais.
1: Et en plus, ce très beau livre, premier livre, Benoît Prospero, qu'on entend beaucoup sur ici Occitanie, a sorti un livre qui s'appelle La boussole céleste du papillon chez Tana Édition. Et il vous révèle dedans les petits grands secrets de notre Terre et de l'univers. Et ce livre, il est en plus pour vous si vous gagnez.
0: Bah dis donc, c'est merveilleux. Alors j'ai bien fait d'appeler.
1: Vous avez bien fait d'appeler. Surtout qu'en plus, Martine et Djilali, qui ont joué avant vous, ont 2 points chacun. Si vous faites 3 points, les 2 cadeaux sont pour vous.
0: Ah bah c'est génial.
1: Voilà, il faut juste. Super. Voilà, il faut juste un sans faute. Donc on joue avec une archive de 1970. On est à Toulouse. Reportage sur la lutte contre la pollution atmosphérique imputable aux véhicules automobiles. L'idée c'est de vous concentrer, de faire travailler votre mémoire. Écoutez bien tout ce qui se dit. Je vous pose 2 questions dessus juste après.
2: Le principe de l'appareil est assez simple, tout au moins dans ses lignes générales. La fumée qui est prise par l'entonnoir est conduite à l'intérieur de l'appareil et soumise ou traversée par un faisceau lumineux. Et en fonction de la pénétration de cette lumière dans la fumée, cette pénétration est plus ou moins facile, plus ou moins aisée, cela se traduit par une graduation sur l'appareil de contrôle. Alors, au point de vue conséquence, les véhicules qui sont contrôlés, qui dépassent le seuil limite qui leur est fixé, nous prenons une tolérance de 10 unités en plus des normes qui sont données par l'arrêté ministériel.
1: J'espère que vous avez tout bien entendu, tout bien écouté, Cathy.
0: Oui, ça va.
1: Où est conduite la fumée qui est prise dans l'entonnoir de l'appareil? Est-ce que c'est à l'intérieur de l'appareil ou alors dans un laboratoire ou alors dans un aspirateur?
0: Dans un laboratoire.
1: Aïe, c'est à l'intérieur de l'appareil.
0: Ah bon, c'est d'accord.
1: Mais vous allez vous rattraper avec les 2 prochaines questions. Comment est la pénétration, facile, difficile ou rugueuse?
0: Facile.
1: Oui, 1 point. Et le spécialiste dira que certains véhicules devront être présentés pour savoir s'ils font de la fumée opaque. Mais dans quel délai? 30 à 45 jours, 50 jours ou 50 à 60 jours?
0: 30 à 40 jours.
1: 30 à 45 jours, on vérifie, Cathy.
2: Ces véhicules-là, les propriétaires font l'objet d'un procès-verbal. En outre, nous invitons les propriétaires de ce véhicule à représenter leur voiture dans un délai de 30 ou 45 jours, suivant qu'ils sont domiciliés au lieu de contrôle ou dans un département étranger, donc à représenter ce véhicule au service des mines, afin de voir si l'appareil, si le véhicule a été réglé et n'émet plus de fumée opaque.
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1: Vous avez 2 points aussi, Cathy. On va vous départager avec le défi du vol d'oiseau. Dans quelques minutes, c'est encore possible de gagner les 30 euros de carte carburant et le premier livre de Benoît Prospero. On va voir ça dans quelques minutes.
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1: On va voir ça juste après, notamment le dernier Florent Pagny. Je sais qui je suis.

0: Le dernier Florent Pagny. À suivre toute l'info locale de midi avec la rédaction d'Ici Occitanie. Puis on va départager Martine, Djilali et Cathy. Lequel va gagner les 30 euros de carte carburant et le livre de Benoît Prospero? On va le savoir juste après Michel Delpech.
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0: Bon, est-ce que Martine et Djilali et Cathy, vous êtes là?
3: Nous sommes là.
0: Très bien, vous avez chacun 2 points. Je vais vous départager tout de suite avec le défi du vol d'oiseau. L'un d'entre vous va repartir avec le livre de Benoît Prospero, La boussole céleste du papillon, les 30 euros de carte carburant. Je vous départage avec le défi du vol d'oiseau. C'est très simple. Je vous demande de trouver un nombre de kilomètres pour faire écouter bien à vol d'oiseau. Pamiers-Foix en passant par Bozelle. Pamiers-Foix en passant par Bozelle. Ça se situe entre 130 et 150 kilomètres. À tour de rôle, vous me faites vos propositions. Entre 130 et 150 kilomètres. Et on joue par ordre d'apparition. Martine, je vous écoute.
3: 133.
0: C'est plus, Djilali.
4: 142.
0: C'est plus, Cathy.
5: Non, c'était pas Cathy.
0: C'est Cathy. Allez-y, Cathy.
5: Là, maintenant, c'est moi. 145.
0: 145, c'est moins, Martine.
3: 144.
0: 144, c'est gagné, bravo.
5: Ah.
0: Voilà, on s'est un petit peu mélangé les pinceaux, mais en tout cas, bravo à Djilali, bravo à vous Cathy, bravo Martine.
3: Oui, merci.
0: Voilà.
3: Bonne vous... journée.
0: Attendez.
3: Ah.
0: Vous 30 euros de carte carburant pour vous, bravo. Et ce magnifique livre, La boussole céleste du papillon chez Tana Édition. Voilà, et je vous fais plein de toutous.
3: Je suis très contente.

0: La voix de Diana Ross sur votre radio de proximité ici Occitanie.
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0: Et un très bon début de semaine avec votre radio de proximité, il est midi. Les infos avec vous, Émilie Tran.
2: Bonjour à tous. Toujours aucune nouvelle de la petite Liana dans le Gers. La jeune fille de 11 ans a disparu vendredi après-midi à la sortie du collège. D'après les images de vidéosurveillance, elle est montée dans la voiture d'un homme de 41 ans. Celui-ci a été arrêté samedi midi. Le parquet d'Auch a ouvert une enquête pour enlèvement et séquestration de mineurs de moins de 15 ans. Hier, près de 300 personnes ont participé à une battue citoyenne sans résultat. Aujourd'hui, Claudia Calmel, les recherches ont repris et ont été élargies.
3: Oui, la gendarmerie fait savoir que le périmètre a été agrandi. 70 gendarmes ratissent actuellement les environs de Florence. Une rivière et un lac ont été sondés par des plongeurs. Il y a aussi des chiens, des drones et un hélicoptère qui sont mobilisés. On nous parle d'engagement maximal. La battue d'hier a permis toutefois de prélever un certain nombre d'objets et d'indices. Ils sont actuellement analysés par les techniciens en investigation criminelle de la gendarmerie. Alors attention, ça ne veut pas dire forcément que les éléments ont été trouvés. Ce sont des éléments flagrants comme des vêtements ou un portefeuille qui pourrait avoir appartenu à Liana. Hier, par exemple, près de l'hippodrome, on a vu des militaires prélever des canettes qui étaient au sol, mais ça veut dire que les gendarmes ne veulent rien laisser passer. Sur le volet judiciaire, l'homme qui est en garde à vue est donc toujours entendu. Sa garde à vue arrivera à son terme avant le début d'après-midi. On saura donc si cet homme de 41 ans est poursuivi pour la disparition de Liana ou si aucune charge n'est retenue contre lui.
2: Cet après-midi, les recherches vont être orientées vers des bois au sud de Florence. Plusieurs membres de l'équipe de direction de Fibre Excellence doivent déposer aujourd'hui une offre de reprise. L'entreprise de pâte à papier est en redressement judiciaire depuis le 27 avril. Près de 700 emplois sont menacés sur les deux sites de Saint-Gaudens et de Tarascon dans les Bouches-du-Rhône. Plusieurs dirigeants de l'entreprise proposent donc de reprendre ces sites avec pour objectif de conserver les salariés mais pas les dettes. Une dizaine de millions d'euros sont nécessaires pour boucler ce projet et une partie de cette somme a déjà été trouvée grâce à de nouveaux investisseurs.
0: Les écologistes ont choisi leur candidat pour les élections sénatoriales de septembre.
2: En Haute-Garonne, les militants ont désigné Clémentine Renaud, l'actuelle suppléante du député Arnaud Simion, et Thomas Carman, le coprésident du groupe écologiste et citoyen à la métropole. Les élections sénatoriales se tiendront le 27 septembre, le dimanche 27 septembre. Le bilan des interpellations liées à la victoire du PSG en Ligue des Champions, 18 personnes arrêtées à Toulouse, des poubelles, des scooters ont été incendiés. Dans l'hypercentre, des affrontements avec des CRS ont eu lieu. En tout, le ministre de l'Intérieur enregistre 890 interpellations, 178 blessés sont enregistrés chez les forces de l'ordre.
0: Les températures redescendent aujourd'hui en Occitanie.
2: Après une semaine de forte chaleur, les conséquences sur les ressources en eau ne sont pour autant pas dramatiques. Affirmation d'Élodie Galco, la directrice de l'agence de l'eau Adour-Garonne, était notre invitée sur Ici Occitanie ce matin. Elle appelle tout de même à rester vigilant.
4: On n'est pas dans une période de sécheresse encore. Néanmoins, cet épisode de canicule, c'est une piqûre de rappel. Il nous montre à quel point on est fragile en matière de climat et en matière d'eau également. Vous vous souvenez, cet hiver, on a eu énormément de neige sur les Pyrénées, énormément de pluie aussi qui ont rempli tous les stockages qui sont situés dans les Pyrénées. On était rassurés par rapport à la période estivale qui approchait. Et en fait, avec cet épisode très très chaud, la première conséquence, c'est que la neige est en train de disparaître dans les Pyrénées. On n'en aura plus d'ici la fin de la semaine et on va rentrer d'ores et déjà en période d'étiage. Dans les années précédentes, la neige finissait de fondre début juillet, donc elle a un mois d'avance. L'enjeu, c'est de se préparer à un monde où la nature va nous donner un litre sur deux en moins l'été, quand tout le monde en a besoin.
2: Des expérimentations pour mieux gérer la ressource en eau fonctionnent en Haute-Garonne, entre autres notamment le projet Air Garonne à Cazères, au sud du département. Les Rouges et Noirs sont en demi. Le Stade Toulousain a validé samedi son ticket pour les demi-finales de Top 14. Qualification directe, sans passer par les barrages, notamment grâce à sa victoire à domicile face à Lyon, 39-31 pour la dernière de la saison à Vallon. À Marseille, les Rouges et Noirs affronteront donc soit Montpellier, soit le Stade Français en demi. Les deux équipes sont au coude à coude à égalité de points. La réponse samedi prochain, Montpellier se déplace à Lyon et le Stade Français jouera à La Rochelle. Et puis c'est le top départ de la Transoccitanie aujourd'hui. Randonnée pour les personnes valides et invalides. 10 jours, 14 étapes le long du canal des Deux Mers sur les 244 km du canal du Midi. 2300 personnes sont inscrites cette année. C'est deux fois plus qu'il y a 4 ans. Sébastien, la météo alors.
0: Du soleil, voilà. Avec quelques nuages, c'est vrai, mais trois fois rien. Les températures, remarquez, je regarde, il y en a quand même pas mal, mais bon, en tout cas, c'est une belle journée. Et les températures à Aurignac, 25 degrés au mieux. À Auch, Cazères, Muret, Pamiers, Saint-Gaudens, Toulouse, 27 degrés. À Haute-Rive, Lavaur, Montauban, Revel, Villefranche de Lauragais, jusqu'à 28 degrés. Castelnaudary-et Castres, 29. Et puis, dans le nord du Tarn, à lui, jusqu'à 30 degrés. En fait, la semaine va se passer sous un ciel plutôt dégagé avec quelques nuages. Et jeudi, ça va vraiment se gâter. Là, il pourrait y avoir de nombreuses averses. Je vous souhaite passer une belle journée avec votre radio de proximité ici Occitanie.
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6: Bonjour la France, j'espère que tu vas bien la France et que tu as passé un très très bon week-end. Comment ça va Éric Bastien?
7: Ça va mieux, il fait un petit peu moins chaud dans toute la France, c'est plutôt pas mal. On est bien, bonjour.
6: Oui, alors cette semaine, qui dit nouvelle semaine dit nouveau cadeau. Là, on continue dans la culture et le bonheur car cette semaine, ici, vous offre un week-end exceptionnel au Festival Off d'Avignon.
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7: Valérie, on a encore des cadeaux, bien sûr. On parlait de la Cité des Papes.
6: Oui.
7: Est-ce que vous savez que c'est la grande dynastie Malongo, Joe, le père fondateur, qui alimente en café l'ensemble de la papauté, à l'époque où les papes étaient en Avignon. C'est la famille Malongo qui a donné le meilleur des cafés aux papes. 32 dosettes, 6 verres en verre, tous les papes s'en souviennent.
6: Magnifique.
7: Joe Malongo, c'est le pape du café.
6: Allez, jingle. On accueille nos deux candidats du jour, Virginie et Laurent. Comment ça va? Bonjour.
8: Bonjour à tous. Bonjour Valérie, bonjour Eric.
7: Bonjour Virginie.
6: Alors,
9: bonjour à vous.
6: Ah, Laurent,
7: salut,
6: il est
7: Laurent.
6: Là. Je ne t'aime pas.
8: Bonjour Laurent.
6: Il est au fond.
9: Bonjour.
6: T'es au fond du couloir, Laurent. Alors, Virginie, tu as 44 ans, tu habites à Valognes dans la Manche.
8: Oui, c'est ça, avec un super soleil aujourd'hui.
6: Ah bah ça, oui, il fait beau.
8: Eh ben oui.
6: Eh oui, après, de toute façon, quand on est dans la Manche, on n'est pas loin de la mer, le temps n'est jamais le même.
8: C'est ça.
6: Alors, tu es mariée à Gilles et tu as 2 enfants, comment s'appellent tes enfants?
8: Alors, Lucas, qui va avoir 19 ans, et Gabin, qui va prendre 12 ans.
6: Oh, bah dis donc, t'es pas sortie de l'auberge avec les crises d'adolescence, toi.
8: Ça se passe pas trop mal. Si ça fait comme avec le premier, c'est pas trop mal.
6: Ah, pas mal. Alors, tu as un chien qui s'appelle Reine. Qu'est-ce que c'est, ce chien?
8: C'est un petit York tout petit.
6: Oh, et tu as un chat qui s'appelle Oups.
8: Alors lui, par contre, c'est un gros, gros pépère.
6: Ah, mais il s'entend bien avec le chien?
8: Chien et chat.
6: Ah, d'accord.
7: Ah, c'est l'expression, hein.
8: Voilà.
6: Bon, moi, mes chiens...
7: Chien et chat,
8: voilà, voilà, chien et chat, ils sont tout le temps en train de se sauter l'un sur l'autre, de donner des petits coups de patte et tout, c'est rigolo, mais c'est amical,
6: Non, parce que moi, mes chiens s'entendent très bien avec mon chat, je suis désolée. Alors, tu es famille d'accueil pour 3 enfants, en plus des 2 enfants.
8: Oui,
6: Et il paraît que tu as ouvert une boutique chez toi dans ta véranda.
8: C'est ça, je peux dire le nom ou pas?
6: Ah bah, bien sûr.
8: Ah, donc c'est le dressing de Lou Gab.
6: Ouais.
8: Donc, Lou Gab, parce que Lucas, on l'appelle Loulou, et Gab, Gabin, donc Lou Gab. Donc voilà, j'ai une petite boutique en fait qui est installée dans ma véranda, donc je reçois des clients tous les jours.
6: Bah, dis donc, ça fait combien de temps?
8: Ça va faire 7 ans.
6: Bah, dis donc, c'est pas mal ça.
8: Ouais, bah,
6: voilà.
8: Ravie, c'est trop bien.
6: Bon, bah écoute, c'est super. Bah,
8: d'ailleurs, je remercie toutes mes petites clientes, je leur fais un petit coucou, s'il y en a certainement qui m'écoutent.
6: Eh bah, voilà les petites clientes de Lou Gab. Allez, on va tout de suite marquer, j'ai envie de te dire, le premier point avec la première question, vrai ou faux. Alors, tiens, je t'emmène en Corée. Alors, figure-toi, Virginie, qu'en Corée, il existe des œuvres d'art qui n'apparaissent que lorsqu'il pleut. Est-ce que c'est vrai ou faux qu'en Corée, il y a des œuvres d'art qui n'apparaissent que quand il pleut? Top chrono, 5 secondes.
8: Je dirais vrai.
6: Eh bien, tu fais bien parce que c'est vrai. Parce qu'il y a des artistes coréens qui ont créé des œuvres urbaines qui n'apparaissent qu'au contact de l'eau grâce à une peinture spéciale qu'on appelle l'hydrochromique. Donc voilà, bah, écoute, un point pour toi.
7: Et bon, ce début de semaine, on accueille Laurent avec ici, Pays de Savoie, la Balme de Sillingy. Est-ce que c'est comme ça qu'on prononce l'endroit où tu vis, Laurent ?
9: C'est parfait.
7: Ah, écoute, je suis content. La Balme de Sillingy, je ne saurais pas dire comment on appelle les habitants, mais tu vas me le dire peut-être, Laurent, toi.
9: Balnéen.
7: Ah ok, sympa, Balnéen. On vous salue, c'est en Haute-Savoie. T'es de la Haute-Savoie, t'es né là-bas ou
9: non, pas
7: t'es
9: du
7: d'ailleurs
9: tout. Non, je suis du Nord.
7: Ah t'es du Nord, d'où ça? Où ça dans le Nord?
9: Valenciennes.
7: Ok, Valenciennes. Dis-moi, tu connais Avignon, t'as envie d'aller au festival?
9: Ouais, ça a l'air sympa.
7: Ah bah c'est sympa le festival d'Avignon, le théâtre, t'aimes le théâtre? Vaut mieux hein, quand même.
9: Oui, pourquoi pas,
7: c'est plus sympa quand même. Avec un bel hôtel à gagner là pour le off d'Avignon en juillet. T'es en couple, tu vis avec qui, Laurent?
9: Avec Michel.
7: Michel, ça fait longtemps que t'es avec Michel?
9: Bon, ça fait une quinzaine d'années.
7: Ah ouais, d'accord, ok. Bon, belle histoire, marié, pas marié, paxé.
9: Non, on vit dans le péché. Nous.
7: Dans le péché, mais c'est ce qu'on
6: mais
7: aime,
6: c'est
7: le péché.
6: Bien,
7: mais
6: bien.
7: Ouais, c'est ce qu'il faut. T'as une princesse japonaise, c'est-à-dire?
9: Oui. C'est mon petit chien, elle s'appelle Ime.
7: Ime, c'est ce qui veut dire donc princesse en japonais. Alors Valérie, elle aime bien savoir, c'est quoi comme chien?
9: Ah, c'est un mélange de bichon caniche, bichon frisé caniche, ouais, entre les deux, entre porter et la fenêtre.
6: Ah bah bichon. Voilà, oui, bon.
7: Bon. On t'appelle Lolo, bien sûr, les potes t'appellent comme ça, puisque tu t'appelles Laurent, mais aussi Charlie. Pourquoi on t'appelle Charlie? Ça n'a rien à voir avec Laurent, pour le coup.
9: Non, c'est vrai, bon, j'aime bien ce prénom, c'était, j'avais un chien avant ça, qui est parti et qui s'appelait Charlie.
7: D'accord. Donc il y a encore des potes qui t'appellent Charlie, l'ancien nom de ton chien.
9: Oui,
7: très
9: vrai,
7: bien.
9: C'est vrai.
7: Laurent, t'es chauffeur-livreur, t'as travaillé dans l'hôtellerie, t'as fait plein de trucs, t'as même été dans la pâtisserie, on va se régaler avec toi dans les prochaines minutes. Mais là, on a envie de t'envoyer en Avignon et on va t'offrir peut-être un premier point. Attention, ça fait mal aux dents, hein. A beaucoup de fringues, a beaucoup de fringues, a beaucoup de fringues, a beaucoup de fringues, a beaucoup de fringues, a beaucoup de splash, a beaucoup de fringues. On se met de la pub. C'est marrant, il y avait un type, je crois, qui, sur un plongeoir, il plongeait, forcément sur un plongeoir, dans une piscine, il perdait son slip à la fin.
6: Ok, d'accord.
7: Ce n'est pas cette pub-là, le carambar. Bon. Ok, c'est pas grave. Avant 1950, les blagues carambars, on connaît tous les blagues carambars, elles étaient rédigées par des bonnes sœurs, par des religieuses. Est-ce que c'est vrai ou faux? Top chrono, 5 secondes. Les blagues carambars.
9: Bon, moi je dirais... Allez, vrai.
7: Eh ben non, les blagues carambars n'ont jamais été écrites par des religieuses. D'ailleurs, à l'origine, les carambars ne contenaient même pas de blagues. Elles n'apparaissent qu'à partir des années 60 et ça a été tout simplement imaginé par une équipe de marketing pour fidéliser les pots de choux. Désolé, Laurent.
6: Alors, Virginie, un point. Laurent, pas deux points. Et là, tout de suite, 5 heures du match, j'ai des frissons. Ah. 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
7: Il faut y aller.
6: Non, il faut y aller. Vous écoutez ici, chagrin d'amour.
7: Il faut manger.
6: Chagrin d'amour, chacun fait ce qui lui plaît, vous écoutez ici.
7: Oui, c'est mieux.

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0: Ben oui.
2: Nous sommes avec Virginie qui joue avec Ici Cotentin, qui a marqué un premier point. Alors, il paraît que... Attends, t'as quand même... quand t'étais petite, tu voulais être coiffeuse. Mais d'accord.
3: Oui, c'est ça. Tout à fait.
2: Il paraît que tu voulais tout sauf famille d'accueil parce que ta mère faisait ça.
3: C'est ça. C'est ce que je disais tout le temps. J'ai dit, non, mais moi, c'est sûr, je serais jamais famille d'accueil.
2: Ah oui. Bah, c'est raté,
3: non ?
2: Et
3: ben oui.
2: Et oui.
3: Ben, comme quoi, voilà, on change d'avis.
2: Oui, mais
3: et je suis comblée, ravie, et je me verrai pas faire autre chose.
2: Et puis oui, et puis en plus, tu ne fais pas que ça, puisque tu as ta boutique aussi.
3: Voilà, c'est ça.
2: Donc ça te permet aussi de t'occuper un petit peu, de faire d'autres trucs.
3: Oui, de voir du monde, ouais, c'est surtout ça, de pouvoir parler, parce que je suis un petit peu bavarde, donc il me faut du monde.
2: Ah bon, t'es bavarde? Non, pas du tout. Alors, il paraît que tu adores repeindre ta maison.
3: Oui.
2: Ouais, voilà. Ça maroufle.
3: C'est ça, carrément.
2: Ah, et alors tu changes souvent la peinture, c'est selon ton
3: avis. Oui, je repars les meubles, je les change de place. Enfin, voilà, faut qu'il y ait de la déco tout le temps qui change, qui. Voilà. Bien changé.
0: Excusez-moi de m'immiscer, comme je le fais régulièrement, mais vous savez que dès que j'entends ce générique, excusez-moi, mais il se passe des choses en moi.
2: Oui.
0: C'est bien le générique de déco.
2: Oui.
0: L'émission que vous avez animée longtemps.
2: Oui.
0: Vous êtes la cultissime animatrice.
3: J'aurais aimé que vous veniez à la maison, je me suis inscrite plusieurs fois.
0: Hein. Mais on a mieux que ça. Elle revient sur M6. Moi, je l'ai lu dans la presse. Hein.
2: Oui, vous l'avez lu dans la presse.
3: Voilà, écoutez.
0: Alors, c'est vrai
3: si
0: ou pas?
3: Quelqu'un, je suis là.
2: Oui, Virginie, je garde ton contact via Maître Copez, t'inquiète.
0: À la rentrée.
2: Voilà. Alors, on va parler tout de suite. On va tout de suite marquer un deuxième point sur. Tout. Tiens, je te mets une petite ambiance. Alors moi, j'ai pas pris allemand hein, à l'école parce que, comment te dire, je crois que mes grands-parents n'auraient jamais voulu. L'allemand, figure-toi que l'allemand est une langue officielle en Belgique. Est-ce que c'est vrai que l'allemand est une langue officielle en Belgique? Top chrono, 5 secondes.
3: Je dirais vrai.
2: Eh bien, t'as bien raison, parce que la Belgique a trois langues officielles, le néerlandais, le français et l'allemand, parce que la Belgique se situe à la frontière historique de plusieurs grandes aires culturelles européennes. Le nord, la Flandre, on parle néerlandais, le sud, la Wallonie, on parle le français, et puis le reste, on parle en allemand. Bravo, 2 points.
0: Laurent, tu parles combien de langues ?
4: Un peu d'anglais quand même.
0: Ah d'accord, ok, bien. Je suis très admiratif des gens qui parlent anglais.
4: Ah, général. Tu parles bien, Eric.
0: Ah yes, of course.
2: Ah t'as remarqué qu'il parlait bien. Je comprends.
4: Oui, souvent, oui.
0: J'ai progressé toute la saison quand même. Je passe dans la classe supérieure, non, Valérie?
2: Laurent, qu'est-ce que t'en penses? On le fait passer en classe supérieure ou pas?
0: Pléase.
4: Ouais, alors demi-supérieure.
0: Ouais. Oh là là là.
2: Demi-supérieure. Voilà, c'est pas moi qui le dis, c'est nos auditeurs.
0: Ouais. Alors comme ça, t'as eu un CAP de pâtissier, mais t'as jamais travaillé dans la pâtisserie. Mais qu'est-ce que c'est, Laurent?
4: En fait, je suis pas très bon.
0: Ah oui, d'accord. Donc tu passes un CAP, mais tu y vas pas. Après, tu as été cuisinier, mais tu n'as jamais été dans une cuisine? Ou tu as été quand même?
4: Si, quand même.
0: Et tu as été ce qu'on appelle groom. Alors les grooms, c'est quoi les grooms? C'est dans des palaces, il me semble. Hein.
4: Oui, c'est ça, ouais. Exactement.
0: Et ils font quoi, les grooms?
4: Ben, ils font, par exemple, on ouvre la porte. On aide les gens à monter dans l'ascenseur.
0: D'accord.
4: On les accompagne jusqu'à la chambre. On va porter des messages.
0: Ah, on fait tout, quoi.
4: Touche à tout.
0: Ah, c'est l'homme à tout faire. Je me souviens, c'est dans Spirou, on les voit, il y a de tenues. Puis dans Tintin aussi, ils sont tout en rouge, généralement, avec un chapeau, c'est ça. Ben oui.
4: Tout à fait.
0: Et toi, t'as fait ça. Ben écoute, c'est cool, hein. Et puis petit, tu voulais être Indiana Jones. Ah oui, comme tous les petits-enfants, les garçons, souvent.
2: Bah toi, t'aurais jamais pu, hein, t'es hypochondriaque, Indiana Jones, voilà les aventures que tu nous aurais fait.
0: Moi, j'ai fait le fouet.
2: Oui, bien sûr.
0: Laurent, puisque tu es aventurier, voici l'aventure d'un point qui arrive tout de suite pour toi. Tu as encore mal aux dents, le carambar t'est resté au travers de la gorge. Il est temps de te rattraper.
5: Moi,

0: Ah bah dis donc, sympa ça, hein ? Les vaches de race Primolstein sont des vaches à viande. Top chrono, vrai ou faux, 5 secondes, les vaches de race Primolstein. Est-ce que c'est des vaches à viande ?
1: Je dirais faux.
0: T'as raison, la Primolstein, c'est une race exclusivement laitière originaire des Pays-Bas. On lui doit 80% de notre production de lait. C'est pas du tout comme la charolaise ou encore la limousine. Et ben voilà un point, Laurent.
2: Allez, deux pour Virginie, un pour Laurent. Et là maintenant, rappelez-vous. Ah, oh, c'était magnifique. Vous êtes sur la plage au Brésil.
0: Ah oui, on y est.
2: Et là, vous avez des corps musclés et vous avez tout un univers. Et là, Essamos a ta diferente. Allez, Chico Buarque, Essamos a ta diferente.
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2: Caliente.
0: C'est chaud.

0: Et Samosa, t'as différentes. Chico Buarque. Je vous le fais bien avec l'accent quand même, chérie. Chico
1: Jingle.
0: Buarque.
1: Jingle.
0: Buarque.
2: Bien quand même, non?
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4: Non, mais de toute façon, on va pas se mentir.
0: C'est peine perdue.
4: T'es pas
0: polyglotte.
4: Foudre de guerre sur les langues étrangères. Déjà, ouais. Au niveau de la culture générale française, on n'est pas sur un.
0: C'est limité. Voilà. Ouais.
4: Donc l'anglais et l'espagnol.
0: En termes de vitesse, par contre, pendant le week-end, vous êtes resté sur du 33.
4: Oui, bah écoute, elle a toujours mal au dos, elle est toujours vieille. Alors, dis donc, il y a un truc qui m'a fait beaucoup rire, Virginie. Il paraît que bon, vous adorez avec ton mari et tes enfants la 7e compagnie.
5: Oui, c'est ça.
4: Et que ton frère ressemble à Tassin, alias Jean Lefebvre.
5: Exactement, aussi bien physiquement que pour les bêtises, quoi.
4: D'accord. Et donc, il lui ressemble tellement.
5: Il a tout pris.
4: Eh oui, il lui ressemble tellement qu'il a même appelé son bateau Oetassin.
5: C'est ça. Le bateau de pêche s'appelle Oetassin.
4: Est-ce qu'il pêche bien avec Oetassin?
5: Il pêche super bien, que des bonnes choses de la pêche. On se régale à chaque fois.
4: Bon, bah d'accord. Mais donc,
5: il est allé ce week-end. Voilà, c'était très, très bien.
4: Ok. Vous pêchez quoi quand vous pêchez?
5: Alors, eh ben, on pêche du homard, beaucoup de maquereau. Là, ce week-end, on a eu une belle raie. Voilà, on pêche beaucoup d'araignées aussi, des araignées de mer.
4: Eh ben ça, grâce à Jean Lefebvre.
5: Des beaux petits plateaux de fruits de mer sont à disposition.
0: J'ai glissé, chef.
4: Ah oui, c'est la sœur de Jean Lefebvre. Je joue avec la sœur de Jean Lefebvre.
5: Exactement ça.
4: Alors, on va jouer au quiz musical. Je t'explique, tu vas écouter deux titres enchaînés avec deux chanteurs différents.
5: Ouais.
4: Et à la fin, tu auras 10 secondes pour me dire qui chantait, qui sont ces deux chanteurs. On écoute.
5: Ok. La musique parfois a des accords.

0: Allez, qui est le premier, qui est le deuxième?
1: Oh, j'en ai aucun. Je les connais, hein, mais.
2: Mais oui.
1: Sacha Distel, non, le deuxième?
0: Le deuxième, Sacha Distel.
3: Oh, pardon.
1: Non.
2: Véro. Désolé.
0: Véro, le premier, c'est Bernard Lavillier.
1: Ouais, voilà.
0: Et alors le deuxième, c'est Freddie Mercury du groupe.
1: Oui, je suis nulle.
0: C'est-à-dire que bon, là, si Sacha Distel était en vie, je pense qu'il pourrait prendre un bon fourré.
2: Qu'est-ce qu'on a fait des tuyaux, quoi.
0: Allez, la grande échelle.
2: Ouais, tout ça.
0: Bon, bah, tu restes à deux points.
2: Bon, Laurent est avec nous, avec ici, Pays de Savoie. Laurent qui a un point. Laurent qui, qui a été pâtissier, mais qui n'a jamais exercé finalement, qui a fait plein de choses, qui a été groom dans les palaces et qui a un petit côté Charles Ingalls. T'as la même chemise ou c'est encore autre chose, le point commun?
4: Non, je crois que ça doit être autre chose.
2: Bah, tu coupes du bois, comme lui, comme Charles.
4: Ah oui,
2: ben
4: ouais,
2: oui.
4: C'est vrai.
2: Bah oui. Bah si, tu coupes du bois pour la cheminée, c'est une de tes passions.
4: Oui,
2: bah,
4: t'adores exactement.
2: Ça.
4: Ouais.
2: Tu bricoles un peu, tu fais de la peinture, oui. Tu maroufles, oui. Tu jardines aussi.
4: Oui.
2: T'as un petit peu des légumes, là, d'été, en ce 1er juin? Qu'est-ce qu'il y a dans ton jardin?
4: Non, j'ai que des fraises.
2: Ah,
4: ouais, des fraises, j'ai beaucoup d'aromates, mais en ce moment, c'est que des fraises. Les tomates, c'est un peu trop tôt.
2: Ok, t'as de la menthe, du thym, de la ciboulette?
4: Oui.
2: Ah, ça, c'est bien. Ben oui.
4: Oui.
2: On a faim, là, écoute. Et du laurier? Ah, ça, c'est bien aussi.
4: Ouais, aussi.
2: Ok, qui cuisine à la maison? C'est toi ou c'est Michel?
4: C'est madame aussi.
2: Madame aussi. Et qui est le spécialiste des desserts?
4: C'est madame aussi.
2: Ben alors, mais tu fais quoi, toi? T'es doué dans quoi?
4: Laurent. Un peu de ménage, quand même.
2: Ouais. De quoi?
4: Ménage.
2: Ah, t'es doué dans le ménage?
4: Je suis pas mauvais.
2: Ah, ben je sais pas, je découvre. Donc d'accord, ta qualité à toi, c'est le rangement, le ménage. Bah, elle doit être contente, Michel.
4: Ben voilà.
2: Bah oui, c'est très bien. Dis-moi, malgré ta formation, donc Michel cuisine, ça on a compris, t'es passionné par les appareils photo?
4: Oui, j'adore ça depuis l'Argentique, depuis tout petit.
2: T'en as combien à la maison?
4: J'en ai 6 ou 7, ouais.
2: Ouais, ouais. Avant de jouer, quelle est la photo la plus dingue que t'es faite? Et dont t'es très fier?
4: En photo, j'ai Johnny Depp, par exemple.
2: Ah oui, que t'as pris en photo, donc tu l'as approché.
4: Elle est belle, ouais.
2: Ah ouais, bon, tu nous le diras, parce que t'as rencontré des stars, effectivement.
4: Oui.
2: Allez, passons tout de suite à ton quiz, ton double mix à toi, deux candidats mixés, deux candidats, deux artistes que

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1: Ça fait tellement de la peine parce que Valérie peut pas danser alors que d'habitude elle aurait dansé sur ce truc-là.
2: Ah, Valérie, elle est immobile.
1: Allez, envoyez le chrono. Qui chante, Laurent?
3: Et Renaud, c'est sûr.
1: Oui. Et allez, tente.
3: C'est pas Rayana, non, c'est l'autre.
1: Rayana.
3: Non, c'est l'autre.
1: C'est l'autre. Ah, je sais pas qui tu penses. Si c'est pas de la Barbade, bah c'est Rihanna.
3: Non, ah ouais. Pardon.
1: Non, alors vérifions. C'est Marche à l'ombre. Effectivement. C'est Renaud.
2: Et Marche à l'ombre. Ça fait un point.
1: Et alors c'est plutôt du côté de l'Amérique de l'autre côté. Hein. C'est la Colombie même. C'est Shakira.
3: Ah mince, oui.
1: Et oui. Rihanna, c'est la Barbade, c'est les Antilles britanniques.
2: Alors ça fait un point d'un pour Laurent. Ça fait deux pour Virginie et deux pour Laurent. Égalité. Et là tout de suite, mes petits chéris, c'est la réclame, mais pas que. C'est aussi l'actualité dans toutes vos régions, grâce aux 44 locales de votre radio.
1: Ben oui, il y en a 44.
2: Ici, à tout de suite.
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6: Une braderie Secours Populaire à Balma, le Transoccitanie en Haute-Garonne, ici Occitanie, à vos côtés.
5: Laura De Filippo.
6: C'est le moment de faire des bonnes affaires. Profitez demain jusqu'à jeudi de la braderie Secours Populaire à Balma, sur place chinée de la vaisselle, des vêtements ou encore des meubles. Si vous êtes à la recherche de pièces vintage à des prix imbattables, c'est le moment. La sortie à faire en famille, tout le monde y trouve son compte. Vous avez toutes les infos sur le site de la mairie. Une énorme randonnée ouverte à tous. Le Transoccitanie en Haute-Garonne, ce mercredi et jeudi à Toulouse, Ramonville et Gardouche. Un événement gratuit visant à favoriser la rencontre et la mixité entre le grand public et les personnes en situation de troubles du neurodéveloppement ou de troubles psychiques. La manifestation promeut l'accès au sport pour tous, la cohésion sociale et la découverte du territoire via les mobilités douces. Le Transoccitanie en Haute-Garonne, ce mercredi et jeudi à Toulouse, Ramonville et Gardouche. D'autres idées sorties dans une heure.
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2: 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Alors, Virginie, elle adore cuisiner. Oh là là, Virginie, elle adore. Il paraît qu'on te... On te réclame ton chili con carne.
7: Oui, c'est ça. Mon mari, les enfants, ils en raffolent, on va dire.
2: Eh oui, mais parce qu'il paraît que donc, t'improvises, tu ne suis pas les recettes, toi. Tu fais de la créa.
7: C'est ça, voilà. J'ai horreur de suivre une recette, donc.
2: Donc
7: j'improvise, je change tout le temps quelque chose. Voilà, j'ai horreur de suivre les mesures, les machins, c'est pas pour moi.
2: Bah oui, mais t'as raison. Il paraît que tu fais des délicieuses génoises à la crème de citron.
7: C'est ça. J'ai fait pour l'anniversaire de mon fils un énorme gâteau comme ça pour ses 18 ans. J'en ai fait un au citron et un au chocolat. Ils étaient tous les deux excellents. J'étais ravie, très contente de moi.
2: Et voilà. Et
7: parce qu'avant, je n'aimais pas du tout faire de la pâtisserie. Donc là, je me suis lancée dans ça et en fait, ça me plaît beaucoup.
2: Eh ben c'est bien parce
7: que Laurent pourra peut-être me donner des conseils du coup.
2: Bah Laurent apparemment il est pâtissier.
1: Il a pas pâtissé hein, je rappelle que.
2: Laurent, il est mort de rire quand tu lui dis ça parce que Laurent je crois qu'il pâtisse
1: le ménage, il aime le ménage.
2: Pâtisse l'aspirateur.
1: Voilà l'aspirateur.
2: Alors, il paraît que t'aimes la pêche à pied ou en bateau, t'adores ça.
1: Bah sur le tassin.
7: C'est ça.
1: Sur le bateau tassin.
2: Sur le bateau de Jean-Lefebvre.
7: Voilà, pour aller pêcher des coques.
2: Eh ben ça, c'est bien.
1: Des
2: coques, ouais.
1: Pêcher des coques.
7: Oui, excellente en ce moment.
2: C'est bon, les coques.
1: D'accord.
2: Okay,
1: des coques de bateau.
2: Allez, une fois de plus, la culture générale, c'est pas son fort.
1: Ah non, maritime, pas trop.
2: Nous allons gagner 3 points de plus grâce à la question à choix multiples. Je te pose la question, je te propose des choix et tu me donneras à 10 secondes au top chrono la réponse après. Quel instrument, écoute bien, quel instrument de musique possède en général 47 cordes? Écoute bien, le piano, la harpe, le clavecin, la colonne vertébrale d'Éric Bastien.
1: Elle va mieux que la vôtre.
2: Ah, c'est sûr. Ah. Allez, quel instrument de musique possède 47 cordes? Le piano, la harpe, le clavecin ou la colonne vertébrale d'Éric Bastien?
7: Et pourquoi pas le piano?
1: 47 cordes.
2: Et non, c'est cet instrument-là. C'est la harpe. Eh oui, c'est la harpe. Voilà, bon, bah pas de points, ma chérie.
1: Bon, Laurent ici, Pays de Savoie. Laurent à la Balme de Sillingy, en Haute-Savoie. Laurent qui a été groom quand même dans des palaces. Alors du coup, t'as rencontré, on l'a un peu évoqué tout à l'heure, pas mal de gens connus, t'as photographié Johnny Depp. Qui est-ce que tu as rencontré encore?
3: Johnny Hallyday.
1: Ouais.
3: Jeanne Moreau.
1: Ouais.
3: Oh, Sharon Stone.
1: À Sharon Stone. Ah oui.
3: Ouais.
1: Alors ça tombe bien parce que si tu pouvais déjeuner avec quelqu'un là dans les prochaines minutes à 13h, ça serait justement Sharon Stone.
3: Ouais, je la trouve
2: parfaite. Ouais, tu voudrais rejouer Basic Instinct, ouais.
1: Hein? Faudrait se faire un petit revival de la scène là, hein. Attends. Bon, en tous les cas, voilà, t'as rencontré beaucoup de gens. Et alors, ça va même plus loin, parce que quand tu habitais sur la Côte d'Azur, même si t'es du Nord, t'as participé à un casting pour un film avec Meg Ryan. Raconte.
2: Bah, t'as failli pas le dire.
1: Il y a le truc. Je suis aussi doué de la langue que vous de votre
2: dos. Comme Laurent et Virginie n'ont pas la vision, au moment où il a dit Meg, il y a l'intégralité de sa bouche, sa langue, les dents.
1: Elle était se promener, là.
2: Elle était au milieu du studio. Ouais. Bon,
1: voilà. J'ai ramassé ma gorge et je l'ai eu, finalement. Voilà. Meg Ryan. Bah alors.
3: Oui, eh ben, ils font beaucoup de films sur la Côte d'Azur, donc c'est vrai que je vais essayer quand même de faire un petit casting et un petit, peut-être au moins de la figuration. Donc je me suis présenté, donc j'ai été pris, j'ai fait de la figuration, et super, ça s'est bien passé, voilà. Et j'ai regardé le film ensuite et je me suis pas vu.
1: Et donc voilà.
3: Je pense que j'ai été coupé au montage.
1: Coupé au montage de French Kiss.
2: Ça c'est un petit peu, c'est souvent.
1: Ah, c'est la mauvaise. Ça. Voilà, sorti en 95, n'allez pas le voir, vous le verrez pas. Enfin, allez le voir le film, mais vous verrez pas Laurent quoi. Bon, allez, on est le 1er juin, on a envie de partir loin, en Polynésie. Alors, tu connais déjà, a priori?
3: Moi? Ah non, j'aimerais.
1: Ah, t'aimerais? C'est ton rêve, les îles polynésiennes.
3: Ah oui.
1: Pourquoi? Parce que c'est loin quand même, 24 heures de vol.
3: Oui, justement.
1: Bah,
3: non, mais ça a l'air paradisiaque.
1: Oh ouais, mais c'est loin. Hein.
2: Bah, moi, je préfère aller à Tahiti que... voilà, je ne dirai pas de nom.
1: Ah, vous n'avez pas osé. Bon, bah, je te souhaite de vivre ce beau voyage et de retourner aux États-Unis. Ça fait partie des pays que tu as découverts, comme la Suisse, l'Italie ou encore l'Espagne. Il est temps de jouer avec cette question à choix multiples. Extrait. C'est de la guimbarde, ça, non? C'est ça, hein, c'est de la guimbarde. Hein. C'est Inuit. Comment s'appelle ce phénomène lumineux, coloré, que l'on retrouve dans le ciel autour du pôle Nord? Est-ce qu'il s'agit d'une pluie stellaire, d'aurore boréale, d'une éclipse polaire ou d'un limbago mido? Un mélange, comme tu l'as compris, d'un lumbago et de Valérie Damido. La pluie stellaire, 10 secondes, l'aurore boréale ou l'éclipse polaire ou le lumbago mido.
3: L'aurore boréale.
1: Ce que l'on voit dans le ciel autour du pôle Nord, en Islande par exemple, au Groenland, oui, c'est l'aurore boréale évidemment. C'est provoqué par la rencontre entre des particules émises par le soleil et l'atmosphère terrestre. C'est magnifique à voir une fois dans sa vie.
2: Magnifique. 5 pour Laurent, 2 pour Virginie. Et là tout de suite, nous allons faire une petite pause musicale.
1: Ah bon, d'accord.
2: Tout en ASMR.
1: Ok.
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1: Super.
2: On vous aime. On vous écoute.

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1: Ici, nous sommes avec Virginie qui a 2, Laurent qui a 5. Virginie qui est un petit peu notre Pierre Richard de la semaine. Alors. Comme ça, une fois on va dans un parc aquatique, on descend en toboggan et quand on arrive en bas, qu'est-ce qui s'est passé?
2: Eh ben, c'était très drôle, je rigolais beaucoup parce que mon frère était mort de rire. Mais en fait, j'avais un sein qui était passé par-dessus le maillot de bain.
1: Bien sûr.
2: Et je ne m'en étais pas aperçue, donc lui, il trouvait ça très très drôle. Mais moi, de le voir rire comme ça, c'était vachement drôle. Sauf que j'avais un sein tout blanc qui était passé par-dessus. Voilà.
1: Ben voilà, c'est...
2: Ben oui.
1: Mais ce n'est pas tout. Ben non, c'est pas tout. Alors, il paraît qu'on part à la pêche à pied, ma petite Virginie.
2: Oui.
1: Et on laisse ses sandalettes sur le sable.
2: Ben ouais.
1: Et alors,
2: qu'est-ce qui s'est... très belle, donc ben, je les ai pas revues. On les a piquées.
1: Oui, et?
2: Et du coup, ben, mon mari voulait me payer le restaurant, donc ben, j'ai eu une paire de chaussons chez mes parents, il y avait une vieille paire de chaussons roses. Donc ben, je dis, ouais, non, ce serait trop dommage de rater le restaurant, donc j'y suis allée en chaussons roses, et puis les enfants marchaient devant moi pour essayer de me cacher au maximum mes petits pieds.
1: Tu as été dîner dans un restaurant amoureux avec des chaussons roses, je trouve ça...
3: Très, c'est romantique.
1: Moi, je trouve ça romantique. Voilà,
2: Oui, bah après, je pense que des gens ont vu, parce que, voilà, assise quand même à table, les gens ont dû voir. Mais bon, bah, j'ai bien mangé quand même.
1: Bah voilà, à un moment donné, c'est pas de ta faute si on t'a volé tes petites sandalettes.
3: Bah, ouais. Au bord de la mer.
2: Non, c'est pas sympa. D'ailleurs, c'est un avis de recherche.
3: Ah, le gang des requins, ils sont pas sympas. Hein.
1: Alors, il paraît que... elle est mignonne parce qu'elle a dit que si elle devait déjeuner avec quelqu'un de connu, elle déjeunerait avec moi. Voilà, c'est tout.
2: Oui, c'est vrai.
1: Bon, voilà.
2: Ouais, je confirme.
1: Oui, on mangerait des génoises avec de la crème de citron, ce serait magnifique.
2: Non, je ferai tout ce que vous voulez.
1: Oh, mais qu'elle est mignonne celle-ci, mais je t'adore. Ah là là, bon allez, il faut que tu gagnes. Tu vas me gagner tout de suite les 5 points. Tiens, je te mets la BO de E.T.
3: Oh, elle fait des gestes, c'est de l'à peu près.
1: Bah fous-toi de ma gueule, j'ai tellement mal, j'ai envie de mourir. J'ai l'impression de prendre des coups de poignard dans le dos.
3: Vous ne serez pas comme ça à l'entrée sur M6?
1: Ah, je ne sais pas. Alors, quel réalisateur a créé E.T. l'extraterrestre? Top chrono.
2: Je sais pas, c'est Spielberg. Steven Spielberg.
1: Voilà, tu vois quand tu veux. Évidemment, c'est Spielberg en 1982, mon petit E.T. Bravo, ça fait paquet, 7.
3: Bien, alors, Laurent, est-ce que tu t'amuses bien? Est-ce que tu passes un bon moment avec nous?
4: Oui, on rigole bien.
3: Bon, on rigole bien. Est-ce que tu as envie d'aller au Festival d'Avignon quand même cet été au mois de juillet? C'est sympa ça.
4: Yes.
3: Croise des artistes, on voit des spectacles cool, il fait beau, il fait chaud, on mange des glaces, c'est la cité des papes quand même, c'est pas rien ça. Et puis j'y présente mon spectacle quand même, cet été, vous le savez, mais oui.
1: C'était goût.
3: Je l'ai répété toute l'année à l'antenne. Alors t'as une histoire avec le café toi, et on va en parler un peu parce que déjà ta rencontre avec Michel, il y a une histoire de café dans tout ça.
4: C'est vrai, c'est pas très romantique. Hein.
3: Bah vas-y quand même, raconte.
4: Oui, c'est une rencontre en fait, c'est via les réseaux sociaux.
3: Oui, vous êtes inscrit sur un site de rencontre. Bon, ok.
4: Voilà, on se donnait rendez-vous, mais bon, moi je suis pas trop. Ouais, il n'y a pas d'originalité. Je lui ai donné rendez-vous dans une galerie marchande.
3: D'accord. Bon, pourquoi
4: pour
3: pas.
4: Pour aller boire un café.
3: D'accord.
4: Voilà. Bah ouais, c'est pas très romantique, je trouve, pour un premier rencard.
3: Bah tu t'en fous. L'affinité était là. Bon. Ça a roulé quand même. Ça fait 15 ans que t'es
4: avec. Voilà, exactement.
3: Bah ouais. Bon, tu veux que je parle? Non, mais j'ai compris. Tu veux qu'on mette le café vraiment à l'honneur. Une fois, Laurent, t'as acheté un paquet de café à 2 euros. C'était sans doute du café de Malongo, j'en sais rien. Qu'est-ce que ça t'a permis, ce café à 2 euros?
4: J'ai gagné un voyage aux États-Unis.
3: Un road trip américain de 15 jours, tout frais payé, grâce à un paquet de café. Non, mais c'est énorme.
4: C'est vrai.
3: C'est énorme.
4: Super.
3: T'as visité Vegas. Qu'est-ce que t'as fait? T'as été où?
4: Flagstaff, ouais, j'ai fait tout l'Est américain, San Francisco. Il y en a à voir. J'en ai fait des.
3: Bah oui,
4: des villes.
3: La route 66, les réserves indiennes, la zone 51, les extraterrestres. Ouais. Bah voilà, bah écoute, merci le café. Bah oui.
4: En fait, c'est vrai.
3: Bah oui, bah tu connais pas?
1: Je sais pas, si, je connais mon prochain. Enfin, je crois pas qu'il a visité la zone 51.
3: Bah si.
4: 51.
1: Oui, enfin, c'est un désert, quoi. Il n'y a rien à voir.
4: Oui, on ne peut pas la visiter.
1: Bah non, tu ne peux pas la visiter. Non, tu ne peux pas. Il y a des grilles et tu fais coucou derrière les grilles. Voilà.
3: Il ne vous dira pas ce qu'il a vu, mais bon.
1: Oui, tu ne vois rien, tu es dans le désert.
3: Il est au courant. Il sait.
1: La vérité est ailleurs.
3: Il est comme Obama. Il sait que ça existe, tout ça. Laurent, la vérité est au bout du couloir et non pas ailleurs, je vous le rappelle. Et on salue Bataille et Fontaine, bien sûr. Voici cette question. Oh, bah elle adore l'hymne olympique, Valérie.
1: Oh.
3: Mais c'est l'ancien.
1: C'est l'ancien, ça.
3: Ah oui.
1: Ça, c'est magnifique, celui-là.
3: Ah, c'est vrai, celui-là.
1: Ça, c'est l'hymne olympique.
3: Ça, c'est Mont-Laurent dans 10 minutes, triomphant,
1: sur le
3: char de Bénur, pour dire oui, j'ai gagné la manche. Quel héros mythologique grec était connu pour sa force exceptionnelle? Quel héros mythologique grec était connu pour sa force exceptionnelle? 10 secondes pour me proposer un nom.
4: Hercule.
3: Hercule, je le note. L'un des héros les plus célèbres de la mythologie grecque, le plus fort, c'est Hercule, bravo!
1: Non, 5 points. C'est Hulk.
3: Bien sûr.
1: Voilà. Allez, ça fait 10 pour Laurent, 7 pour Virginie. Vous serez départagés par le bingo. Mais auparavant, nous allons écouter le nouveau titre de Zazie, qui s'appelle Peu importe. Vous écoutez ici, on vous aime, à tout de suite.

0: Elle était l'invitée mardi dernier de Décibel, Émilie Mazoyer, Zazie, pour nous présenter ce nouveau single, Peu importe.
1: Eh bien, peu importe, mais en tout cas, c'est l'heure de la réclame.
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1: Nous sommes au taquet avec Virginie qui a 10 points. Non, pardon, 7 points.
0: Non,
1: et
0: pas
1: Laurent
0: non plus.
1: Qui a
8: merci,
1: 10
8: merci
1: points.
8: Non,
1: t'as vu. Oui, mais c'est parce que tu sais, je vais t'expliquer.
0: Elle peut me faire gober ce qu'elle veut. Hein.
1: Il a tellement envie de remporter tous les jours les manches pour que le vendredi, il ait plein de candidats. Bon, voilà. Donc, il espère évidemment que tu ne vas pas gagner. Bien. Alors, dis donc, on est très romantique dans ta rencontre avec Gilou, toi. Oh là
8: ouais,
1: là
8: ouais.
1: Ça s'est passé à la sortie de la discothèque. Comment s'appelait cette discothèque?
8: Le Moulin Normand.
1: Oh, voilà. Le Moulin Normand,
8: oui,
0: on connaît.
8: Dieu.
1: Et donc, vous étiez avec toi, t'étais avec ta meilleure amie, et puis vous avez proposé aux copains de venir prendre le petit-déj. Et c'est Gilou qui est monté dans ta voiture alors que tu ne le connaissais pas.
8: Je ne le connaissais pas du tout, donc c'était normalement un copain, Arnaud, qui devait prendre le petit café, le petit déjeuner, comme on faisait régulièrement ensemble. Et puis là, il nous dit, non, je peux pas. Et puis du coup, il avait deux autres copains qu'on ne connaissait pas du tout, qui sont arrivés derrière de ma voiture. Et puis ils ont dit, nous, on est dispo. Donc, on les a ramenés. Et puis voilà, on a été faire un petit tour sur la plage et tout. On a pris le petit-déj et du coup, on est mariés, ça va faire 20 ans.
0: Oh là là.
1: Voilà. Shabadabada. Alors, tu t'es promenée sur la plage et alors, qu'est-ce qui t'a séduite? Absolument, dis-moi tout, qu'est-ce qui t'a séduite chez Gilou?
8: Écoute, il était rigolo.
1: Ah voilà, tu vois, mais ça c'est...
8: Ouais, voilà, on a bien rigolé et puis
1: Ok. Bien,
8: revu, et puis voilà.
0: C'est à ce moment-là qu'il a retrouvé ses chaussures roses. Alors, donc voilà, elle a tout de suite été conquise à ce moment-là.
1: Alors, ma chérie, pour t'encourager, on va te faire écouter un petit Goldman, tiens.
9: Elle a fait un bébé toute seule.
1: Voilà. Un bébé toute seule. Et tu vas me faire un bingo de folie. Alors, écoute-moi bien. Pour le bingo du jour, à mon top chrono, tu vas devoir me donner un maximum de prénoms de filles qui commencent par la lettre P, comme pingouin, papa, pirouette. Et donc un maximum de prénoms de filles qui commencent par la lettre P, comme papa. Top chrono, 10 secondes.
8: Patricia, Paulette, Pauline, Pascal, Pierrette, Paul, Perrine, Peggy...
1: Tu m'en as donné 8, c'est très très bien 8. Tu m'en as donné 8, c'est parfait.
0: Ah ouais, non, franchement, là...
1: Ouais, c'est parfait.
0: Ah oui, bon, oui, c'est pas mal.
1: Oui, c'est parfait. C'est
0: oui, bon. c'est bien. Laurent, dont la fête est le 10 août, je ne me trompe pas.
10: Exactement.
0: Bien. Ben oui, mais je suis premier sur les fêtes. Voilà, j'y penserai, je penserai à toi le 10 août. Laurent, à la balme de Sillingy, Laurent, notre goum...
1: Groom. Alors Michel, je penserai à toi pour ta fête. Quel métier extraordinaire, le goom.
0: Non, mais vous savez que je laisse des mots en week-end, des lettres surtout.
1: Ouais.
0: Bon, Laurent, alors comme ça, on a fait un vol apesanteur aux États-Unis.
1: Apesanteur.
0: Oui, en apesanteur.
1: Voilà, en apesanteur.
0: Et en apesanteur.
10: Ouais, j'ai eu la chance de. C'est pareil, comme je suis assez fan à deux, J'ai envoyé un SMS à 35 centimes dans un supermarché et j'ai eu la chance de gagner un voyage complet avec un voyage en apesanteur aux États-Unis ou à Cap Canaveral.
0: Non mais le gars met 2 euros dans un café et gagne un road trip aux États-Unis, mais 37 centimes dans je sais pas quoi, gagne un vol en apesanteur. Un jour t'as gagné sur une radio une semaine à Monaco avec les déjeuners, les machins, le truc. Non mais sérieux, t'es un chounard toi.
10: Ouais, c'est vrai que j'aime bien les jeux. Ouais.
0: Alors je voudrais juste rappeler que ton porte-bonheur c'est le 13 et que t'es né un vendredi 13 à 13h. Et c'est pas une vanne.
10: Tout à fait.
1: Non, on va voir si ça lui...
0: Ouais, c'est pas mal, ça. Hein
1: faut qu'il fasse plus de 8.
0: Ouais, tout s'aligne, là, tout s'aligne. On a le temps de se dire qu'il t'arrive des trucs sexy parfois aussi en tant que livreur.
10: On a fait
0: de la rencontre.
10: Forcément.
0: Bon, allez, on en parlera pas, on va refermer ce dossier, mais on imagine qu'il t'est arrivé plein de choses. Voici une chanson pour t'encourager. Jérusalem, Mister KG.
1: On adore, j'adore.
0: Bon, la barre est quand même assez haut là. 8 points, il va falloir tenter de faire 9 pour encaisser les 10 points du bingo. C'est pas facile. Hein.
1: C'est là, on va voir si...
0: Ouais, si t'es vraiment le nez le 13 à 13h. On va voir si t'as de la chance. Voilà. Je te demande, en 10 secondes, de me citer un maximum de prénoms féminins, donc des filles. Commençons par la lettre M. M, je te donne un exemple, comme maison ou manivelle. Comme ça, tu as bien compris. M, des prénoms de filles en M. Top chrono, 10 secondes.
10: Marie-Bette, Marie, Marielle, Marietta, Marina, Marine, Marisa, Marisol, Marjolaine, Marlène, Martha, Mathilde, Maud, Maya,
1: 11, 12. Yann.
0: Eh, on est à plus de 9 là.
1: Oui, on est à 12.
0: On est bien, Laurent.
1: Laurent, c'est toi qui seras en finale vendredi. Bravo Virginie quand même parce que.
10: Ouais, bravo quand même.
0: Bravo Virginie.
8: Merci.
1: Bien, je t'embrasse Virginie. Laurent, tu nous retrouveras vendredi.
8: Je t'embrasse.
0: Ils ont été forts les deux là.
1: Et oui, tu tenteras de gagner le week-end exceptionnel au festival Off d'Avignon pour dormir à l'hôtel Le Chardonnay, voir deux spectacles par jour. Sinon, tu pourras faire
0: Une machine à café.
1: Avec
0: 32 dosettes et 6 verres en air.
1: Voilà, merci.
0: Un beau cadeau, Malongo.
1: Allez, on se retrouve tous demain. Je remercie Pierre et Kinan à la technique. Je remercie Céline à la réalisation, Maître Coupez au savoir, Alex au standard et Eric Bastien.
0: Oui.
1: À l'ego surdimensionné.
0: Oh, ça attendait. J'étais sympa avec vous. Je vous ai supporté. Je vous ai aidé dans votre mal.
1: Oui, allez, c'est bon. Allez,
0: Bagou.
1: Allez, bisous. À demain.

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1: Vous avez vu comme le temps passe. On est le 1er juin déjà, Valérie. Il est quelle heure?
2: C'est dingue, il est 13h.
1: Dingue ça. Bienvenue, bel après-midi. Vous écoutez ici 13h. Wendy Bouchard pour Ma France.
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2: Bonjour à tous, merci de nous rejoindre pour Ma France, votre rendez-vous d'actualité au plus près de vos territoires. Au lendemain d'un week-end de foot et de débordements dans plus de 70 communes de France, le gouvernement dénonce des violences inqualifiables. 890 interpellations, la loi Riposte qui arrive à l'Assemblée permettra-t-elle de mieux lutter contre ces comportements? On fait le point. L'inquiétude grandit après la disparition vendredi de Liana, 11 ans, à Fleurance, dans le Gers, à la sortie de son collège. Un suspect est en garde à vue, une enquête est ouverte pour enlèvement et séquestration de mineurs. 70 gendarmes mobilisés intensifient leurs recherches. Au cœur de vos régions encore, la manne Choose France pour vos territoires. Nous sommes à Merville, près de Béthune. Les pompiers de Gironde sur le pont pour prévenir d'éventuels feux de forêt. Et puis des poulaillers géants à la place de champs de lavande. C'est le nouveau décor polémique du plateau de Valensole en Provence. 13h15 avec ici Emma France. On accompagne le prix Innover à la campagne avec le fondateur de ce palmarès. L'appel à candidature est ouvert jusqu'en septembre pour la prochaine édition. La victoire du PSG en Ligue des Champions a été abîmée par une déferlante de violence dans plus de 70 de nos communes. De la casse, des vols, des pillages de commerce, des voitures ou des vélos incendiés, comme du matériel urbain. À Paris, qui a cristallisé ces violences, bien sûr, mais aussi à Rennes, Grenoble, Clermont-Ferrand, Strasbourg, Rouen ou au Havre. Des interpellations ont aussi lieu à Niort, Poitiers, Nice, Montpellier, Toulouse, Tours ou au Mans. La liste n'est pas exhaustive, hélas, mais à retrouver sur ici.fr. Bonjour Coralie Moreau.
3: Bonjour.
2: Quant aux chiffres de ces violences, ils ont été établis ce matin, communiqués par le ministre de l'Intérieur, des débordements qui ont donc, Coralie, été copiés. Copieux.
3: Oui, plus de 890 interpellations ont eu lieu dans toute la France, bien plus que pour la victoire du PSG l'an dernier, avec une hausse de 45%, principalement, vous l'avez dit, liée à des affrontements avec des forces de l'ordre et des tentatives de pillage, des dégradations. Pour Laurent Nunez, la situation a été maîtrisée, mais le ministre de l'Intérieur reconnaît un problème de violence endémique, ce que répétait ce matin sur France Info la porte-parole du gouvernement, Maud Bréjon. Pour elle, il est temps de s'interroger sur l'origine de cette violence.
4: Il y a une responsabilité des familles. Vous avez vu les vidéos. C'est énormément de jeunes qui étaient présents dans ces rassemblements violents. On a un problème avec l'éducation d'une partie de nos enfants en France. Et si je peux me permettre, je n'abuse pas de ce genre de remarques, mais on a un problème avec l'éducation d'une partie de nos fils.
3: Même constat pour le ministre de la Ville, Vincent Jeanbrun. Pour lui, il ne peut y avoir d'impuissance publique. Ce qu'il faut, c'est une réponse pénale beaucoup plus forte.
2: Oui, face à ces violences qualifiées d'intolérables, loin des valeurs du sport, c'est ce qu'a dit le président de la République hier en accueillant les joueurs parisiens à l'Élysée. La loi Riposte, qui arrive aujourd'hui à l'Assemblée nationale, sera-t-elle un outil, Coralie, pour limiter ces débordements à l'avenir?
3: Mais c'est en tout cas l'un des outils mis en avant. Ce projet de loi vise à s'attaquer à tous les phénomènes qui troublent la sécurité du quotidien, protoxyde d'azote, rodéo urbain, mais aussi donc les violences dans les stades ou les violences de rue. Le texte prévoit de s'attaquer aux supporters violents dans les stades, en les excluant de tout lieu de rassemblement sportif jusqu'au stade, fan zone et itinéraire de cortège. La loi devrait durcir également pour prévenir les incidents dans les rues avec une pénalisation plus forte concernant les mortiers d'artifice. La sanction pourrait aller jusqu'à 3 ans d'emprisonnement et 45 000 euros d'amende, juste pour en détenir sans motif précis. L'usage de la vidéosurveillance algorithmique pourrait être étendu à la surveillance de lieux à risque pour des événements importants. Elle permet, je le rappelle, grâce à l'intelligence artificielle, de détecter tout mouvement de foule suspect. Ce que souhaite également le gouvernement, c'est une réponse plus rapide et plus ferme en cas de trouble à l'ordre public. Alors, ce qui n'est pas dans le texte, en revanche, c'est la suppression de l'excuse de minorité. Un principe fondamental de notre République qui fait que les mineurs ont des peines plus légères que les adultes par manque de discernement et pour privilégier l'éducatif au répressif. Un principe fermement défendu par les magistrats mais que le ministre de l'Intérieur et le ministre de la Justice, Gérald Darmanin, ont remis en cause en février dernier. Sur les 392 gardes à vue recensés par le parquet de Paris après la victoire du PSG, plus d'un quart concernait des mineurs.
2: Coralie Moreau, merci beaucoup pour le service police-justice d'ici 300. 880 190 interpellations, une hausse de 45% par rapport à la victoire du PSG l'an dernier. Il est 13h04 et dans Ma France, nous revenons à présent sur cette disparition inquiétante, celle de la petite Liana, une collégienne de 11 ans, disparue vendredi l'après-midi dans le Gers après ses cours au collège. Elle a été vue pour la dernière fois dans la voiture d'un homme de 41 ans qui affirme l'avoir déposée près de la piscine de Florence à sa demande. Ces déclarations sont jugées incohérentes et imprécises selon la procureure d'Auch, qui n'en a pas dit davantage sur son profil. Vous suivez pour ici Occitanie cette affaire, Claudia Calmel. Nous sommes donc au lendemain d'une grande battue organisée et les gendarmes en ce moment intensifient, Claudia, leurs recherches.
5: Oui, on a appris que le périmètre a été agrandi cet après-midi. Les fouilles vont se concentrer vers une zone boisée au sud de la ville de Florence. Les gendarmes qui parlent d'un engagement maximal pour retrouver, disent-ils, Liana. Il y a 70 militaires sur le terrain en ce moment, dont des plongeurs, des maîtres chiens et aussi, bien sûr, l'hélicoptère de la gendarmerie dont les survols assez bruyants bousculent depuis maintenant 3 jours la tranquillité de cette petite commune de 6000 habitants. Concernant la battue d'hier, elle a permis de prélever un certain nombre d'objets et d'indices selon les gendarmes, objets qui sont analysés actuellement par des techniciens d'investigation criminelle. Alors on ne sait pas exactement de quoi il s'agit, ça peut aller de la simple canette prélevée sur un terrain à des éléments plus concrets, plus probants, comme par exemple des vêtements. Sur le volet judiciaire, la garde à vue du suspect est arrivée à son terme il y a quelques minutes. On devrait donc savoir assez rapidement si cet homme de 41 ans est poursuivi pour la disparition de Liana ou si aucune charge n'est retenue contre lui.
2: Merci Claudia. Cette enquête ouverte pour enlèvement, séquestration de mineurs, alors qu'on apprend également dans ce matin que le parquet d'Auch s'est dessaisi au profit du pôle criminel d'Agen. Dans l'actualité encore, la mort d'André Santini, emblématique maire d'Issy-les-Moulineaux dans les Hauts-de-Seine depuis 1980. Malgré un état de santé extrêmement préoccupant, une métamorphose physique aussi, il avait souhaité se représenter menant campagne pour les municipales de l'hôpital en fauteuil roulant. André Santini est mort, Hélène Terzian, dans la nuit à l'âge de 85 ans.
3: Oui, un de ces barons des Hauts-de-Seine indéboulonnables. André Santini dirigeait sa ville depuis 46 ans, extrêmement affaibli. Il avait pourtant tenu à rempiler, réélu pour la 8e fois, sans même pouvoir faire campagne ou du moins depuis son lit d'hôpital. C'est sur les conseils d'un certain Charles Pasqua qu'il débarque à Issy-les-Moulineaux, ville qu'il métamorphose en attirant les sièges sociaux de grandes entreprises, ministres dans les gouvernements Chirac et Fillon, député pendant près de 30 ans. Il reçoit aussi plusieurs fois le prix de l'humour politique. André Santini revenait pas peu fier sur ses traits d'humour en 1997.
6: Il y a des gens qui disent il ferait tuer sa mère ou il se suiciderait pour un bon mot. Moi, pas du tout. Je dis toujours des choses exactes. Quand je dis par exemple que Tapie est 3/4 socialiste et incarcéré, c'est la réalité pénitentiaire constatée.
3: André Santini, Dédé pour les intimes, c'est de l'humour vachat et des déboires judiciaires, condamnés pour injures publiques envers des opposants politiques. La fin de son règne est aussi assombrie par des accusations qui émanent de sa mairie pour harcèlement et agression sexuelle. Depuis ce matin, en tout cas, les hommages se multiplient. Son parti, l'UDI, salue un homme truculent et visionnaire. C'est une figure de la vie politique francilienne qui disparaît, estime quant à elle la présidente de la région Île-de-France, Valérie Pécresse.
2: Hélène Terzian, pour ici, le SMIC est valorisé avec l'inflation. Il augmente aujourd'hui de 2,41% pour plus de 2 millions de travailleurs modestes. Et en ce 1er juin, notez aussi que les artisans et professionnels pourront bénéficier d'aides renforcées pour l'achat ou la location de véhicules électriques. Les pêcheurs professionnels peuvent dès aujourd'hui également faire une demande d'aide exceptionnelle face au prix des carburants. Et puis autre changement en ce début de mois, la 4e hausse du prix du tabac pour cette année 2026. Si vous devez circuler en train, le trafic, attention, est perturbé dans l'Est sur la ligne à grande vitesse de Strasbourg à Paris, après un accident de personne en gare de Meuse TGV, jusqu'à 4 heures de retard entre Forbach et Metz, entre Paris et Strasbourg, de nombreux trains supprimés. Regardez votre itinéraire sur le site de la SNCF, car ces difficultés durent depuis le début de matinée. Elle a pris une hauteur phénoménale sur la Terre et aussi sur les choses de la vie. Elle continue de partager ses émotions à chaque prise de parole. Je vous parle de Sophie Adeneau, notre spationaute qui s'émerveille depuis un peu plus de 3 mois à bord de l'ISS, la Station Spatiale Internationale. À 400 km au-dessus de nos têtes, elle réagissait encore ce matin sur France Info.
7: De manière générale, je suis vraiment contente d'être ici et je suis plutôt dans l'état d'esprit d'en profiter au maximum. Et pourvu que ça dure, parce que je suis bien consciente qu'un jour, je vais rentrer sur Terre. Ceci étant dit, ben, je reste humaine aussi. Et bien sûr, il y a des moments où je me dis, ah oui, ben, tiens, avoir un peu de vent frais, d'air frais, ouvrir une fenêtre, etc. Ben, bien sûr, ça me manque parfois. Mais bon, je suis plutôt dans l'état d'esprit de profiter à fond, vivre le moment présent, de toutes ces choses que j'ai qui sont extraordinaires, sur lesquelles je peux témoigner et qui, je sais, quand je serai sur Terre, je ne les aurai plus. Donc voilà, je profite de l'instant présent.
2: Les mots à distance de Sophie Adenau à Roland-Garros. Notez que Diane Paris est notre dernier espoir du tennis français pour cette édition. Dans quelques instants, à partir de 14h30, elle affronte elle tentera d'atteindre les quarts de finale en Grand Chelem en affrontant sur le central la Polonaise Maja Kulinska, 115e au classement. Si elle s'impose, la joueuse née à Nice intégrera pour la première fois le top 40 mondial. Elle fait frissonner en tout cas le drapeau français.
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2: On suit aussi l'impact dans vos territoires des investissements étrangers mis en lumière en ce moment même par le sommet Choose France qui a commencé au château de Versailles. 200 chefs d'entreprise conviés venus de 50 pays différents. Parmi les investissements annoncés, 42 millions d'euros pour continuer de produire des cocottes en fonte et des ustensiles de cuisine grâce à une nouvelle fonderie décarbonée qui s'installe prochainement près de Béthune à Merville, exactement sur le site de l'usine Staub. Pour Martine L'Orphelin, qui est maire de cette commune, ce nouvel investissement, c'est la garantie d'années pérenne pour les salariés.
8: C'est pour nous effectivement une pérennité. Le groupe qui investit 40 millions d'euros, forcément, n'a pas envie de partir dans 3 ans. 450 salariés. C'est le deuxième employeur de la communauté de communes Flandre-Lys. C'est tout bénéfice effectivement pour notre collectivité, pour la ville, pour la communauté de communes et puis pour le tissu de l'emploi. Hein. Forcément, on ne peut que s'en réjouir.
2: Voilà pour Merville et ses alentours. Au niveau national, Emmanuel Macron annonce 70 nouveaux investissements en France et un record total de 83 milliards d'euros susceptibles de créer plus de 15 000 emplois en France. Au cœur de vos régions encore, depuis la vague caniculaire des derniers jours, les pompiers de Gironde sont mobilisés pour prévenir les feux de forêt. Après les incendies dévastateurs de 2022, le SDIS 33 a mis en place en effet des groupes d'intervention feux de forêt. Ce sont des colonnes de camions-citernes prépositionnées dans les bois et qui peuvent intervenir beaucoup plus rapidement que les pompiers depuis leur caserne. Stéphanie Scock a rencontré pour nous les soldats du feu dans la forêt du côté de Lenton.
9: 4 camions-citernes de 6000 litres déployés dans la forêt sous les ordres de leur chef de groupe.
10: Vous venez à moi, je vais vous guider jusqu'au point d'engagement.
9: Ils viennent des casernes de La Teste, du Teche et d'Andernos. Aujourd'hui, pas d'incendie à éteindre, alors ils en profitent pour s'entraîner sous l'œil du commandant Romain Alessandrini.
11: On étudie le niveau de risque et c'est en fonction de ce niveau de risque qu'on décide de mobiliser ce dispositif-là. Il y a 4 gifs sur le département de la Gironde à partir du modéré bas et on peut monter jusqu'à 14 gifs.
10: Vous voyez par rapport à la LDV, c'est vraiment l'impact qu'on va chercher et l'effet mécanique avec cette lance. C'est bon ?
9: Derrière la lance, Dorian, pompier volontaire depuis 20 ans au Teche.
12: Un peu de dissuasion peut-être par rapport à des personnes qui souhaiteraient mettre le feu. Puis on regarde aussi l'état des pistes pour savoir si on peut intervenir en toute sécurité par la suite.
9: La présence des pompiers dans le massif permet de gagner du temps et donc de noyer les feux naissants. Début mai, le lieutenant Boisdin a pu diriger sa colonne vers un début d'incendie tout proche.
13: Il y a eu un départ de feu sur Saint-Jean-d'Illac. Donc là, nous, on est à Lenton, Blagon, le lieu-dit Blagon, on est à une quinzaine de kilomètres de Saint-Jean-d'Illac et on a pu intervenir avec la totalité de la colonne directement sur ce feu en moins de 20 minutes. Alors que si on avait fait exactement la même chose en partant des différentes casernes, il aurait fallu sûrement ajouter 10-15 minutes de plus.
9: La saison des feux a commencé dès le mois d'avril. 6 hectares de pins partis en fumée à Cestas.
2: Merci Stéphane et vous retrouvez également sur le site de Météo France les bulletins de la météo des forêts en risque faible, en risque modéré sur la Provence-Alpes-Côte d'Azur en ce 1er juin. Ce Tour de France en Provence, justement, on le termine avec ce changement de décor qui s'annonce sur le plateau de Valensole, mondialement connu pour ses champs de lavande ou de lavandin. Ce site qui ne rapporte plus assez va se transformer. Les cultures seront arrachées, 2 poulaillers géants vont apparaître. À Saint-Jurs et à Roumoules, 25 000 poules sur chacun des lieux. On est loin, Fabien Ledu, du violet odorant à perte de vue.
14: Oui, Saint-Jurs, 140 habitants et bientôt 25 000 poules, 180 fois plus. Un petit séisme dans ce village perdu au milieu des champs de lavande.
15: Je trouve ça dommage. C'est la taille ramenée à notre village. Et puis, indépendamment de notre village, c'est pas des produits qui m'intéressent moi, quoi. C'est destiné uniquement à des filières de supermarchés et de revente, en fait.
14: Ce sera le plus grand élevage de poules du département. 2000 mètres carrés de bâtiments sur le mondialement célèbre plateau de Valensole. une anomalie pour Michel.
16: Honnêtement, je préférais que ce plateau de Valensole soit réservé à la culture bio. Ça va faire un peu tâche, surtout dans ce bel espace naturel.
14: Le nouveau maire de la commune, Jacques Richier, a hérité du dossier, mais il se veut rassurant.
17: C'est un projet qui respecte les normes, qui effectivement évitera qu'on aille chercher des œufs dans des pays qu'on ne connaît pas.
14: Toutes les normes environnementales sont respectées. Stéphane Montmagnon est le gérant de la Compagnie Générale d'Agriculture qui installe ses poulaillers. Il promet aussi de préserver le paysage.
18: C'est des bâtiments, déjà c'est pas des cathédrales, ça fait pas 10 mètres, 15 mètres, 20 mètres de haut, qui s'intègrent parfaitement dans les paysages. Donc c'est des bâtiments qui viennent pas défigurer complètement le paysage.
14: Selon Stéphane Montmagnon, un éleveur de poules pondeuses peut gagner entre 2500 et 3000 euros par mois.
2: Et puis a-t-elle perçu la frustration de ses fans sans billets pour ses concerts de l'automne ? Céline Dion annonce en tout cas 10 nouveaux concerts à Paris du 8 au 29 mai 2027. Pour tenter de décrocher cette fois ce Graal, des créneaux vont être proposés à un nombre limité de fans, ceux déjà inscrits à la prévente de l'artiste ou celle de la salle de spectacle. Des ventes dédiées qui vont s'échelonner de mercredi à vendredi.

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0: Et dans Ma France, on accompagne toutes les énergies qui viennent de nos villages, celles qui font la richesse du patrimoine français, de son artisanat, de son esprit d'entreprise aussi, à côté d'une économie plus installée, peut-être aussi plus médiatisée. Il y a ce prix qui récompense ces initiatives si positives et créatrices de sens et d'emploi, le prix Innover à la campagne, 8e édition cette année, en duplex d'ici Garlozère. J'accueille le fondateur de ce prix qui nous en dit davantage. Bonjour Olivier Ruot. Vous êtes avec nous, Olivier? Est-ce qu'Olivier est avec nous en duplex d'ici Garlozère? Probablement pas encore, mais il ne saurait tarder pour nous parler de l'esprit de ce prix et de ce palmarès que nous sommes ravis avec ici de mettre en valeur avec ce slogan qui en dit beaucoup. J'entreprends là où j'ai envie de vivre. Ça vous en dit de l'intention. Si vous en parle aujourd'hui, c'est que l'appel à candidature est lancé pour cette 8e édition. Appel à candidature jusqu'en septembre. Et avant d'accueillir donc le fondateur de ce prix Innover à la campagne, j'accueille l'une de celles. Vous l'avez, Olivier Ruot? Il est là. Bonjour, Olivier Ruot. Bonjour, Olivier. Il va falloir nous dire si c'est bon d'un côté ou pas bon de l'autre. Bon, alors nous avons Christelle Stel, qui a été lauréate du Grand Prix du jury 2025. Vous êtes avec nous en Dordogne. Bonjour, Christelle.
2: Bonjour.
0: Bonjour. Olivier Ruot n'est pas bien loin, mais je suis ravie de vous accueillir, vous qui avez été récompensé l'an dernier. D'abord, dites-nous comment vous avez pris connaissance de ce prix Innover à la campagne et pourquoi vous avez postulé avant de parler de votre récompense.
2: Eh bien, Innover à la campagne, c'est quelque chose que je suivais déjà depuis plusieurs années, puisque j'avais déjà candidaté par deux fois auparavant.
0: Oui.
2: Donc, la troisième, visiblement, était la bonne. C'est surtout les réseaux sociaux qui m'ont permis, voilà, bon, je cherche énormément ce qui se passe un petit peu sur des appels à projets qui peuvent correspondre à ce que nous faisons.
0: Bien sûr.
2: Et là, en ruralité, c'était parfaitement l'appel à projet qui correspondait à nos valeurs.
0: Vous avez été retenu parmi près de 300 dossiers, plusieurs facettes récompensées, hein. L'innovation comme son nom l'indique, l'inclusion, l'invention de solutions humaines ou techniques en lien avec la santé, l'environnement, la biodiversité, et on parle santé, justement, avec ce que vous avez créé. Vous avez été récompensé pour avoir pensé un dispositif médical très ingénieux. Parlez-nous-en, Christelle.
2: Oui, effectivement, on a eu la belle surprise de pouvoir être récompensé sur cette innovation en santé pour la gestion du stress en milieu hospitalier pour les patients, afin d'apaiser justement les douleurs perçues, mais aussi générer une meilleure intervention chirurgicale, aussi bien pour le patient que pour le soignant. Donc l'idée, c'est de chausser une paire de lunettes, de mettre un casque audio avec une musique à fréquence basse et d'emmener voyager sur de vraies images. On peut survoler l'Écosse, on peut faire une plongée sous-marine ou une balade en forêt. Et ce qui vient directement capter deux sens, l'ouïe et la vue. Mmh. Et là, on a le patient qui est dans une bulle de confort. On leurre le cerveau, mais en même temps aussi le corps qui se détend, moins de rétention. Et tout le monde est beaucoup plus serein et une meilleure récupération, surtout pour le patient.
0: Oui.
2: Et moins de drogues de confort.
0: Vous en voyez les bénéfices, hein. Moins de traitements chimiques, médicamenteux en tout cas, pour relaxer. D'ailleurs, votre start-up, vous l'avez baptisé Relax. Nous sommes à Villamblard, en Dordogne, donc au cœur de nos territoires. Des lunettes reliées à un boîtier qui permettent d'emmener dans cette bulle, vous le disiez bien, les différents patients. Dispositif médical 2D, éco-conçu aussi, c'est ça qui a été récompensé?
2: Oui, exactement. On a été co-conçu avec un centre hospitalier qui est à Tours, justement sur leurs besoins. On n'est pas arrivé avec une solution pour qu'ils s'adaptent, mais bien au contraire, prendre tout le cahier des charges, de tout ce qu'ils avaient pu essayer, de toutes les contraintes qu'ils avaient rencontrées, et de pouvoir adapter justement une solution qui réponde clairement à leurs besoins.
0: Ouais. Olivier Ruot est avec nous et à l'écoute de ce qui a été récompensé à travers votre start-up Relax en Dordogne. Bonjour Olivier Ruot, on vous a retrouvé.
3: Bonjour.
0: Je suis désolée de ces soucis.
3: Bonjour.
0: Techniques. On est ravis en tout cas de parler du prix que vous avez imaginé.
3: Merci.
0: Conçu. On en est à la 8e édition cette année, c'est magnifique. L'envie avec vous et ce prix, c'est de réconcilier l'entrepreneuriat et la ruralité.
3: Voilà, exactement, c'est réconcilier l'entrepreneuriat et la ruralité par le truchement de l'innovation qui est commune à toutes les entreprises, qu'elles soient des entreprises d'économie traditionnelle, les entreprises agricoles ou les entreprises à vocation plus sociale, comme les associations, des coopératives.
0: Vous avez le sentiment que, qu'à travers justement les campagnes, on parle moins d'innovation. Alors, on parle beaucoup de solidarité, de lien social, de commerce, d'artisanat, mais peut-être moins de cet esprit d'entreprise.
3: Exactement, moins de cet esprit d'entreprise. Et le prix est là pour valoriser les initiatives qui vont dans ce sens-là. Quand on est dans les ruralités, on est plus éloigné de la médiatisation. Merci de faire le relais de ce prix pour les candidates et les candidats. On est plus éloigné également des décisions en matière de financement, en matière de levée de fonds. Et c'est pour ça que ce prix existe.
0: Oui. Qu'est-ce qui vous intéresse à quel niveau de projet vous pouvez faire appel? Parce que je le redis, on est en pleine période de candidature. Vous avez ouvert ce dossier de candidature jusqu'en septembre. Et donc, tous ceux qui seraient intéressés pour participer, tenter leur chance dans ce prix, peuvent venir candidater. Ce sont des start-up à venir, déjà existantes, qui ont fait leur preuve. Est-ce que vous pouvez nous donner quelques critères?
3: Alors voilà, les critères, c'est d'avoir une activité en ruralité. Ça veut dire quoi? Ça veut dire dans des communes de moins de 3500 habitants. D'accord. Donc on parle de l'activité. Mm-hmm. Le siège peut être dans des villes plus importantes. Ça arrive, et c'est arrivé dans des anciens lauréats, d'avoir des sièges dans près des centres de décision, notamment financiers, dont je faisais que j'évoquais tout à l'heure. Ça, c'est le premier point. Le deuxième point, c'est qu'effectivement, il faut avoir une activité qui existe, c'est-à-dire qu'il faut montrer la preuve du concept de l'innovation. Voilà, ça, c'est extrêmement important, parce que l'innovation en ruralité, elle est plus longue, elle se fait sur le terrain, elle est très diffuse, et elle a besoin d'avoir du temps. Et donc nous, on prend ce temps, on n'est pas là pour récompenser des potentiels projets, on est là pour récompenser des initiatives qui fonctionnent.
0: Mm-hmm. Comme l'initiative, on a entendu Christelle Stel en parler, cette start-up Relax à Villamblard en Dordogne, ce grand prix du jury, par exemple, que récompense-t-il, Olivier Ruault?
3: Alors, le grand prix du jury, il récompense ce qui était le cas pour la société Relax, mais pour les précédentes aussi. Donc, c'est l'ensemble des partenaires du prix qui se mettent d'accord pour dire ce dossier-là parmi les nombreuses candidatures, plus de 250 l'année dernière. Mmh. C'est vraiment la société qu'on veut valoriser. Ce prix, il est là donc pour médiatiser, pour mettre en réseau. Là, il a récompensé plusieurs choses. La capacité d'innovation, le fait de travailler avec des grands comptes, en l'occurrence des hôpitaux, le fait de vouloir délibérément rester dans le village d'origine pour développer son activité et donc créer des emplois. Oui. Voilà. Et la dimension environnementale qui est effectivement inhérente au projet d'innovation porté par Relax.
0: Bien sûr. Christelle Stel, que vous apporte-t-il ce prix depuis que vous l'avez obtenu? C'était il y a quelques mois maintenant.
2: Une reconnaissance déjà du travail effectué sur le long terme. Beaucoup de visibilité aussi médiatique, hein, que ça soit pour les radios ou même pour les professionnels de santé qui entendent et qui découvrent aussi, puisque c'est important pour une entreprise en ruralité, comme le disait très bien Olivier, de pouvoir être vu. Mmh, aussi, puisqu'on est éloigné des métropoles et on n'est pas forcément vu ou pris au sérieux aussi. Donc ça apporte voilà toute cette synergie positive pour l'entreprise.
0: Voilà, ce grand prix du jury qui vous a été remis pour la start-up Relax à Villamblard en Dordogne. Merci beaucoup Christelle. Nous avons également du côté de Manosque en Provence, une des lauréates de l'année passée, également couronnée du prix thématique et environnement, prix spécial de la Fédération des parcs naturels régionaux. Nous sommes avec vous, Caroline Bali Ayoko. Bonjour Caroline.
4: Bonjour.
0: Pour votre marque récompensée qui s'est inscrite dans une démarche particulière, racontez-nous Ayoko, votre marque alternative au

0: les produits sont fabriqués en Provence avec des plantes provençales oui. ou jusqu'en drôme provençal, on va dire. Et tout est fait pour que le circuit soit le plus court et direct possible avec oui. les agriculteurs qui nous fournissent les plantes.
1: On parlait de champs de lavande rasés au profit de poulaillers tout à l'heure. Vous n'utilisez pas la lavande dans votre base de plantes locales et bio pour ce produit non. 100% naturel, non?
0: Non, on n'utilise pas de lavande. Et d'ailleurs, nous, on a d'autres projets pour le plateau de Valensole. Ah,
1: bah voilà, très bien.
0: Des plantes qu'on aimerait mettre en culture là-bas.
1: Bon, bah, on va vous mettre en relation. Voilà, ici, c'est la radio de proximité aussi. Ayako, alternative 100% naturelle aux pesticides grâce à des sprays à base de plantes locales et bio, donc qui protègent les plantes et qui préservent la biodiversité, notre santé. C'est ça aussi, Olivier Ruot, qui a été récompensé avec ce prix l'an passé.
2: Exactement, la santé, les services de proximité, on n'est pas hors sol dans ce prix, on a vraiment, et les candidatures d'ailleurs le prouvent que c'est complètement en lien avec les aspirations des habitants et des habitantes des ruralités. Et donc la question de la santé, la question du bien manger, mais la question aussi sociale sur les hébergements d'urgence par exemple, qui sont proposés avec des initiatives nouvelles, sont des projets plébiscités en ce moment par le jury, oui.
1: Merci beaucoup. Ayako, que vous trouvez en ligne, j'imagine ces produits sont à la fois à acheter en magasin physique, mais aussi sur Internet. Caroline Bailly Ayako, pour terminer. Caroline Bailly, parce que je vous appelle Ayako, mais ce n'est pas votre nom de famille.
0: Non,
1: voilà. Je vous ai baptisé du nom de votre marque. Voilà. Caroline Bailly. Oui.
0: Oui, tout à fait. Les produits pour le grand public sont en ligne sur le site Ayako. Donc, c'est aiako.fr.
1: Merci beaucoup, Caroline. Voilà. Bah, bravo aussi à vous pour ce rayonnement qui protège les plantes, qui relie la science, l'agriculture, la sobriété aussi au service, vous le disiez, des professionnels comme des jardiniers amateurs et particuliers que nous sommes. Vous avez toujours, Olivier Ruot, besoin de partenaires, j'imagine. Vous en avez des installés, mais nous sommes ici sur votre radio de proximité pour vous aider. En quelques mots, petit mot de la fin autour de ce slogan pour la prochaine édition, Olivier.
2: Voilà, merci beaucoup. Innover la campagne, c'est entreprendre là où vous avez envie de vivre. Là, on sait qu'il y a des partenaires. On a besoin de partenaires. On a besoin de partenaires pour déployer ce prix qui concerne aujourd'hui 250 candidatures par an, mais qui pourrait aller beaucoup plus loin, qui pourrait être régional. Mmh. Et on a besoin de partenaires qui connaissent la ruralité.
1: Et voilà. Ben, voilà, on le fait pour vous. Merci et retrouvez sur ici.fr. Merci beaucoup, Olivier.
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1: On se quitte avec votre rendez-vous anti-arnaque. C'est pas vrai, Aude Raso. Cette vidéo truquée de Céline Dion qui tourne sur les réseaux sociaux depuis quelques jours.
4: Oui, on y voit la star dans sa voiture, lunettes noires sur le nez, vitres baissées. Celle que vous entendez chanter, là, c'est une fan. Céline Dion la regarde chanter, la fixe quelques secondes et ferme sa vitre, brutalement, sans dire un mot. On la voit même furtivement faire un doigt d'honneur à la fin. Elle est en pierre, c'est une statue glacée, commentent les internautes indignés. La vidéo, choquante, c'est vrai, a fait plus d'un million de vues en seulement 24 heures.
1: Alors, rétablissons la vérité, Céline Dion n'a jamais fait ça, Aude.
4: Non, absolument pas. La vraie séquence, on la connaît, puisque la jeune femme qu'on voit et qu'on entend chanter a posté la vraie vidéo. Elle commence pareil. Mais dans cette vraie version, Céline Dion ne ferme pas sa vitre. Au contraire, elle tend la main à cette fan pour la saluer, discute quelques secondes avec elle et lui envoie même quelques baisers. Alors d'où sort la vidéo truquée ? J'ai trouvé. En fait, c'est vieux. La première fois qu'elle a été postée, c'était en 2020 sur un compte français, grand spécialiste des vidéos humoristiques. En fait, c'est assumé, c'est un montage. 6 ans plus tard, la revoilà, avec des comptes qui, cette fois, tentent de surfer sur l'actu Céline Dion et son retour sur scène prochainement à Paris. Là où c'est triste, c'est que la séquence truquée en 2020 comme aujourd'hui cumule bien plus de likes et de commentaires que la vraie triste réalité des réseaux sociaux. Bon, je me console un peu en voyant aussi beaucoup d'internautes dans les commentaires qui tentent de rétablir la vérité, navrés de voir l'image de leur idole écornée.
1: Merci Aude Raso. Bah, je vous laisse, chers amis, avec l'info locale, la proximité et la bonne humeur. Je vous dis à demain 13h dans ma France.
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1: Une tarte aux fraises à la Pérouse Fossat et une randonnée solidaire sur le canal du Midi. Ici Occitanie à vos côtés, c'est maintenant
2: Pascal Vesbrouck.
1: La tarte aux fraises géante de la Pérouse Fossat est de retour vendredi, samedi et dimanche avec 500 kilos de fraises, de la crème pâtissière à gogo. 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Et puis pour les 30 ans du canal du Midi à l'UNESCO, la Transoccitanie vous propose un défi fou, une grande randonnée gratuite, solidaire et ouverte à tous, peu importe votre profil. À pied, à vélo ou même en roller, venez parcourir 230 km de pur bonheur et de partage. Que vous soyez en famille ou entre amis, chaque étape est une promesse de belles rencontres. La Transoccitanie fait un passage en Haute-Garonne mercredi et jeudi le long du mythique canal des Deux Mers. Ici Occitanie à vos côtés, on revient dans une heure.
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Un hommage plus que mérité à Ella Fitzgerald. Ici Occitanie, c'était France Gall. Ici Occitanie vous souhaite un excellent lundi avec l'écho d'ici qui arrive dans quelques minutes et qui accueille Christelle. Christelle qui a créé à Toulouse Seven Mistakes. Pour la musique, Véronique Jeannot et Laurent Voulzy se tournent autour. Ce que n'arrive pas à faire Bruno Mars. I Just Might, nouveauté ici Occitanie.

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1: Deux fois par jour, Ici Occitanie donne la parole aux acteurs de l'économie locale. L'écho d'ici, c'est le matin, 7h20, et l'après-midi, eh ben c'est maintenant.
2: Bonjour Christelle Octeville.
3: Bonjour.
2: Merci d'être là ce matin. Vous avez créé Seven Mystics à Toulouse en 2021. Vous proposez des bijoux en acier inoxydable. Vous en portez d'ailleurs quelques-uns pour que ceux qui nous regardent sur France 3 et sur l'appli ici. Et vous avez été financé par l'ADI, une association qui propose du microcrédit et qui lance sa semaine pour monter sa boîte. Vous, par exemple, concrètement, l'ADI vous a prêté combien ?
3: Alors, j'ai eu recours à l'ADI 3 fois, on va dire, et à peu près 15 000 euros en tout.
2: 15 000 euros en tout. Et c'était facile d'avoir accès à ce crédit-là ?
3: Oui, c'était facile parce que j'avais un dossier qui était bien préparé, à savoir que l'ADI, ils font quand même une espèce de d'accompagnement avant de prêter voilà des fonds. Et bon, moi j'étais bien préparée, j'avais été accompagnée avant par la BGE pour monter un petit dossier un peu sympa.
2: Qui est la BGE ?
3: Alors, la BGE, c'est un organisme qui fait des formations. Alors, je saurais pas trop vous dire exactement. C'est ma conseillère Pôle emploi, enfin France Travail maintenant, qui m'avait dirigée vers cet organisme qui propose des formations gratuites pour les demandeurs d'emploi, les porteurs de projets, etc.
2: Ça veut dire qu'il existe aujourd'hui tout un dispositif donc pour aider ceux qui veulent se lancer. Vous avez remboursé déjà ou pas les 15 000 euros prêtés par l'ADI ? Vous êtes en train ?
3: Je suis en train, oui, parce que j'ai redemandé encore un petit peu de sous durant l'année, en fait le début d'année, donc je suis encore en train de rembourser.
2: Et ces 15 000 euros, ils servent à quoi exactement ? Ils servent à faire de la publicité, à acheter un premier fonds de bijoux
3: Alors la première fois, c'était pour faire de la publicité. Il me manquait des fonds pour faire un peu de pub sur Meta, Facebook, etc. La deuxième fois, c'est parce que j'ai participé à un événement. Moi, je suis d'origine antillaise, et je voulais absolument faire un festival en Martinique. Je suis pas martiniquaise, pardon, mais je voulais aller aux Antilles parce que j'ai une grosse clientèle là-bas. Et donc c'est l'ADI qui m'a aidée à financer tout ce déplacement, financer mon stand, ma déco, etc. Et là, le dernier prêt que j'ai demandé, c'était pour refaire l'identité visuelle de ma boutique. Voilà, j'ai travaillé avec une graphiste, etc. Donc ça a un coût. Et l'ADI m'a aidé à faire tout ça.
2: Et vous avez emprunté à quel taux, si c'est pas indiscret ?
3: Je saurais pas vous dire exactement.
2: En tout cas, on peut solliciter plusieurs fois l'ADI, c'est ce qu'on retient ce matin. Et quels conseils vous donneriez peut-être aux entrepreneuses ou aux entrepreneurs qui veulent se lancer et faire appel à l'ADI ?
3: Eh bien, ils peuvent vraiment y aller les yeux fermés. Je trouve que l'ADI, c'est un organisme assez bienveillant, je trouve. Il n'y a pas de mauvais projet, il n'y a pas de mauvaise réponse. Vous allez avoir un tas de personnes à votre disposition pour vous aider à monter votre projet, quitte à parfois l'approfondir un peu plus, on va dire. Donc vraiment, faut pas avoir peur d'y aller.
2: Un vrai accompagnement. Oui. Donc, c'est la semaine pour monter sa boîte. Donc on peut faire comme vous, Christelle Octeville, qui avait fondé Seven Mystics en 2021 et qui proposait des bijoux en acier inoxydable. Bonne journée à vous.
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0: 6 millions et demi d'entrées en France pour Zootopie 2 et une bande musicale signée Shakira. C'était Zoo. Actu, musique et bonne humeur. L'actu, ça sera pour 14h. Mais d'abord, on va revenir sur la carrière de Pascal Obispo, qui commence réellement en 1994, quand notre héros sort Tomber pour elle, qui est, paraît-il, une déclaration d'amour au bassin d'Arcachon. Oui, rien de moins. C'est à suivre juste après ça.
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1: Très bonne journée, ici Occitanie, 14h, c'est l'heure de l'info.
2: Les recherches se poursuivent dans le Gers pour tenter de retrouver Liana, une collégienne de 11 ans disparue à Fleurance. Au moins 70 gendarmes sont mobilisés avec de gros moyens. Un homme de 41 ans est en garde à vue. Liana a été aperçue pour la dernière fois vendredi devant le collège du Bourg dans la voiture du suspect. Le ministre de l'Intérieur a fait les comptes après le sacre du PSG en Ligue des Champions. Il y a eu plus de 890 interpellations entre samedi et dimanche partout en France, soit 45% de plus par rapport à la victoire de Paris en 2020. La porte-parole du gouvernement parle de violences endémiques, de violences qui se répètent. Maud Bréjon qui pointe aussi un problème avec l'éducation d'une partie des enfants dans notre pays. C'est une figure de la vie politique francilienne qui disparaît. Réaction de Valérie Pécresse, la présidente de la région Île-de-France, à la mort d'André Santini, le maire d'Issy-les-Moulineaux depuis 1980 et ancien ministre, est mort à l'âge de 85 ans. À Roland-Garros aujourd'hui, l'événement du jour côté tricolore, c'est le match de Diane Paris sur le Philippe Châtrier cet après-midi. Elle a un gros coup à jouer en 8e contre la Polonaise Maya Kowalinska qui, elle, est 114e mondiale. Les fans de Céline Dion laissés sur la touche reprennent espoir. La star annonce aujourd'hui une nouvelle série de 10 concerts en mai 2027 à Paris La Défense Arena. L'ouverture des billets, c'est mercredi jusqu'à vendredi, toujours sur le même principe du tirage au sort. Vous avez tous les détails sur notre site ici.fr.
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4: Soleil et nuages tout au long de l'après-midi de ce lundi. Le temps reste sec, mais quelques rares averses sont quand même possibles en fin d'après-midi sur le Luchonnais, nous dit Météo France. Vent d'ouest modéré, actuellement 27 degrés quand même à Toulouse, place Wilson. Les maximales de ce lundi 1er juin, 26 à Saint-Gaudens, 27 à Pamiers, 29 à Figeac, 30 à Albi, 31 chez vous à Cahors. Demain, alternance de nuages et de belles éclaircies sur notre grande région. Le vent se renforce un peu. 22 degrés à Toulouse demain mardi après-midi.
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0: Les Suédois de Roxette, un titre sorti en 1989. Un souvenir ici à Occitanie, Listen to Your Heart. Ici Occitanie est à vos côtés dans quelques minutes avec la découverte des cours secrètes de Toulouse et un footing pour célébrer les 30 ans du canal du Midi. Et pour notre sélection musicale francophone, dans quelques minutes on fait de la place à Julien Clerc, on regarde la lune avec Christophe Maé et on fait des bébés avec Jean-Jacques Goldman.
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1: La découverte des cours secrètes de Toulouse et un footing pour célébrer les 30 ans du canal du Midi. Ici Occitanie à vos côtés. 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
2: Pascal Vesbrouck.
1: Et si vous poussiez les portes des établissements les plus secrets de Toulouse ? Demain, vous êtes invité à faire un petit tour dans les cours. Une balade qui n'est vraiment pas à court d'idées. Découvrez des cours intérieurs, des passages insolites et même des cours d'eau. Votre guide saura vous surprendre entre architecture, légende et nostalgie. Petit tour dans les cours, c'est une exploration pleine de pépites. Rendez-vous au donjon du Capitole de Toulouse demain à partir de 14h30. Et puis,

0: Il est temps d'oublier les visites guidées à pas d'escargot. Ici, le patrimoine toulousain se découvre désormais au pas de course. Pour célébrer les 30 ans du canal du Midi à l'UNESCO, l'archi-footing vous propose samedi 1h15 d'exploration dynamique sur les traces de Pierre-Paul Riquet. 45 minutes de jogging tranquille, accessible à tous, pour admirer les écluses et l'architecture locale tout en travaillant votre souffle. C'est gratuit, c'est convivial, n'oubliez pas de vous inscrire et rendez-vous sur les allées Jules Gade à 10h30 juste devant le Muséum de Toulouse. C'est samedi. Ici Occitanie à vos côtés, on revient dans une heure.
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0: Une vitamine musicale de très bonne facture, Walking on Sunshine. Ici Occitanie, c'était Katrina and the Waves. Actu, musique et bonne humeur sont à suivre. Ici Occitanie, c'est l'actu à 15h. Et ici Occitanie, c'est la musique dans un instant avec Jean-Louis Aubert, pour qui il est temps à nouveau, avec le tout nouveau titre d'Alex Warren, Fever Dream, nouveauté ici Occitanie, et avec la maison bien crade, pleine de poussière, de Francis Cabrel.
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1: Excellent après-midi, ici Occitanie, 15h, c'est l'heure de l'info.
2: 13 hommes sont jugés en comparution immédiate aujourd'hui à Paris. Après les violences qui ont suivi la finale de la Ligue des Champions samedi soir, il y a eu près de 900 interpellations à travers toute la France, selon le ministre de l'Intérieur. Un homme de 41 ans présenté cet après-midi au tribunal d'Agen en vue de sa probable mise en examen. C'est le suspect principal dans la disparition de Liana, collégienne de 11 ans, activement recherchée depuis vendredi, aperçue pour la dernière fois devant le collège de Florence dans le Gers, dans le véhicule de cet homme. Le parquet de Brest ouvre une enquête pour refus d'obtempérer, défaut de pavillon après l'intervention de la marine nationale hier au large de la pointe Bretagne sur un pétrolier en provenance de Russie pour vérifier la nationalité de ce navire soupçonné d'arborer un faux pavillon. Emmanuel Macron se félicite d'une édition record historique du sommet Choose France avec 93 milliards d'euros d'investissements étrangers qui vont permettre de créer plus de 15 000 emplois selon le chef de l'État, principalement dans le domaine de l'intelligence artificielle et la construction de centres de données. Diane Paris sur le court Philippe Châtrier de Roland-Garros cet après-midi. La Française va tenter de se qualifier pour les quarts de finale. Elle affronte en ce moment la Polonaise Maja Kowalska, 114e mondiale. Vous avez tout tenté et pourtant vous n'avez pas de place pour Céline Dion cet automne. Reprenez espoir. La star annonce une série de 10 nouveaux concerts du 8 au 29 mai 2027 à Paris La Défense Arena. Les ventes des billets s'échelonneront de mercredi à vendredi. Tous les détails sur ici.fr.
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1: Soleil et nuages tout au long de l'après-midi de ce lundi. Le temps reste sec, mais quelques rares averses sont quand même possibles en fin d'après-midi. Sur le Luchonnais, nous dit Météo France. Vent d'ouest modéré, actuellement 27 degrés quand même à Toulouse, place Wilson. Les maximales de ce lundi 1er juin, 26 à Saint-Gaudens, 27 à Pamiers, 29 à Figeac, 30 à Albi, 31 chez vous à Cahors. Demain, alternance de nuages et de belles éclaircies sur notre grande région. Le vent se renforce un peu. 22 degrés à Toulouse demain mardi après-midi.
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0: On aura tout raconté sur ce titre mythique, alors qu'il était satanique, qu'il parlait d'un hôtel hanté, d'un asile psychiatrique. Bon, je vous laisse vous faire votre propre avis. Ici Occitanie, c'était le groupe Eagles. Ici Occitanie est à vos côtés dans quelques minutes avec une tarte aux fraises à découvrir à Lapeyrouse Fossat et une randonnée solidaire sur le canal du Midi. Côté musique francophone, Étienne Dao s'en canaille sur un manège, Oshi menace de s'en aller et Alain Bachung a des vertiges.
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1: Une tarte aux fraises à la Pérouse Fossat et une randonnée solidaire sur le canal du Midi. Ici Occitanie à vos côtés, c'est maintenant
2: Pascal Vesbroux.
1: La tarte aux fraises géante de la Pérouse Fossat est de retour vendredi, samedi et dimanche avec 500 kilos de fraises, de la crème pâtissière à gogo. Bref, c'est l'événement le plus craquant et gourmand de l'année. Avec la fête foraine, le concours de pétanque, le vide-grenier et le marché artisanal, impossible de s'ennuyer. Admirez également la confection du gâteau géant le samedi avant le grand défilé en musique du dimanche. La tarte aux fraises géantes de la Pérouse Fossat se fait à partir de vendredi et jusqu'à dimanche. Et puis pour les 30 ans du canal du Midi à l'UNESCO, la Transoccitanie vous propose un défi fou, une grande randonnée gratuite, solidaire et ouverte à tous, peu importe votre profil. À pied, à vélo ou même en roller, venez parcourir 230 km de pur bonheur et de partage. Que vous soyez en famille ou entre amis, chaque étape est une promesse de belles rencontres. La Transoccitanie fait un passage en Haute-Garonne mercredi et jeudi le long du mythique canal des Deux Mers. Ici Occitanie à vos côtés, on revient dans une heure.
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0: Extrait de la bande musicale du blockbuster Robin des Bois, Prince des voleurs. C'était Bryan Adams. Ici Occitanie, Everything I Do. Actu, musique et bonne humeur. L'actu, ça sera pour 16h. Mais d'abord, les Bee Gees sont victimes d'une tragédie. Michel Berger chante pour ceux qui sont loin de chez eux. Et Mylène Farmer crée la surprise. Oui, avec cette nouveauté ici Occitanie. C'est à qui le tour?
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1: Très bonne journée, ici Occitanie, 16h, c'est l'heure de l'info.
2: Le suspect dans la disparition de Liana est présenté cet après-midi à la justice en vue d'une potentielle mise en examen. La petite fille de 11 ans a disparu vendredi à Fleurance dans le Gers. Elle sortait du collège. Sur les images de vidéosurveillance, elle monte dans la voiture d'un homme de 41 ans. Il a été arrêté samedi et sera présenté cet après-midi au tribunal d'Agen. À Fleurance, les recherches se poursuivent actuellement dans les bois au sud de la ville. Plusieurs dirigeants de Fibre Excellence ont déposé une offre de reprise ce midi. L'entreprise de pâte à papier est en redressement judiciaire depuis le 27 avril. Près de 700 emplois sont menacés. Le président du groupe, Jean-François Guillot, et son équipe de direction ont déclaré vouloir reprendre l'intégralité des actifs et des salariés. L'industrie spatiale s'ancre un peu plus à Toulouse. L'entreprise Venturi Space a annoncé y investir 250 millions d'euros lors du sommet Choose France, événement organisé à Versailles pour séduire les entreprises étrangères. Elle souhaite donc y construire un nouveau centre de technologie. Il permettra entre autres de construire des pièces utiles à la conquête de la Lune et de Mars. Les écologistes ont choisi leur candidat pour les élections sénatoriales de septembre. En Haute-Garonne, ce sera donc Clémentine Renaud, l'actuelle suppléante du député Arnaud Simion, et Thomas Carman, co-président du groupe écologiste et citoyens à la métropole. Les élections sénatoriales auront lieu le 27 septembre. La Transoccitanie a démarré aujourd'hui, 10 jours de randonnée, 14 étapes le long du canal des deux mers sur les 240 km du canal du Midi. L'événement réunit les personnes valides et celles en situation de handicap. En tout, 2300 personnes sont inscrites cette année. 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Il reviendra également sur la qualification du Stade en demi avant-hier, après sa victoire face à Lyon, match remporté 39-31 à domicile. Ici c'est le stade, c'est donc ce soir à 18h sur votre radio, ici Occitanie. La météo, Franz, avec vous.
3: Soleil et nuages tout au long de l'après-midi de ce lundi. Le temps reste sec, mais quelques rares averses sont quand même possibles en fin d'après-midi. Sur le Luchonnais, nous dit Météo France. Vent d'ouest modéré, actuellement 27 degrés quand même à Toulouse, place Wilson. Les maximales de ce lundi 1er juin, 26 à Saint-Gaudens, 27 à Pamiers, 29 à Figeac, 30 à Albi, 31 chez vous à Cahors. Demain, alternance de nuages et de belles éclaircies sur notre grande région. Le vent se renforce un peu. 22 degrés à Toulouse demain mardi après-midi.
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1: Nouveauté ici Occitanie, le dernier titre de Louane, Conduire. Toulouse est la capitale du ciel. Alors, les porte-avions ont beaucoup de chance. Ils ont les commandes de l'appareil, la meilleure vue aussi, et ils ont travaillé dur pour ça. Angèle Nétrier d'Aéroscopia, ce qui les sépare de nous, passagers, c'est aussi une porte blindée.
2: Absolument. Alors, ce qui les sépare de nous, c'est clairement la capacité à faire voler un avion.
3: Oui, aussi,
2: mais oui,
3: c'est vrai.
2: Il y a aussi cette porte qui n'a pas toujours été blindée. Pendant longtemps, le cockpit, c'est-à-dire le poste de pilotage, était simplement séparé de la cabine par un rideau ou une porte classique, parfois même laissée ouverte pendant le vol. Mais tout change après les attentats du 11 septembre 2001, durant lesquels des terroristes ont pu entrer dans les cockpits pour prendre les commandes des avions. Là, la sécurité aérienne a été complètement repensée à l'échelle mondiale. Et parmi les multiples mesures mises en place, il y a justement le renforcement des portes du cockpit. Aujourd'hui, sur les avions de ligne, cette porte est blindée, renforcée et surtout verrouillée pendant toute la durée du vol. Elle est conçue pour résister à des tentatives d'intrusion, à des chocs importants et même à certains impacts de balles. Mais ce n'est pas juste une porte solide, c'est tout un système. Pour entrer, il faut un code, et même avec ce code, ce sont les pilotes à l'intérieur qui décident d'ouvrir ou non. Ils ont une caméra pour voir qui se présente, d'accord, et ils peuvent refuser l'accès en cas de doute.
3: Et il reste des appareils de transport de passagers qui n'ont pas cette porte blindée ou pas ?
2: Alors aujourd'hui, sur les avions de ligne, la réponse est clairement non. C'est une obligation réglementaire internationale. Tous les appareils qui transportent des passagers dans le cadre de vols commerciaux doivent être équipés de ce type de porte sécurisée. Même les avions les plus anciens ont été modifiés après 2001 pour se conformer à ces nouvelles exigences. Donc, que vous soyez dans un petit moyen courrier ou un gros long courrier, le principe reste le même. Cockpit protégé et accès strictement contrôlé. Bien sûr, il existe encore des avions qui n'ont pas ce type de porte, mais ce ne sont pas des avions de ligne. Par exemple, dans l'aviation légère, les petits avions de tourisme, il n'y a pas de séparation entre le pilote et les passagers. Mais dès qu'on parle de transport de passagers à grande échelle, avec des compagnies aériennes, cette porte blindée est devenue un standard incontournable. Donc la prochaine fois que vous montez à bord et que vous regardez vers le cockpit, vous verrez cette porte blindée qui représente une norme de plus pour des vols en toute sécurité.
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0: Les Norvégiens du groupe AA, avec un tube sorti en 1984 qui fait encore aujourd'hui autorité. Take on me. Ici Occitanie est à vos côtés dans quelques minutes avec la découverte des cours secrètes de Toulouse et un footing pour célébrer les 30 ans du canal du Midi. Côté musique francophone, Daniel Balavoine raconte sa vie de chanteur. Auria se précipite dans les soirées mondaines. Et William Scheller se fait harceler par des groupies. C'est juste après ça.
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1: La découverte des cours secrètes de Toulouse et un footing pour célébrer les 30 ans du canal du Midi. Ici Occitanie à vos côtés. Et c'est maintenant
2: Pascal Vesbroux.
1: Et si vous poussiez les portes des établissements les plus secrets de Toulouse? Demain, vous êtes invité à faire un petit tour dans les cours. Une balade qui n'est vraiment pas à court d'idées. Découvrez des cours intérieurs, des passages insolites et même des cours d'eau. Votre guide saura vous surprendre entre architecture, légende et nostalgie. Petit tour dans les cours, c'est une exploration pleine de pépites. Rendez-vous au donjon du Capitole de Toulouse demain à partir de 14h30. Et puis,

0: Il est temps d'oublier les visites guidées à pas d'escargot. Ici, le patrimoine toulousain se découvre désormais au pas de course. Pour célébrer les 30 ans du canal du Midi à l'UNESCO, l'Archifooting vous propose samedi 1h15 d'exploration dynamique sur les traces de Pierre-Paul Riquet. 45 minutes de jogging tranquille, accessible à tous, pour admirer les écluses et l'architecture locale tout en travaillant votre souffle. C'est gratuit, c'est convivial, n'oubliez pas de vous inscrire et rendez-vous sur les allées Jules Gade à 10h30 juste devant le Muséum de Toulouse. C'est samedi. Ici Occitanie à vos côtés, on revient dans 1 heure.
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0: À gauche, le groupe Maneskin. À droite, le chanteur du groupe Damiano David avec son premier projet solo et un titre de saison Next Summer. Sommes-nous tous programmés génétiquement pour être parents? Ah oui, parce que au lendemain de la fête des mères, c'est la question qui taraude Fred Ballard et qui va sûrement nous faire marrer dans l'humour en tube.
1: Mais là, il va voir que je l'élève, ce gamin. Moi, je sais pas comment ça marche, ce truc-là. Non, mais sérieux, quand il est né, j'étais là à la naissance. On me l'a mis direct sur moi avec le câble.
2: Oui, alors, traduction cordon ombilical, ce qui ressemble à un câble, pour Mathieu Madénian, est en réalité une merveille d'ingéniosité produite par Dame Nature pour lier à jamais ce petit être à ses parents et donner du sens à leur vie.
1: Comment je vais élever ça, moi? Et à la fois, je le tenais dans mes bras, ma soeur me fait, tu ferais un bon père. Ah, parce que je tiens l'endroit, c'est ça le test? Moi, j'ai pas été élevé dans la confiance. Moi, j'ai été élevé terre à terre. Quand j'étais petit, mon rêve, je voulais être pilote de chasse, comme dans Top Gun. Je vois mon père, papa, je vais être pilote de chasse. Mon père, il fait, tu peux pas, t'as une cicatrice. Avec la vitesse, ça va s'ouvrir. Voilà, fin du rêve.
2: Oui, bon, bah, pardonnons à nos darons pour leur certitude comico-cinglante du temps jadis et projetons-nous vers l'avenir pour accepter d'être des parents totalement imparfaits, mais parfaitement marrants.
3: C'est pas inné d'être une bonne mère. Moi, je pensais que du moment que j'allais mettre bas, j'allais faire des trucs de maman, genre trouver beau les dessins moches des enfants. Mais non, ils ne respectent jamais la perspective. Bon, quand même, une fois, mon fils, il me dit, oh, regarde, maman, j'ai fait un dessin de toi avec ta bouteille de vin. Ah, c'est mon sens d'observation.
2: Voilà, bah, comme quoi, même si, comme Julie Conti, on n'est pas tout à fait sûr d'être une mère exemplaire, faut faire confiance à nos gosses, ils savent toujours comment transformer nos vices de forme en éclats de rire.
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0: Ici Occitanie, c'était le groupe Ensemble, alors qu'on prenait Ensemble contre le sida et sa raison d'être. Chaque jour, Ici Occitanie teste des activités. Alors aujourd'hui, Elodie teste Aviasim, c'est à Bozelle. Elle pilote le Boeing 737 à 17h10. Actu, musique et bonne humeur continue. L'actu, ça sera pour 17h. Et côté musique, Michel Polnareff tente le coup de Tam Tam, pendant que Florent Pagny lui règle ses comptes avec les rumeurs. La dernière chanson du monde, une nouveauté Ici Occitanie à découvrir juste après ça.
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0: Tam dans votre radio locale, ici Occitanie.
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0: Bienvenue, excellent après-midi, il est déjà 17h. Occitanie, 17h. Les infos avec Émilie Tran, bonjour.
2: Bonjour Sylvain, bonjour à tous. Le suspect dans la disparition de Liana est présenté cet après-midi à la justice en vue d'une potentielle mise en examen. La petite fille de 11 ans a disparu à Florence vendredi. Elle a été vue pour la dernière fois à la sortie du collège. Sur les images de vidéosurveillance, elle monte dans la voiture d'un homme de 41 ans. Il a été arrêté samedi et est donc présenté cet après-midi au tribunal d'Agen. À Florence, les recherches se poursuivent, elle actuellement, dans les bois au sud de la ville.
0: Les entreprises étrangères s'ancrent un peu plus à Toulouse.
2: Le groupe de pharmaceutiques Sandoz a annoncé y investir 150 millions d'euros, une somme qui servira à développer des médicaments biologiques comme les hormones ou les vaccins. Et dans le spatial, Venturi Space met 250 millions d'euros sur la table. L'entreprise souhaite construire des pièces utiles à la conquête de la Lune et de Mars. Des annonces qui ont été faites lors du sommet Choose France, organisé actuellement à Versailles, pour séduire les industries étrangères. Plusieurs dirigeants de Fibre Excellence ont déposé une offre de reprise de l'usine ce midi. L'entreprise de pâte à papier est en redressement judiciaire depuis fin avril. Près de 700 emplois sont menacés. La direction du groupe a déclaré aujourd'hui vouloir reprendre l'intégralité des actifs et des salariés. Ce nouveau projet de structure s'appuierait à la fois sur des actionnaires privés et sur des actionnaires publics comme les régions Occitanie et Sud. On connaît le nom des candidats écologistes aux élections sénatoriales de septembre. En Haute-Garonne, ce sera donc Thomas Carman, coprésident du groupe à la métropole, et Clémentine Renaud, l'actuelle suppléante du député Arnaud Simion, les élections sénatoriales qui se tiendront le dimanche 27 septembre.
0: Demain, vous pourrez faire dépister vos chats gratuitement à Toulouse.
2: C'est ça, exactement. L'école nationale vétérinaire de la ville organise une journée de sensibilisation à l'hypertension artérielle féline. Le dépistage de cette maladie sera donc possible gratuitement. L'occasion aussi pour l'école d'inaugurer sa nouvelle chatterie au centre hospitalier. Qui dit été et départ en vacances dit aussi augmentation des risques de perdre son animal de compagnie. L'organisme spécialisé du ministère de l'Agriculture, spécialisé dans l'identification des animaux, rappelle donc que plus de 10 000 chats et chiens ont été déclarés perdus l'année dernière. Une habitante de Cugnot est actuellement sur la terre battue de la Porte d'Auteuil à Roland-Garros. Valentine, de son nom, une Haute-Garonnaise, a été sélectionnée parmi plus de 7500 candidats pour être ramasseuse de balles. Cet après-midi, notamment à Roland-Garros, la Française Diane Paris, elle, 92e mondiale et dernière représentante de la France, a perdu en quart de finale face à la Polonaise Maja Szwalinska. Et puis 2300 personnes ont démarré aujourd'hui la Trans-Occitanie, une randonnée qui réunit personnes valides et personnes en situation de handicap. 10 jours de randonnée, 14 étapes le long du canal des deux mers sur les 240 km du canal du Midi. 2300 personnes, c'est le double d'il y a 4 ans lors de la première édition. 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Et puis Sylvain, la météo, à quoi est-ce qu'on s'attend?
0: Une après-midi qui se déroule sous un voile de nuages un petit peu là en ce moment sur Toulouse et une partie du département, plutôt côté ouest et côté est, c'est du soleil tout clairement. Ça nous a un petit peu réchauffé l'atmosphère de l'après-midi puisqu'on a relevé jusqu'à 28 degrés sur Castelnaudary. En fin de nuit, on a des nuages qui vont nous arriver par l'ouest et ils pourraient même donner quelques averses rares, nous dit-on, ça c'est Météo France qui précise, en fin de matinée ou début d'après-midi. D'ici la fin de journée ensuite de demain, eh bien le soleil fera son retour. Demain matin, vous pourrez aérer la maison facile à Pamiers, 17 degrés, ça va faire du bien. Toulouse, Muret, Autrive, Revel, Castres, Auch, Albi, Montauban, 18 et à Castelnaudary. Il fera 19, des températures prévues pour 8h du mat. Dans l'après-midi à Pamiers, il fera 19 degrés, à Autrive 20 et à Toulouse 21 degrés en raison des quelques nuages qui nous auront un petit peu perturbés à l'ensoleillement. Faisons un tour sur votre circulation. On a sur la Nationale 124, en rentrant en direction de Toulouse, un obstacle sur la chaussée signalé au kilomètre 1500 sur voie de droite. Et de fait, ça bouchonne pas mal pour rentrer en direction de Toulouse actuellement. Du bouchon aussi, nous en avons sur la 621, en rentrant de Lagnac, de l'aéroport pour rejoindre la Rocade Ouest au niveau de la bifurcation des minimes. Et puis c'est surtout la SNCF là qu'on a du mal. Un train qui devait partir de Toulouse-Matabiau à 15h22 en direction de Bordeaux-Saint-Jean. Il n'est pas encore arrivé à Toulouse et il partira avec 2h20 de retard, nous signale la SNCF.
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0: Marqué, ça tombe bien. 2h20, en attendre des gens sur le train sur le quai de la gare, ça nous laisse le temps d'appeler les copines, les copains. Tu vois, ouais, je te colle, j'ai des trucs à dire, j'attends le train. Blondie, avec Call Me dans votre radio. Non, elle attend pas le train, Blondie, elle. Non, elle le conduit, elle, le train.

0: m'appelle pas tout de suite, Blandy, parce que je suis à l'antenne. Je fais de la radio. Allez, plus tard. Ok.
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0: Tous les après-midi, nous vous proposons de tester plein de choses, vous le savez, depuis ce début d'année. Et parfois, c'est surprenant, comme le rendez-vous qu'on vous propose dans quelques minutes, comme par exemple, prendre les commandes d'un avion de ligne. Mais non, mais si, c'est possible. Et c'est ce que nous allons faire après un silence radio qui va mettre en émoi tous les contrôleurs aériens. Imagine, t'es dans ton avion, tu fais silence radio. Ouais, nous on est habitués au silence radio. Mais si, on sait bien que c'est la nouvelle chanson de Gouvinceurs. Alors, silence radio, on l'adore cette chanson.

0: Silence Radio dans votre radio locale ici Occitanie. Bon, il est temps de passer au briefing de sécurité pour analyser les données de vol, car nous allons désormais piloter un avion dans notre rendez-vous J'ai testé avec Alban Forlot.
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2: bienvenue dans le 17-19.
3: Le rendez-vous J'ai testé avec une aviatrice ce matin. Je veux dire, elle est rédactrice Art de Vivre toute l'année. Mais là, je veux dire, bon, on a changé de métier. Bonjour Élodie Pagès.
4: Bonjour Alban, bonjour à tous.
3: Que testez-vous?
4: Eh bien, j'ai testé le pilotage d'un Boeing 737.
3: Oh. Donc en gros, on teste Aviasim à Bozelle.
4: Et exactement.
3: C'est un simulateur, vous ne prenez pas un vrai 737.
4: Ah.
3: Rassurez les gens.
4: Non, donc le lieu organise des petits stages pour ceux qui ont peur de prendre l'avion. Comme Thomas me l'a expliqué, on n'est pas là pour devenir meilleur ami avec ses gros coucous, mais plutôt pour les apprivoiser. Le stage, il dure 6 heures quand même, 2 heures de théorie. On étudie les pannes et les scénarios possibles, puis on passe à la pratique où l'on répond aux besoins spécifiques. Voilà, le besoin spécifique de votre peur. Et on m'a confirmé 97% de réussite.
3: Ouh là là, pas mal.
4: Et après, voilà, vacances.
3: Parce que petite succursale à Aeroscopia, moi j'avais fait un quart d'heure, là, je m'étais planté dans le pont neuf.
4: Vous êtes planté dans le pont neuf.
3: Dans la Garonne, ça n'allait pas. Bon, c'était pas un 737. Alors le point fort,
4: Aviasim, c'est vraiment du sérieux. Déjà, il faut savoir que certains pilotes se préparent vraiment là-bas. Donc, on est encadré par de vrais pilotes et qui ont l'air de vrais pilotes avec la chemise, les épaulettes et tout, la tenue, quoi. Moi, j'étais avec Captain Quentin. En plus, moi qui pensais qu'aujourd'hui, hop, on activait le pilote automatique et ça faisait tout, je suis tombée de haut. Un petit conseil d'amis. Ne pas toucher à la multitude de boutons devant et au plafond du cockpit, ça, parce qu'ils ont tous une fonction.
3: Oui.
4: Voilà, donc là, je prends les commandes, je rentre les trains d'atterrissage, je décolle et en attendant, hop.
3: Assurez-moi, vous allez décoller avant de rentrer les trains d'atterrissage.
4: Oui, on sinon, décolle, on rentre les trains.
3: Non, vous décollez.
4: On décolle, on rentre
3: quand
4: les
3: vous êtes
4: trains.
3: En l'air.
4: Oh waouh, personne ne sait que je travaille dans ce secteur. Hein.
3: 97% de réussite, monsieur dame.
4: Ah
3: partie,
4: non, de peur. Pas 97% de réussite, parce que moi je me suis crashé dans l'herbe. Hein.
3: Ah bon?
4: Oh, bah, vous nous, c'est vous la nous fin, manquez. J'ai spoilé la fin.
3: Oui, oui, bon.
4: Donc ensuite on a l'expérience de vol, c'est assez bluffant. Hein. Je me retrouve dans le ciel d'Asie à devoir atterrir sur l'une des pistes les plus difficiles du monde à Macao. Ce n'est pas en une heure que j'ai appris à voler. Hein. À côté de moi, Captain Quentin veille au grain. Mais la sensation d'être en l'air, d'atterrir même dans l'herbe et de décoller est bien là. 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
0: Ben voilà, si vous avez envie de vous prendre pour un pilote. Mais pourquoi pas? Faites l'effort. Ça y est, en plus, c'est marrant. Puis vous y allez en famille. Bon. Charlotte Cardin, Freddie Mercury, Living on My Own. Et puis tant pis pour elle. C'est le programme de votre musique favorite. Et évidemment, c'est pour ça que vous écoutez ici Occitanie. Non? Ben si. On est bien d'accord.

0: Charlotte Cardin, dans votre radio ici, Occitanie. Roi, dis donc, le chanteur de Coldplay est nommé à la direction musicale de la Coupe du Monde de football. C'est ce que l'on va vous expliquer dans notre rendez-vous d'actu musical du jour. Mais à présent, nous allons nous ambiancer avec un petit Beat It. Bah oui, titre phare de la carrière de Michael Jackson quand même.
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C'est clair qu'on s'est ambiancé sur cette chanson dès 1982, figurez-vous, et qu'on continue en 2026 à s'ambiancer dès qu'on écoute un Michael Jackson. Franchement, c'est un incontournable. On est bien d'accord pour une soirée réussie. C'est comme ça. Allez, 17h27. Nous avons pas mal de monde en ce moment sur la Nationale 124 dans les deux sens de circulation. Surtout si vous rentrez du Gers en direction de Toulouse. Plus de 3 km de bouchons en ce moment pour atteindre la bifurcation de Purpan. Dans l'autre sens, ça va un petit peu mieux. Mais bon voilà, ça coince un poil. Du monde également qui rentre de l'aéroport de Blagnac.

0: des ralentissements sur les trains en ce moment.
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0: Alors, mais je sais pas vous, non, mais moi, avec cette chaleur, j'ai l'impression que c'est déjà les vacances. D'ailleurs, j'ai même coupé la clim pour vous dire, pour me mettre dans l'ambiance. Aussi, si vous voulez, je peux en rajouter un petit peu. Ouais, vous dire que, par exemple, ce titre, ça fait très ambiance plage, les pieds dans l'eau, les vagues, là. Ben, je filme, cherche un cocktail, tiens. Non, mieux, je vais même créer un nouveau cocktail. Et le cocktail, il s'appellera Calicoba. Ouais.

0: qui va.
1: Alors, il était bon, hein, ce petit cocktail, ce Calicoba. Chanson de Gold. Très, très bonne chanson d'été, ça. Bon, allez, qu'est-ce que... il se passe du côté de l'actu musicale du jour, dis donc. Est-ce qu'ils ont enfin trouvé un DJ pour animer la Coupe du Monde de foot aux États-Unis, je vous rappelle? A priori, oui. Ben justement, c'est l'actu musicale du moment avec Émilie Mazoyer.
2: Salut tout le monde! Émilie au rapport pour votre dose quotidienne d'actualité musicale. Direction le Canada pour l'anniversaire du jour. Alanis Morissette a 52 ans. 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

1995 avec son troisième album Jagged Little Pill. Alanis Morissette a vendu 60 millions de disques dans le monde et a été récompensée 7 fois aux Grammy Awards, les Oscars de la musique, la grande classe. 30 ans après son premier tube, Mon papa à moi est un gangster, le jour de son 54e anniversaire, Stomy Bugsy a fait son retour discographique.

Bonnie, Bugsy, fringant, quinca, récent chevalier de l'Ordre des Arts et des Lettres et membre du légendaire collectif Secteur A qui a participé à définir le son du rap français des années 90. Il s'en sort comment en 2026? Eh bah super bien, la voix et le style irrésistibles sont toujours là et Stomy adopte certains nouveaux codes du rap moderne sans sacrifier sa patte ni essayer de faire Jones. Bravo, Monsieur Bugsy. La semaine prochaine va s'ouvrir la Coupe du Monde de football qui se tient cette année aux États-Unis, au Canada et au Mexique. Et musicalement, il va se passer plein de choses entre les cérémonies d'ouverture et de clôture dans les trois pays, plus les concerts organisés à la mi-temps des gros matchs. Le programme de concerts à voir à la télé va être très chargé. Shakira, le groupe phare de la K-pop, BTS, Alanis Morissette, oui, encore elle, hein, c'est sa journée, et Katy Perry. Tous les artistes ont été choisis par Chris Martin, le chanteur de Coldplay, embauché par la FIFA pour assurer la direction musicale de la compétition. À Ville-sur-Rozon, petit village au pied du Mont Ventoux, le toit de la vieille église menaçait de s'effondrer. Monsieur le maire a eu la bonne idée, appeler au secours l'enfant du pays, Jean-Louis Aubert, pour un concert caritatif qui, évidemment, a cartonné. Les 1500 places disponibles se sont arrachées à 40 € l'unité et la vieille église est sauvée.

Alors, allez, je vous raconte ma vie, mais ils sont fiers de Jean-Louis Aubert à Ville-sur-Zon. J'ai fait une soirée là-bas, j'ai joué au moins 10 disques de téléphone, ils étaient tous à fond sur la piste de danse. C'est pas, j'aime autant vous dire que, hein. Bon, allez, on n'est pas là que pour s'amuser et que pour parler musique. On est là aussi pour vous offrir des places pour aller visiter la réserve africaine de Sigean. Oui, c'est, bon, c'est au bord de la mer, c'est entre Narbonne et Perpignan. Vous ne me dites pas que vous n'irez pas y faire un tour à la mer, là, dans les prochaines semaines, les prochains jours. On vous offre vos deux entrées pour aller visiter la réserve africaine avec cette première partie en voiture, vous allez visiter, vous êtes au milieu des animaux, quoi, tout simplement. 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Faites vos jeux, rien ne va plus, appelez-nous très vite. Et on écoute la nouvelle chanson de Zazie. J'adore cette nouvelle chanson. Ça s'appelle

0: Lorenzo Joe, Mr. Murrayhead dans votre poste de radio.
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0: 17h43 et bonjour Patricia.
3: Bonjour Sylvain.
0: Vous êtes arrêté, j'imagine, sur le bord de la route.
3: Oui, c'est exactement ça.
0: vous habitez à Léguevin, vous allez voir votre papa, c'est ça?
3: Oui, je viens lui faire une petite visite.
0: Ah, c'est bien. Qu'est-ce que vous lui avez apporté de beau à papa? Rien.
3: Rien de fantastique, juste lui faire un petit coucou, lui changer les idées, discuter avec lui. Et manger avec lui.
0: Ah ben voilà, Patricia, ça c'est super. Très très bonne idée. Patricia, nous sommes ensemble pour vous offrir des places pour aller à la réserve africaine de Sigean. Vous irez avec qui?
3: Ma fille.
0: Ah, trop bonne idée, tiens, pour aller visiter cette magnifique réserve. Et un jeu musical que vous connaissez maintenant désormais, puisqu'on vous propose d'écouter une phrase d'une chanson, et il faut retrouver le mot qui manque. Et si vous trouvez la bonne réponse, on vous offre les deux places, Patricia. Ça va pour vous?
3: Ça va.
0: Eh ben, on va
3: essayer de trouver.
0: Oui, vous allez voir. Puis je vous aide. Hein. Si vous ne trouvez pas,
3: bon,
0: je vais
3: merci.
0: Vous aider. Ah, bah si, quand même. On va jouer avec un groupe. Alors, c'est des gars qui sont plutôt de la Ciota. C'est Moussuté, il est Jovent. Et ils aiment bien le plaisir. Écoutez bien. De la quoi, à votre avis? À qui il est doux le plaisir de la... Alors, je vous fais deux propositions. De la pétanque ou de la pêche?
3: De la pétanque.
0: Attendez, parce que je me suis mal exprimé. À qui il est doux le plaisir de la pétanque? Ou sinon, de la pêche?
3: De la pêche.
0: Ah, on va vérifier, on va voir.
4: À qui il est doux le plaisir de la pêche?
0: Et parti, oui! Eh ben oui, parce que c'est les Marseillais, ils aiment bien les pêcher, Patricia, voilà. Deux places
3: merci.
0: Pour aller visiter la réserve africaine de Sigean. Vous n'y êtes jamais allé depuis tant d'années?
3: Non. Et c'est pour ça que ça me fait vraiment plaisir.
0: C'est cool, ben je suis content, parce qu'en plus vous pourrez en profiter pour aller à la mer après, voyez.
3: Exactement, c'est une super idée de week-end, donc vraiment merci infiniment.
0: Avec grand plaisir. Une dernière question avant de vous libérer, Patricia, c'est quoi le nom de votre radio préférée?
3: Ici Occitanie, bien sûr.
0: Oh, je vous embrasse, je vous souhaite un très très bon week-end à la mer avec votre fille, à bientôt.
3: Merci beaucoup.

0: Always Love You, Whitney Houston, dans votre poste de radio. Quant aux infos, elles reviennent à 18h et pour le moment, nous allons écouter Renaud dans son HLM. Il y aura également Amir.
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1: À l'imparfaite, la nouvelle chanson d'Amir à l'instant dans votre radio locale ici Occitanie.
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1: Belle soirée à l'écoute de votre radio locale, il est déjà 18h. À l'écoute de votre radio locale, les infos qui arrivent avec Émilie Tran. Bonsoir Émilie.
3: Bonsoir Sylvain, bonsoir à tous. Les recherches se poursuivent suite à la disparition de Liana dans le Gers à Florence. Clotilde Dupont, vous êtes sur les lieux. C'est toujours compliqué là-bas, on n'a pas vraiment de nouvelles. Clotilde Dupont à Florence, alors que la jeune Liana, la petite gersoise de 11 ans, a disparu. Elle a été aperçue pour la dernière fois dans la voiture d'un homme, un homme âgé de 41 ans, qui a été arrêté samedi. Il est présenté cet après-midi devant la justice en vue d'une probable mise en examen. Clotilde Dupont à Florence, donc les recherches se poursuivent sans signe de la jeune fille.
4: Les gendarmes ont survolé encore Florence ce matin en hélicoptère à la recherche de la petite fille de 11 ans. Ça fait maintenant plus de 72 heures que Liana est introuvable. Des dizaines de gendarmes restent mobilisés, continuent de ratisser la ville avec des renforts qui continuent d'arriver ce soir à Florence. Le périmètre de recherche a été étendu un petit peu plus tôt dans la journée pour se concentrer sur les bois au sud de la commune avec l'appui des chiens, donc des équipes cynophiles. Une réunion est d'ailleurs en cours en ce moment même entre forces de l'ordre pour faire un point de situation. Les premières recherches depuis hier ont permis de ramasser des indices qui ont tout de suite été envoyés en analyse, mais pour l'instant, aucune nouvelle. La mobilisation reste inédite dans cette commune du Gers de 6000 habitants, où tout le monde se demande ce qu'est devenue cette petite fille une fois que la vidéosurveillance de la ville perd sa trace. Les autorités ont demandé de cesser pour le moment la battue citoyenne, mais des groupes par petites dizaines restent mobilisés, notamment autour de la piscine.
3: Le suspect, donc un homme âgé de 41 ans, est présenté cet après-midi devant la justice en vue d'une probable mise en examen.
1: Toulouse séduit les entrepreneurs étrangers.
3: L'entreprise Venturi Space a annoncé y investir 250 millions d'euros. Elle souhaite construire des pièces qui servent entre autres à la conquête de la Lune et de Mars. Et côté pharmaceutique, c'est le groupe Sandoz, lui, qui met 150 millions d'euros sur la table. Il veut développer à Toulouse des médicaments biologiques comme les hormones ou les vaccins. Des annonces faites lors du sommet Choose France, organisé en ce moment à Versailles, pour attirer les industries étrangères. Plusieurs dirigeants de Fibre Excellence ont déposé une offre de reprise de l'usine ce midi. L'entreprise de pâte à papier est en redressement judiciaire depuis fin avril. 700 emplois sont menacés. La direction du groupe propose donc un nouveau projet qui s'appuie à la fois sur des actionnaires privés et des actionnaires publics, comme les régions Occitanie et Sud.
1: Un CRS toulousain condamné pour violence à la feria de Dax en 2022.
3: Il était accusé d'avoir jeté violemment à terre un jeune homme qui urinait sur la voie publique. La victime a reçu 5 points à l'arcade, une entorse à l'épaule, 12 jours d'ITT. Le policier conteste les faits. Il est condamné à 6 mois de prison avec sursis et à une peine d'inéligibilité de 3 ans. Il a 10 jours pour faire appel de la décision. C'est devenu une habitude presque depuis 5 ans à Toulouse. Le pont Saint-Pierre est piéton depuis aujourd'hui et il le restera jusqu'à fin septembre. Véritable boulevard pour les mobilités douces. Chaque été, environ 5000 piétons, 3000 cyclistes le parcourent au quotidien. Des passants qui, ces jours-ci, peuvent assister au travail de Flora Moscovici. L'artiste plasticienne peint cette année une fresque sur le tablier du pont.
5: J'ai réfléchi à une peinture pour le pont Saint-Pierre qui s'inspire un petit peu du contexte de la ville et puis de la géologie aussi. Le projet s'intitule « D'argile et de calcaire ». C'est un titre qui fait référence à la brique, bien sûr, et à sa composition. Et l'idée, c'est de partir un petit peu des minerais et de la Garonne, de réfléchir aussi à ces changements de couleurs, en fait, à toutes les nuances qui composent la Garonne, les bords de la Garonne, et puis comment aussi la ville s'est construite à partir de minéraux qui sont déjà présents sur ce sol. Je vais travailler pendant 2 semaines. La première semaine, ça va être des passages de couleurs assez simples. Et puis la deuxième semaine, je vais revenir avec des transitions plus fines et d'autres couleurs pour apporter un petit peu de relief dans les secondes couches.
3: Comme chaque année, des ombrières, des sièges ou encore des tables de pique-nique vont aussi être installées sur le pont. Et puis demain, vous pourrez faire dépister vos chats gratuitement à Toulouse. L'École nationale vétérinaire de la ville organise une journée de sensibilisation à l'hypertension artérielle féline. Le dépistage donc de cette maladie sera possible gratuitement. L'occasion aussi pour l'école d'inaugurer la nouvelle chatterie du centre hospitalier.
1: Une habitante de Haute-Garonne actuellement sur la terre battue de la Porte d'Auteuil.
3: À Roland-Garros, elle s'appelle Valentine et elle est originaire de Cugnaux. Elle a été sélectionnée parmi plus de 7000 1500 candidats pour être ramasseuse de balles. Une représentante de la région donc porte d'Auteuil, alors que la dernière représentante de la France, elle, a perdu cet après-midi. Diane Paris a été éliminée en quart de finale face à la Polonaise Maja Szwalinski. Puis 2300 personnes ont démarré aujourd'hui à la Transoccitanie, randonnée qui réunit les personnes validées en situation de handicap. 10 jours de randonnée et 14 étapes au programme. Et puis nouvelle prolongation au Stade Toulousain, on l'apprend tout juste, le jeune 3 quarts de 22 ans, Célian Pouzel, prolonge pour 2 saisons supplémentaires, alors que ce soir nous accueillons dans notre émission Ici le Stade, Yannick Nyanga, l'ancien 3e ligne international du Stade Toulousain et du Racing 92. Sylvain, la météo.
1: Bon, ça se déroule pas si mal, hein. Cet après-midi, on a un soleil, tantôt généreux, tantôt parfois caché par un petit voile de nuages, mais avec 28 degrés hein, sur le thermomètre signalé à Castelnaudary, c'est pas mal. En fin de nuit, on a des nuages demain qui vont arriver par l'ouest. Ils pourraient donner d'ailleurs des averses, nous dit-on, en fin de matinée, en début d'après-midi. Alors, averses rares, hein, ok, il y a rare dans averses rares. Ensuite, d'ici la fin de la journée, le soleil devrait faire son retour, donc milieu d'après-midi. Et puis, demain matin, on va pouvoir en profiter aussi pour aérer la maison, parce que à Pamiers, à Riom, il fera seulement 17 degrés. À fête des courants, d'ailleurs, j'aime autant vous dire, pour rafraîchir. À Toulouse, à Haute-Rive, à Muret, Revel, Castres, Auch, Albi et Montauban, 18 et 19 degrés. À Castelnaudary, des températures attendues à 8 heures demain matin. Quant à l'après-midi, ça va peu se réchauffer. Ça, c'est l'effet nuage, vous vous doutez bien, de milieu de journée. Avec à Pamiers, 19 seulement. À Haute-Rive, il fera 20. Et à Toulouse, jusqu'à 21 degrés. Ça continue à être un poil compliqué pour vous qui êtes sur la Nationale 124 entre Toulouse et le Gers, et surtout d'ailleurs en direction du Gers à présent, avec pas mal de ralentissements et de bouchons qui vous emmènent jusqu'à la sortie en Jaca. Sinon, si vous rentrez du Gers vers Toulouse, ça s'améliore avec surtout et essentiellement de la circulation ralentie jusqu'à la bifurcation de Purpan. Ça se densifie un peu concernant le bouchon de la 621 quand vous rentrez de l'aéroport, vous savez, pour rejoindre la rocade au niveau de la bifurcation des Minimes. Et puis sur le sud toulousain, ça circule quand même pas si mal que ça, notamment entre la bifurcation, du moins la barrière de péage de la Bège et la bifurcation de Bordelongue. Vous restez prudent. Nous avons à présent 1h10 de retard à vous signaler sur le train en direction de Bordeaux-Saint-Jean qui devait partir à 17h26. Je pense que celui qui avait 2h20 a été supprimé parce que voilà. Concernant le prochain train pour Montauban-Ville-Bourbon qui devait partir à 17h53, il est annoncé avec 30 minutes de retard.
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1: Allez, vous pouvez aller mettre les shorts et les maillots. Bah, c'est le moment ou jamais quand même. On va parler rugby dans pas longtemps. En attendant, Marc Lavoine pour une begin avec toi. Ah ben, vous savez, si vous avez une carrière de rugbyman et que vous avez la tenue, sur un malentendu, ça peut marcher.

0: Et on se calme, monsieur. Je suis pas un garçon facile non plus, hein. C'était Marc Lavoine pour une biguine avec toi.
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0: Bonsoir à toutes et à tous, vous qui nous joignez dans votre émission consacrée au ballon ovale dans votre radio locale. Ici, c'est le stade, émission 100% rugby, en compagnie de notre spécialiste maison, Rémi Doutre. Bonsoir Rémi.
3: Salut Sylvain, bonsoir à toutes et à tous.
0: Encore un beau menu pour cette émission avant le dernier match de top 14, si j'ai bien tout compris. C'est ce week-end, avec un invité qui connaît bien les deux clubs.
3: Et oui, puisqu'on reçoit Yannick Nianga, 45 sélections en bleu, ancien 3e lignel de Toulouse, mais aussi du Racing 92, oui. Puisque c'est l'affiche de ce week-end. Aujourd'hui, il est manager de Rouen en national.
0: Et notre spécialiste rugby qui nous rejoint aussi dans quelques minutes.
3: Oui, je crois qu'on peut dire qu'il est un petit peu spécialiste. On retrouve notre ami Omar Hassan, ancien pilier de l'Argentine et du Stade Toulousain, qui va nous parler phase finale. On est dans le thème.
0: D'accord. Côté Resseg, je crois qu'on est colo, on prend les transports en commun.
3: Ouais, croyez-le ou pas, le retour en bus, ça peut être animé. Mouillez-vous la nuque, on vous amène en immersion au propre, comme au figuré, dans le bus du retour.
0: Ok, et puis côté amateur,
3: on fait le bilan du Touac-Touac FCT en fédéral. L'une, les espoirs viennent de jouer la finale nationale perdue face au Basque de Nafarroa. La une, elle est passée pas loin de se qualifier pour la phase finale. On en parle avec le président Sébastien Lagrèze.
0: Et ce soir, on vous offre, rien que pour vous Vénard, le ballon rugby collector Capitolium, né de la collaboration, vous savez, il y a quelques semaines, du Stade Toulousain et du TFC. Il portait d'ailleurs, parce que c'était le même week-end, le même maillot blanc. Bref, eh ben oui, le ballon, il est tout noir et on vous l'offre tout à l'heure. On joue ensemble à 18h30.
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0: Il y avait match samedi. Ouais, et pour tout vous dire, il y avait de l'ambiance dans la tribune, surtout celle des commentateurs, comme vous allez pouvoir l'entendre dans notre remix du match proposé par Wissab, notre réalisateur du jour.
4: L'heure de vérité qui va pas tarder à approcher. C'est parti pour cette 25e journée de top 14. Thomas Ramos qui peut trouver Mathis Tobel, 10 mètres à faire, le plongeon et le premier essai de la rencontre au bout de 2 minutes à peine.
5: Ils ont échoué l'année pour trouver des solutions. C'est 2 contre 1. Aïe.
4: Et puis ça va être l'essai pour Bartholomé Sanson et les Lyonnais. Et ils ont déchiré une nouvelle fois le rideau défensif toulousain. Et c'est Lyon qui double la mise au quart d'heure de jeu. Et on va revenir à une pénalité et carton jaune à venir contre Lyon. Le ballon toujours pour les Toulousains avec Aura, peut-être une solution. Voilà le deuxième essai toulousain, c'est Joël Mercler qui a été servi sur cette passe. Ça déroule, ça détruit tout sur son passage. Le bulldozer toulousain qui va franchir la ligne, le bras tendu, le bras levé de Pierre Brousset parce qu'il est là. Le troisième essai pour le rouge et noir à la 32e minute de jeu. Le ballon récupéré de la zone placard plaqué par Pierre-Louis Barassi qui le ramasse, qui plonge derrière la ligne. Un essai du Stade Toulousain. Et c'est Toulouse qui rentre au vestiaire avec cet avantage au score. Et ça vient de reprendre pour cette deuxième période entre le Stade Toulousain et le Loup Rugby, effectivement, avec cet avantage de 10 points à la mi-temps pour les Toulousains.
5: Il y a du monde côté Lyonnais.
4: Maracou qui va planter le premier essai de cette deuxième période. Il est signé Lyon après cette percée monumentale.
5: Alors bienvenue à Buenos Aires, sur cette intervention timing parfait du DJ. If you be my girl.
6: Ils n'ont pas vu le ballon longtemps, les Toulousains, là, sur cette saison. Mais bon, on a éteint l'incendie.
5: Ouais, mais nous aussi on essaie de se réveiller avec les musiques du DJ là du côté du stade Ernest Vallon.
4: Saito qui sort ce ballon en avant. Pénalité contre Lyon et carton jaune à venir. Ouais, en avant volontaire. Julien Marchand avec Théo Entamac peut-être. Il y a Efraïn Elias, Yamani Meafou. L'essai de Georges-Henri Colombe, me semble-t-il. C'est David Aïnou. L'essai de Julien Marchand.
5: Oh, il s'en sort.
4: La double accélération de Jules Tavaï-Nicolo. L'essai de 90 mètres du Loup Rugby qui vient priver le Stade Toulousain du bonus offensif.
5: On sera terminé de cette rencontre avec ce score de 39-31 en faveur du Stade Toulousain.
3: Ouais.
5: 8 petits points, c'est
3: 8
5: tout.
3: 8 petits points, ouais.
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0: 8 petits points, c'est tout, mais ça suffit, messieurs, dames. Bon, pour l'heure, c'est le moment d'accueillir notre invité du jour, l'ancien 3e ligne, elle, du Stade Toulousain et du Racing, c'est Yannick Nianga.
3: Bonjour Yannick Nianga.
7: Bonjour.
3: Merci de passer une tête dans notre émission, ici c'est le Stade. Une première question d'abord, j'imagine que vous avez suivi cette rencontre face au Loup Rugby, le Stade Toulousain est en demi, ça a pris plus de temps que l'an dernier, c'est... un peu un problème de riche de se dire qu'on est qualifié que à 2 journées de la fin.
7: Ouais, c'est sûr que c'est un problème de riche parce que je pense que c'est un des top 14 les plus indécis de l'histoire, on va dire, parce que on se rend compte que on va voir que sur cette dernière journée, il y a encore beaucoup de d'équipes qui sont capables de pas être dans les 6. Donc il y a deux équipes qui resteront sur le carreau et malgré tout ça, dans cette saison-là, le Stade Toulousain a survolé la saison. Je pense qu'ils sont dans un truc qui est complètement différent des autres. Ça veut dire que même si mathématiquement ils étaient pas qualifiés, on a très vite su. Il y a déjà 5-6 journées que le Stade serait qualifié et même directement en demi. Et donc du coup, je pense qu'ils sont sur une période ce qu'on appelle d'affûtage où physiquement ils travaillent plus dur que les autres équipes et ça rend des matchs un petit peu plus poussifs. Mais moi je suis sûr qu'au moment des demi-finales, ils seront prêts et bien prêts. Hein.
3: Ouais, c'est vrai qu'on se posait quelques questions. La victoire contre Lyon, 39-31 ce week-end, elle n'était pas forcément aboutie. Mais ça rejoint un peu ce que vous disiez, en fait, c'est qu'ils sont peut-être pas mentalement encore à la phase régulière. Ils ont déjà basculé ailleurs, les Toulousains.
7: Moi, je pense qu'ils sont déjà dans la préparation des phases finales. Donc, c'est une intersaison pendant la saison. Donc ils remettent un travail physique qui est assez conséquent. Et aujourd'hui, ils arrivent quand même à gagner les matchs. Ils les gagnent moins bien, même s'il y a des petits faux pas comme celui contre Clermont. Mais on sait tous que c'est pas le vrai niveau de l'équipe. Et par contre, l'équipe qui va la jouer en phase finale, ça va être difficile pour elle.
3: Alors, paradoxalement, ça a l'air particulier à gérer ces périodes-là parce que tout le monde est encore au championnat, Toulouse bascule sur autre chose. Comment on le gère là? C'est juste du mental, la préparation de cette période-là?
7: Pardon, excusez-moi. C'est des moments à gérer. Je pense que ça se prépare en fait. Donc c'est beaucoup les préparateurs physiques et ce qu'on appelle les directeurs de la performance qui aujourd'hui on sait beaucoup de choses sur le corps humain, on sait beaucoup de choses sur ce qu'il faut faire pour être en forme, comment s'entraîner, quoi manger, quelle charge de travail avoir, et tout ça c'est établi par des personnes dans ces métiers et ensuite l'entraîneur il pilote tout ça tout simplement.
0: Yannick Nyanga, ancien international et joueur du Stade Toulousain du Racing, qui répond aux questions de Rémi Doutre avant le déplacement du Stade sur la pelouse du Racing 92.
3: Et mentalement, comment on le gère? Parce qu'on se dit que là, il y a le match contre le Racing qui arrive. On se dit, c'est un match de championnat, on met les ingrédients dans l'ordre et on le joue comme un match de championnat. Ou on se dit, c'est peut-être une espèce de quart de finale où on va finir de se préparer contre cette équipe du Racing?
7: Non, mais ce qui est sûr, c'est que c'est pas un quart de finale. Après, je pense que, je ne peux pas me permettre de parler à la place du staff du Stade Toulousain, mais c'est sûr que ce qui compte, c'est la demi-finale et c'est comment arriver dans le meilleur des états à la demi-finale. Donc, évidemment, il y a des joueurs qui ont besoin de temps de jeu, il y en a d'autres qui ont besoin de repos, il y en a qui ont besoin de travailler et voilà. Et donc, du coup, c'est comment on arbitre ça là et en tout cas en tant que joueur. Même si on se prépare, même si on est dans une période où on est un peu plus fatigué que les autres, mais c'est le contexte, il entre pas en compte en fait. Le joueur, il veut toujours jouer, il veut toujours se donner à fond, et il veut toujours gagner. Donc voilà, c'est facile quand on est joueur, ça l'est un peu plus difficile quand on fait partie du staff.
3: Et à contrario, de l'autre côté, le Racing va proposer un vrai match en face parce que les Racingmen peuvent toujours accrocher un barrage à domicile. Il y a quand même de l'enjeu pour les adversaires, donc automatiquement, on peut pas se relâcher non plus, quoi.
7: Oui, après les Racingmen, je pense qu'ils vont surtout chercher à gagner le match parce que quand on joue contre le Stade Toulousain, déjà gagner c'est compliqué. Le barrage à domicile, je crois qu'il dépend d'un point de bonus et des résultats des autres, alors que la qualification elle dépend plus que du Racing. Donc je pense que quand on reçoit le Stade Toulousain, quelle que soit l'équipe du Stade Toulousain, pour avoir été des deux côtés, on pense juste à gagner le match et ce sera déjà très très bien.
3: Alors vous le disiez, ça peut se jouer à un point de bonus. C'est vrai que de la deuxième à la huitième place, rien n'est fait. C'est peut-être inédit dans ce top 14, que ce soit aussi dense, aussi longtemps jusqu'à la fin de la saison. Ça veut dire quoi de notre championnat? Que ça devient un peu plus homogène?
7: Le championnat, il a quand même été souvent homogène, mais ça donne encore plus de crédit à la performance de Toulouse, parce que la question que vous me posiez précédemment, c'est est-ce que c'est pas tard? Mais dans un championnat comme ça, la seule équipe qui a survolé, c'est le Stade Toulousain, donc ça donne du crédit à ce qui a été fait, même si ils ont perdu la demi-finale. Bon, ben c'est ou le quart de finale, je sais plus. Ça reste quand même une belle saison de la part du Stade Toulousain. C'est très dur d'être capable d'enchaîner comme ça les performances, les titres et garder la motivation. Beaucoup de joueurs sélectionnés en équipe de France. Voilà, la vie personnelle aussi des joueurs qui évoluent sont des hommes avant même d'être des joueurs, et donc tout ça donne du crédit, je pense, à la performance du Stade Toulousain et surtout à notre championnat de manière générale, qui est de plus en plus dur et à jouer et qui est de plus en plus avec des équipes qui sont de très haut niveau.
0: Yannick Nianga, l'invité d'ici, c'est le Stade ce soir. On fait une petite pause, Yannick, si vous le voulez bien. On se retrouve juste après la nouvelle chanson de Bruno Mars qui vient nous chanter I Just Might.
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0: Moi, je dis, il a sorti un tout petit peu trop tôt cette chanson parce qu'il l'aurait sorti là, juste au mois de juin. C'était le carton de l'été. Bruno Mars, I Just Might, dans votre radio locale.
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0: Ici, c'est le stade de retour cet après-midi avec notre invité Yannick Nyanga, ancien troisième ligne, du Stade Toulousain, du Racing aussi, qui répond à Rémi Doutre. La fin de saison et la dernière journée, c'est ce week-end, et ça promet d'être animé.
3: Et dans ces calculs d'apothicaire qu'on commence déjà tous un petit peu à faire, il y a un monde où l'Union Bordeaux-Bègles n'est pas qualifiée. Alors ça voudrait dire que l'UBB va perdre contre Clermont à domicile. C'est pas chose faite, évidemment. Il faudrait aussi que La Rochelle s'impose face au Stade Français pour que ce concours de circonstances se produise. Mais quand même, que le champion d'Europe n'accroche pas les 6, ça aussi, ça dit potentiellement quelque chose sur la densité de ce top 14.
4: Ben oui, ben le double champion d'Europe, ça veut dire qu'ils ont gagné, encore là, et ils ont gagné aussi ce championnat parce qu'ils ont géré un peu comme le Stade a géré. Après, ben ça c'est, même si le score était assez large, ça s'est pas joué à grand chose malgré tout dans cette confrontation contre le Stade Toulousain. Et aujourd'hui, on se rend compte que notre championnat est tout simplement très difficile. Il y a des équipes comme Montpellier, des équipes comme Pau qui viennent, Clermont qui est revenu, le Racing qui n'était pas l'année dernière dans les 6 et qui s'y invite. Mais bon, aujourd'hui on parle d'une hypothétique élimination. Moi, je n'y crois pas du tout. Je pense que Bordeaux sera dans les 6 et que voilà, et qu'ils vont battre Clermont.
3: Et qui devrait se qualifier donc pour la phase finale, Yannick, si vous le voulez.

0: que ce soit en prépa physique, que ce soit avec les entraîneurs qui seront à mes côtés. Voilà, on a aussi changé pas mal de joueurs dans l'effectif. Donc voilà, il y aura une mayonnaise à faire et à ce qu'elles prennent, et j'espère que ça se fera rapidement.
1: Mais alors du coup, c'est quoi le plus dur, c'est de coacher ou de jouer?
0: Ouais, c'est largement plus dur de coacher que de jouer. Largement. Jouer, ça dépend que de soi et de sa propre performance. Coacher, ça dépend de tellement de facteurs et tellement de paramètres différents que c'est un art qui est difficilement maîtrisable.
1: C'est pas rien de devenir manager principal comme ça. Il y a de l'excitation, j'imagine, avant de relever ce challenge en national, en troisième division.
0: Ouais, beaucoup d'excitation, beaucoup d'envie, d'appréhension aussi, mais de la bonne appréhension. C'est-à-dire que, ben voilà, est-ce qu'on est capable de faire, est-ce qu'on est capable d'être à la hauteur. C'est des questions qui animent et qui m'ont toujours animé en tant que joueur. Et là, je ressens à nouveau ça dans des fonctions différentes, mais j'espère que ça va le faire. En tout cas, je vais me donner les moyens pour que ça se passe bien.
2: Il a joué en rouge et noir, en bleu ciel et blanc aussi. Notre invité du jour, Yannick Nianga, dans Ici c'est le stade, tout juste nommé manager principal de Rouen en national et en troisième division, Rémi Doutre.
1: Alors cette année en national, c'est l'équipe de national qui va monter après l'Access Match face à Mont-de-Marsan, puisque Nice a battu les Montois. C'est la première fois, je crois, depuis que l'Access Match a été instauré, que deux équipes de national vont monter en Pro D2, sachant que cet Access Match risque de disparaître dans pas très longtemps. C'est quoi un peu votre point de vue sur la question? C'est une performance de Nice, il faut le garder cet Access Match, il faut revenir à une montée à deux automatique. Comment vous vous sentez par rapport à ça?
0: Ben je sais pas, ça dépend en fait. C'est on peut pas répondre à ça comme ça après une interview. C'est les intérêts aujourd'hui ils sont tout le temps différents. Quand vous êtes une équipe qui a le budget pour monter en Pro D2 à l'instar de Vannes, ben je suppose que enfin en top 14, enfin en tout cas quand vous êtes comme Nice en national pour la Pro D2 ou Vannes comme de la Pro D2 au top 14, ben vous voudriez que la personne la plus régulière, enfin l'équipe la plus régulière soit récompensée pour pouvoir s'organiser en avance. Après, ça a donné la chance de voir des aventures comme celle de Montauban qui a été top humainement, et voilà, en tant que spectateur c'était super de vivre leur épopée. Maintenant, Montauban n'était pas prêt à monter en top 14 et ça s'est vu tout de suite dans cette saison, hein, ils ont très vite été condamnés à la redescente. Et donc je pense que autant je suis favorable à ce que des championnats se finissent dans des phases finales au plus haut niveau, autant là pour monter, si on veut que le celui qui monte soit un champion entre guillemets cohérent avec une équipe qui puisse rivaliser dans la division supérieure, ce serait bien de récompenser le plus tôt possible celui qui peut monter, quoi.
1: Et alors du coup l'an prochain avec Rouen, ce sera quoi l'objectif? Qu'est-ce qu'on vous souhaite pour votre première saison à la tête de cette équipe?
0: Ben déjà de faire venir du monde au stade, de rendre fiers nos supporters et de prendre du plaisir, parce que si ces trois composantes là elles sont réunies, c'est qu'on aura fait une belle saison et qu'on aura eu quelques résultats.
1: Merci beaucoup Yannick Nianga.
0: Avec plaisir.
1: Merci, bonne soirée.
0: Bonne soirée, au revoir.
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2: 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Dessus la machine à café. 05 34 43 31 31. Non, je dis ça en regardant certains anciens joueurs de rugby qui se sont fait du mal en jouant au rugby. Mais j'en dirai pas plus. Quand on sait pas jouer au ballon, monsieur, on ne touche pas les ballons. Parlons de vos conditions de circulation avec un trafic autour de Toulouse qui reste un petit peu dense si vous êtes sur la Nationale 124 entre Toulouse et le Gers, notamment en direction du Gers pour sortir de Toulouse avec quelques bouchons. Même chose si vous rentrez de l'aéroport en direction de l'aéroport de Toulouse, de la bifurcation des Minimes. Trafic un petit peu difficile pour accéder à la rocade ouest. Sur le sud toulousain, ça reste calme, mais on nous signale un accident qui s'est produit avec trois véhicules sur voie de droite et bande d'arrêt d'urgence au kilomètre 16 800, c'est à

0: en allant en direction de la barrière de péage de la Pêche. Voilà, soyez vigilants sur ce secteur concernant la circulation des trains. Bon, il n'est toujours pas arrivé, le train de 17h26 en direction de Bordeaux-Saint-Jean est annoncé avec 1h10 de retard. Ça voudrait dire que là, on est dans les 10 dernières minutes d'attente avant le départ du train.
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0: Ouais, mais si vous mettez ces musiques-là, comment voulez-vous qu'on reste à la radio, là? Belle île en mer.

0: dans 4 semaines les vacances. Belle île en mer, Marie Galante, c'était Laurent Voulzy.
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0: Bah oui, les rugbymen eux sont en vacances en 4 semaines, hein, je vous le dis, c'est juste pour vous prévenir.
3: Il y en a même plus tôt, s'ils ont déjà fini la saison.
0: C'est pas faux. Nous allons jouer pour vous offrir un magnifique ballon de rugby collector, le ballon Capitolium, et nous avons Christine avec nous à l'engage. Bonjour Christine.
3: Salut Christine.
4: Oui, bonjour.
0: Comment ça va cet après-midi?
4: Ben, chaudement. Moins que la semaine dernière,
0: oui, mais pas mal, j'en ai. Ah, quand même, ouais, j'espère bien, ouais. Prête à en découdre pour gagner le ballon?
4: On va essayer.
0: Ok, parce qu'il y a Loïc en face à Moissac. Bonjour Loïc.
3: Salut Loïc.
0: J'adore. Christine qui se méfie déjà, Loïc. Hein,
5: ah oui.
0: Bon, vous aussi, le ballon, ça vous intéresse?
5: Oui, bien sûr.
0: Vous avez vu les matchs d'ailleurs du week-end spécial où tous les deux équipes portaient les maillots blancs?
5: Oui, malheureusement, ça ne nous a pas porté bonheur.
0: Ouais, c'est pas faux.
3: Au TFC, un peu plus qu'à Toulouse, ça c'est vrai, qu'au stade toulousain.
0: C'est vrai. Bon, Christine, Loïc, je vous rappelle la règle du jeu pour vous offrir ce ballon de rugby collector Capitolium. On va jouer avec Rémi qui va nous poser une question et qui appelle une réponse chiffrée. On cherche donc un chiffre ensemble et Rémi va vous guider au fur et à mesure pour vous dire c'est plus, c'est moins, d'accord? Et puis c'est moi qui vais vous donner la parole et d'ailleurs, on va commencer d'abord, Rémi, par la question.
3: Oui, le Stade toulousain, depuis quelques semaines, n'est plus la meilleure défense du championnat. C'est désormais Montpellier qui fait une sacrée saison. Donc la question, elle est toute simple. Combien d'essais ont encaissé les Toulousains depuis le début de la saison?
0: Et la première réponse, Christine?
4: Combien d'essais? Elle est 28.
3: Ah, c'est plus.
0: Loïc?
5: 48.
3: C'est plus.
0: Christine?
4: 62.
3: C'est plus.
0: Loïc?
5: 69.
3: Oh, pile, bien joué Loïc, bravo.
5: Quelle chance.
3: Ah oui, alors là, belle, vraiment bien joué. Le 62 de Christine vous a aidé un peu, non?
5: Ben, j'ai dit un peu plus, mais bon, c'était au hasard complet.
3: Ah ouais, non, mais comme quoi, des fois, le hasard fait bien les choses.
5: Oui, complètement, oui.
0: Ça veut dire que les Toulousains ont encaissé plus d'essais que Montpellier.
3: Ouais, Montpellier 66. Ça se joue à 3 essais pour l'instant.
0: Ah, ils sont gaillards, les Montpellierains du coup.
3: Les Montpellierains défendent bien, ouais.
0: Ah, d'accord. Loïc?
5: Oui.
0: Eh ben, le ballon de rugby collector Capitolium est pour vous alors du coup?
5: Eh bien, merci beaucoup.
0: Félicitations. Alors, je sais pas ce que vous allez en faire, parce que c'est vrai, quand on a un beau ballon comme ça, on pourrait avoir tendance de se dire, on va jouer avec, vous voyez? Mais...
5: On va le mettre en décoration, je pense.
0: Sur la cheminée, voilà.
5: Ouais, je pense.
0: Ok. Christine?
4: Oui.
0: Ben, je suis désolé pour vous.
3: Quand même, quand on s'appelle Gilbert et pas trouver le nom du ballon.
4: Exactement.
0: Ça, c'est bien.
4: Le seul inconvénient, c'est que
0: je
4: n'ai pas les royalties.
0: Ah là là, on va faire une réclamation à la fédé ou un truc comme ça. Bon, Christine, on vous embrasse. On vous souhaite de passer une très très belle semaine. Bravo Loïc et vous aussi. Le ballon qui devrait arriver prochainement chez vous. Je vous laisse gérer ça avec Christine. D'accord?
5: Oui, merci beaucoup. Bonne soirée.
0: Belle soirée.
3: Vous aussi.
0: Ben voilà, nous on se retrouve dans un instant dans votre rendez-vous ici, c'est le stade. Pour l'heure, on écoute la chanson de Lola Young, Messi. Ouais, c'est juste avant d'accueillir un autre Messi, celui du rugby argentin que nous retrouvons dans quelques minutes. Lola Young d'abord.

0: chanson de Lola Young dans votre radio locale ici Occitanie, c'était Messi.
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0: Oui, en parlant de Messi tout à l'heure, je ne parlais pas de football. Bien sûr, vous avez compris, je parlais de rugby et je parlais d'Omar Hassan, international argentin et ancien du Stade Toulousain. Bonjour Omar.
3: Salut
4: Omar.
3: Bonjour.
4: Bonjour Rémi, ça va?
3: Eh bien, impeccable. Surtout qu'aujourd'hui, on va encore continuer à croquer l'actualité du rugby. L'actualité, forcément, en cette fin du mois de mai, début juin même, on est le 1er juin, c'est les phases finales qui arrivent. C'est ces moments particuliers, ces moments qui sont à la fois les meilleurs et à la fois les pires en fonction des résultats. Omar, on ressent quoi quand on est joueur à ce moment-là?
4: Alors c'est j'ai vécu dans tout, je suis passé dans tous les états, je peux dire. Dans des phases finales, d'être finaliste, de jouer un quart de finale avec le SUA et se faire éliminer par Clermont-Ferrand à l'époque. Et donc ça, c'est dur parce que quand la saison finit plutôt que prévu, c'est quand même c'est difficile. Et aujourd'hui, on le voit tous, on voit des maintenant ces matchs d'accès. Accès, qu'on dit access match.
3: Bon, entre bref, la Pro D2, le top 14 et, ou la nationale.
4: Ouais, et c'est quand même très dur parce que il suffit pas de faire une bonne saison aujourd'hui. C'est ce qui compte, c'est ça. C'est ces matchs importants, soit des matchs des barrages ou bien ces demi-finales. Il y a trois matchs, si on peut dire, deux pour certains et finalement peut-être. Il y a pour certaines équipes, il y a plus de chances de trouver le Graal que tout le monde veut. Mais je trouve que c'est un moment où les images passent. On a vu avec le foot aussi, et le PSG. Et c'est quand même c'est des moments de la saison incroyables parce qu'on commence à sentir ces phases finales. On le vit aussi dans le rugby amateur, encore une saison très très très longue, et on voit toutes les équipes comment il y a ces changements. Ça c'est toute une longue saison, très longue des fois saison, ça se résume à 2-3 matchs.
3: Et ce qui est dur, c'est que c'est tout ce qu'on retient. C'est ce dernier match à la fin de la saison, comment il s'est terminé? Est-ce qu'on a fini par une défaite en phase finale ou est-ce qu'on a fini par une victoire et qu'on fait partie des privilégiés qui ont un bouclier?
4: Exactement, et c'est vrai. Et comme je vous disais tout à l'heure, perdre dans une finale de prolongement par un drop quand je jouais avec Agen, et puis prendre 40 points contre Biarritz, contre les Stades, et puis finir ma carrière avec un titre de champion de France, ça aussi c'était magnifique. Et donc c'est ça la beauté du sport et de notre sport, le rugby. Hein.
3: On retient quoi? Les finales gagnées ou les finales perdues?
4: Bien sûr, évidemment, on retient les finales gagnées parce que bon, il y a tout ce qui vient derrière et puis ce qu'on perd, on essaye de ne pas se souvenir en trop.
3: J'allais dire, tout le monde ne retient que les finales gagnées, sauf quand on supporte Clermont-Ferrand. Mais c'était peut-être un petit peu mesquin.
4: Ça, c'est terrible.
3: Merci beaucoup, Omar Hassan, de nous avoir raconté les phases finales de l'intérieur.
0: Merci, ouais. On se retrouve dans un instant, même pas une minute. Restez avec nous parce qu'on va aller dans la RESEG faire un peu d'écologie ensemble. On va tout vous expliquer.
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0: On le sait, quand on joue au rugby, eh ben on a des trajets en bus. Parfois c'est court, parfois c'est long, mais on a des trajets en bus. Et on a deux types de trajets. Le trajet aller, le trajet retour. Et j'ai envie de dire, Rémi, dans la RESEG aujourd'hui, on est sur deux trajets, deux ambiances en fait.
3: Ouais, c'est ça. Nous, on va vous parler surtout du trajet retour. C'est peut-être après le vestiaire et le clubhouse, le bus en tout cas, un des sanctuaires des joueurs et des joueuses. Autant l'aller c'est calme, autant en retour c'est vite, un petit peu la foire. Il se passe quoi exactement dans le bus du retour ?
12: Ah, la fête, les copains, c'est profiter de la troisième mi-temps. C'est toujours important d'essayer de se souder en dehors du terrain. Et puis, ça fait quand même des longs trajets. On rentre tard le soir, donc il faut quand même essayer de s'amuser un peu et de souder l'équipe dans le bus du retour.
13: Ça veut dire quoi, ici, passe quoi dans le bus du retour?
12: Ah, quelques petits jeux, on s'amuse. Roulade. Alors, la roulade, c'est quand tu prends le plus gros de l'équipe, que tu le fais passer entre les sièges dans la travée et que c'est moi qui coincé.
13: Surtout, on rigole, on essaye de mettre de la bonne humeur avec tous les types de corps et on essaye de les mettre en action telles des œuvres d'art dans le bus.
14: Le bus du retour, c'est chanson à côté du chauffeur et tout nu le plus possible. C'est marrant quand même un peu. Donc
13: moi, je suis un mauvais exemple. Je vois Gabin qui rigole à côté de moi, mais j'avoue que cette saison, j'en ai pas encore fait parce que j'ai loupé les longs déplacements. On en avait que deux, il me semble. Et je les ai loupés, mais il y a foi dans deux semaines, donc il me tarde.
15: Bus du retour, il s'y passe des choses qu'on pourrait taire, mais maintenant, au rugby, maintenant, on essaie de peu s'ouvrir aux autres. Il y a beaucoup d'amour avant tout.
3: À ce stade des opérations, je crois qu'il est important de préciser, si vous nous écoutez, que vous appréhendez un petit peu de mettre votre pitchoun au rugby, qu'il n'y a pas que des sauvages dans ce sport. C'est parfois un peu animé, pas impossible qu'il y ait des bouteilles qui traînent au fond du bus quand on est adulte et conjoint senior, et que de temps en temps, parfois, mais sans faire exprès, quelqu'un se retrouve un petit peu tout nu, perché sur les sièges. La légende raconte même que certaines équipes ont parfois du mal à faire leur déplacement parce que plus personne ne veut les transporter. Ceci étant dit, qu'est-ce que ça raconte de notre rugby ? Ça raconte surtout au moment de convivialité entre joueurs et joueuses. Ça fait partie de ces espaces clos où vivent les joueurs, qu'ils partagent, où ils relâchent un petit peu la pression. C'est une parenthèse, pas tout le temps enchantée pour le chauffeur, on est d'accord, où le groupe vit, partage, s'amuse, se soude finalement avec des jeux plus ou moins improvisés pour essayer de tuer le temps, commencer à fêter la victoire ou à oublier la défaite. Évidemment, il faut que tout le monde soit respecté, mais aujourd'hui, ces déplacements en bus, si on en parle, c'est aussi parce qu'ils sont menacés. Les clubs amateurs manquent d'argent, aller loin, c'est difficile, les joueurs sont de plus en plus souvent contraints de prendre leur voiture personnelle pour aller jouer, alors qu'au voituré, c'est bien aussi, mais c'est quand même pas pareil. Dans ces conditions économiques, les trajets en bus menacés, c'est aussi des souvenirs, des anecdotes, des histoires, des moments que les joueurs n'ont pas ou non plus, en tout cas. Bien sûr, le rugbyman ou la rugbywoman a de la ressource pour s'amuser, mais quand même, c'est symbolique. Alors, en dehors de ce qu'on y fait, c'est ce dont on se souvient et avec qui on était qui compte dans les retours en bus et dont on regrette la disparition quand les clubs n'ont pas les moyens.
0: Eh bien voilà, si vous avez envie de faire un trajet en bus avec des rugbyman, vaut mieux faire partie de l'équipe quand même. On est d'accord, Rémi. Bon, 18h54.
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0: Dans la série des clubs amateurs, on a essayé de joindre le président du club du Toec, Rémi, ouais. Parce qu'ils ont une actualité là de ces derniers jours.
3: Ben, ils étaient en finale du championnat de France Espoir, tout simplement. Les joueurs de FCTT en Fédéral 1. Effectivement, Sébastien Lagresse, le président qui devrait être avec nous dans quelques instants. En attendant, on vous rappelle effectivement cette actualité. Les Espoirs qui se sont inclinés de deux petits points seulement face à Nafarroa, 26 à 24. C'est coup dur, on en parlait avec Omar Hassan il y a quelques instants. Pour l'équipe première, c'est pas passé loin d'une qualification en phase de finale aussi, et ils se sont fait damer le pion par Saint-Sulpice, par exemple, qui est en demi-finale, par Lille-Jourdain, qui s'est incliné en quart de finale face à Annonay. De jolies performances donc pour une équipe qui vient d'entamer un nouveau cycle. C'était sa première saison avec de nouveaux entraîneurs, de jolies performances. On aurait pu le débriefer avec Sébastien Lagresse. Je pense qu'on va manquer peut-être un petit peu de temps.
0: Ben oui, forcément, si, puisqu'on se rapproche de plus en plus de 19h. En attendant, ben, on espère d'avoir de ces nouvelles quand même pour savoir si tout va bien, moi, Sébastien Lagrèze. Et puis donc, ben, on va s'écouter un petit peu de musique en attendant le retour de l'actu 19h avec Bernard Lavillier, Mélodie Tempo Harmonie.

0: Body Tempo Harmony. Nous étions avec Bernard Lavilliers et Jimmy Cliff. Dernier match de la saison officielle de Top 14 et ça se joue ce week-end. Alors, avec l'enjeu, c'est que tous les matchs se déroulent en même temps.
1: L'enjeu, c'est surtout les qualifs en phase finale.
0: Les qualifs en phase finale, oui, non, mais c'est ça.
1: C'est le contexte, effectivement. Le multiplex est traditionnel. Tous les matchs sont en même temps. Le dernier jour du championnat de la phase régulière, effectivement, nous, on va forcément se retrouver dès 20h30 pour vivre ce déplacement au Racing. Le Racing qui a besoin de gagner pour valider sa place dans les 6 et être sûr de recevoir à domicile.
0: Merci beaucoup, Rémi. Allez, c'est l'heure des infos. Il est 19h. 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
2: Liana reste introuvable ce soir. Cette jeune fille de 11 ans disparue vendredi après-midi à Fleurance dans le Gers. Elle sortait du collège. Sur les images de vidéosurveillance, on la voit monter dans la voiture d'un homme. Le suspect, âgé de 41 ans, a été présenté à un juge cet après-midi en vue d'une probable mise en examen. Et à Fleurance, Clotilde Jupon, les recherches se poursuivent actuellement sans signe de la jeune fille.
3: Les gendarmes ont survolé encore Fleurance ce matin en hélicoptère à la recherche de la petite fille de 11 ans. Ça fait maintenant plus de 72 heures que Liana est introuvable. Des dizaines de gendarmes restent mobilisés, continuent de ratisser la ville avec des renforts qui continuent d'arriver ce soir à Fleurance. Le périmètre de recherche a été étendu un petit peu plus tôt dans la journée pour se concentrer sur les bois au sud de la commune avec l'appui des chiens, donc des équipes cynophiles. Une réunion est d'ailleurs en cours en ce moment même entre forces de l'ordre pour faire un point de situation. Les premières recherches depuis hier ont permis de ramasser des indices qui ont tout de suite été envoyés en analyse, mais pour l'instant, aucune nouvelle. La mobilisation reste inédite dans cette commune du Gers de 6000 habitants, où tout le monde se demande ce qu'est devenue cette petite fille une fois que la vidéosurveillance de la ville perd sa trace. Les autorités ont demandé de cesser pour le moment la battue citoyenne, mais des groupes par petites dizaines restent mobilisés, notamment autour de la piscine.
2: À Fleurance, Clotilde Jupon, ici Occitanie, dans le Gard, cette autre disparition inquiétante d'une petite fille de 3 ans près d'Uzès. Un important dispositif de gendarmerie est là aussi déployé pour la retrouver depuis ce matin. La fillette était placée dans un foyer d'accueil. Ses parents sont venus la chercher sans autorisation. 13 comparutions immédiates aujourd'hui à Paris. Des hommes jugés après les violences qui ont suivi la finale de la Ligue des Champions samedi soir, et pas seulement à Paris, partout en France. Il y a eu près de 900 interpellations selon le ministre de l'Intérieur, comme à Pau, où pour avoir jeté un saucisson dans l'œil d'un policier, un jeune homme de 21 ans a été condamné cet après-midi à 4 mois de prison, qu'il passera en fait avec un bracelet électronique. Il faisait partie d'un groupe de 6 personnes arrêtées dans le centre-ville, et Thomas Giraudeau, il a assuré qu'il ne voulait pas blesser le policier.
4: Je ne l'ai pas vraiment visé, je voulais juste qu'il arrête de me poursuivre. Et si vous aviez eu une pierre dans les mains, vous l'auriez aussi jetée sur lui, assène la procureure. Je ne sais pas, répond timidement le prévenu. À la barre, le jeune tremble de tout son long, il parle très vite, mange ses mots, s'excuse plusieurs fois auprès du policier à côté de lui. Je ne voulais pas vous blesser, mais qu'est-ce que vous faisiez alors avec un saucisson dans les mains, lui demande la juge. J'avais faim, je n'avais pas mangé depuis midi. Et pourquoi étiez-vous au milieu de ceux qui s'en sont pris aux forces de l'ordre? Je fêtais juste la victoire du PSG avec un pote, je l'ai perdu et je me suis mis à le chercher. Vous êtes resté là dehors, en plein chaos, pendant 2 heures, sans participer aux affrontements. Je ne vous crois pas, tonne la procureure. Elle requiert 12 mois ferme, mandat de dépôt, départ en prison tout de suite. Son avocat plaide la relax, la volonté de la procureure de le faire condamner, lui, pour toutes les dégradations commises samedi soir. Le jeune, au casier judiciaire vierge, écope de 4 mois aménagé sous bracelet électronique. Le policier, légèrement blessé à l'œil, n'a lui pas de séquelles.
2: Thomas Giraudeau, ici Berne, Bigorre, des violences condamnées ce soir par le président du Paris Saint-Germain, Nasser Al-Khelaïfi, a réagi en exclusivité au micro d'ici Paris, Île-de-France. Je ne suis pas fier de ça, dit-il. Interview exclusive, donc à retrouver en intégralité sur ici.fr. L'assurance vie, toujours plébiscitée. Les épargnants français ont massivement placé leurs économies dans ce type de contrat au mois d'avril, nous indique la Banque de France, vu comme plus rémunérateur que le livret A notamment. Allez, vous avez tout tenté et pourtant vous n'avez pas de place pour Céline Dion cet automne. Eh bien, reprenez espoir. La star annonce une série de 10 nouveaux concerts du 8 au 29 mai 2027 à Paris La Défense Arena. Les ventes des billets s'échelonneront de mercredi à vendredi. Et Christine, habitante de Pérouse, près de Belfort, elle n'avait pas réussi à avoir sa place il y a 2 mois. Pour elle, sa fille, sa nièce et sa belle-sœur, toutes fans. Alors forcément, elle est bien décidée à avoir ses billets cette fois-ci.
5: Là, on va pas rater. On va tout faire. En fait, on s'est inscrite pour les préventes. On n'a pas été sélectionnés. On a tout essayé de se connecter. Ma fille, ma nièce et ma belle-sœur. Là, on est 4 groupies. On s'est connectés, mais moi, j'étais, je ne sais plus, 300 millième sur la liste d'attente. Enfin, c'était la grosse déception, là, oui. Quand j'ai vu qu'elle allait redonner des concerts, on s'est dit, là, il faut qu'on retente notre chance. Alors là, je mets tout le monde sur le coup. Hein. Tout le monde. Tous ceux qui sont autour de moi et qui ont un PC, il faut... De toujours, j'ai toujours été fan. Ça ne s'explique pas. Quand elle expose sa vie comme ça, quand elle a été enceinte, quand elle a rencontré son René, la première fois qu'elle a chanté chez Drucker, avec ses cheveux tout frisés, ses dents mal rangées, mais la voix était déjà là. J'irai chercher ton cœur si tu l'emportes ailleurs. Et mais si dans tes...
6: Allez, on croise les doigts très fort pour Christine. Tous les détails sont sur ici.fr pour décrocher le Graal.
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0: L'après-midi s'est déroulé sous un voile de nuages, mais avec juste derrière du soleil qui a réchauffé l'atmosphère de notre après-midi. On a relevé 28 degrés sur Castelnaudary. En fin de nuit, quelques nuages nous arrivent par l'ouest. Ils peuvent donner quelques averses rares en fin de matinée, début d'après-midi. Et ensuite, Météo France nous dit que le soleil fera son retour d'ici la fin de journée. Demain matin, on peut aérer son logement. À Pamiers-Arium, il fera 17 degrés. À Toulouse, Muret, Autrive-Revel, Castres, Hochelby et Montauban, on attend 18 au lever du jour et 19 degrés à 8h sur Castelnaudary. Dans l'après-midi, à Pamiers, il fera 19, à Hauterive, 20 degrés et maximum à Toulouse, 21 degrés.
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9: Bonsoir à tous, merci d'être là pour passer une heure en compagnie des tubes. Des tubes qui ont bercé votre enfance, votre jeunesse et plus si affinité. Enfin bercé, ça ne veut pas dire qu'ils vont vous endormir, loin de là. Et ça commence comme ça.

0: Gallagher, c'était David Bowie.
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0: L'histoire de ce tube du génial Bowie débute en France dans le studio du château d'Hérouville, c'est dans le Val d'Oise. L'artiste enregistre là un album. Il y fait connaissance de Jacques Higelin qui lui aussi enregistre le sien. Il sympathise, Jacques lui présente sa compagne d'origine vietnamienne et David Bowie tombe sous le charme. Eh oui, petit baiser échangé, mais ça se limite à ça, hein. Et voilà, de cette passion fugace va naître China Girl. Quand il y a de l'amour dans l'air, ça peut aussi donner Sara perché ti amo, ricchi e poveri.
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0: les Rita Mitsuko, c'est comme ça. Ici. Sur le deuxième album des Rita, de No Comprendo, c'était en 1986. Ah, 86, l'année de la cohabitation Chirac-Mitterrand, mais surtout l'année de l'invention de la fameuse capsule de café Waddles, si vous voyez ce que je veux dire. Eh oui, 86. Allez, on revient à la chanson dans un instant avec Michel Berger. Celui qui chante, c'est juste après ça.
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0: Vous écoutez Ici Occitanie, 100% années 80, ça continue dans une minute après quelques infos.
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2: On parle de la rentrée étudiante à Toulouse et on file aussi dans le quartier des Pradettes dans la Ville Rose.
3: Sébastien Bretenu.
2: Les mercredis aux Pradettes, un événement pour les familles et les habitants des Pradettes sur le thème du bien-être. Les habitants du quartier et les familles sont attendus pour une après-midi de 14h30 à 17h autour du social truck sur la place des Pradettes. Des animations ludiques et une collation pour les enfants, des échanges aussi avec les professionnels et des informations pratiques seront données. Rendez-vous ce 3 juin. La mairie de Toulouse et Info Jeune Toulouse organise un forum pour les étudiants et les lycéens. Des infos pratiques et des bons plans pour bien préparer la future rentrée des étudiants à l'approche de l'été. De nombreuses démarches sont à réaliser pour bien anticiper la rentrée universitaire. Recherche de logement, inscription administrative, découverte des dispositifs de santé et de mobilité notamment. Rendez-vous ce 3 juin à partir de 14h, place Saint-Pierre, au cœur de Toulouse.
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0: ABBA, c'était The Winner Takes It All.
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0: Une chanson interprétée par Meryl Streep dans le film Mamma Mia. Et la grande nouvelle, c'est qu'il y aura bien Mamma Mia 3 au cinéma. C'est en préparation, mais pour l'instant, on ne sait pas si Meryl Streep fera son retour. Bref, les chansons d'ABBA sont loin de prendre leur retraite. Lui, il n'est pas à la retraite, même si son dernier album date de 2018. Mais ici, on le retrouve en 88. Art Mango, tout de suite, son premier succès, Les Parfums de sa vie. Souvenez-vous.
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0: Simple Minds, c'était Don't You. Un titre créé pour le film Breakfast Club, sorti en 1985 et que vous pouvez retrouver quand vous voulez, entre autres grâce à notre web radio 100% années 80 sur ici.fr et l'application Ici. Dans un instant, Émilie Mazoyer et Décibel, bien sûr. Ce soir, Émilie reçoit les membres du projet ERA. Mais avant cela, retour aux années 80. Rick Astley, Never Gonna Give You Up, c'est juste après ça.
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2: Et à 20h sur votre radio ici, c'est l'heure de Décibel, toute l'actualité musicale avec ce soir un invité dont je sais que, dès que vous entendrez le nom, une musique mystique démarrera dans votre tête. Le nom de mon invité, c'est Ea. Et la musique, c'est ça. C'est l'œuvre d'un homme, compositeur et producteur, Eric Lévy, dont le parcours commence avec le rock, le hard rock, passe par les États-Unis, croise le pape Jean-Paul II et jacouille la fripouille. Et au milieu de tout ça, Era, donc un succès énorme et un 8e album qui vient de sortir et qui va vous surprendre.
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2: Salut à toutes, salut à tous. Merci de nous avoir rejoints. On passe ce lundi soir ensemble, le premier jour de juin, les amis. Décibel en direct jusqu'à 21h avec l'anniversaire du jour, Alanis Morissette. La découverte, Monte Marco, un jeune artiste dont vous n'avez pas encore entendu parler. Si c'est le cas, c'est pas grave, c'est normal, ça vient de sortir. On découvrira Monte Marco ensemble tout à l'heure. Et puis un blind test autour des moyens de transport en musique. Si ça vous inspire, appelez dès maintenant Sadika, qui est au standard, Sadika, le numéro 0810 055 056, 0810 055 056. Le cadeau du soir, c'est 8, le nouvel album d'Era. Bonsoir Eric Lévy.
4: Bonsoir.
2: Je suis ravie de vous accueillir dans Décibel. Je le disais tout à l'heure, j'ai vu que ça vous a fait sourire. On entend le mot Era et tout de suite on entend... Incroyable la marque laissée par cette musique.
4: Oui, c'est
2: Ameno.
4: Vrai. Oui, oui.
2: D'ailleurs, votre prochaine tournée s'appelle Ameno Tour.
4: Oui.
2: Elle est toujours donc au cœur de vos concerts.
4: Oui.
2: Est-ce que vous pouvez me raconter si au moment où vous avez créé Ameno, qui n'est pas juste une musique, mais aussi une création linguistique,
4: oui.
2: Est-ce que vous sentiez que vous teniez quelque chose de particulier ?
4: Absolument. J'étais assez sûr de moi, je dis ça en toute humilité bien sûr, mais depuis ma jeune enfance, j'ai toujours aimé tous les grands tubes, quels qu'ils soient, du classique, du hard rock, de tas de musiques différentes. Donc j'ai une oreille assez, quand j'aime, vous savez, j'entends les choses qui marchent bien.
2: Vous entendez ce qui marche.
4: J'ai une bonne oreille, ouais, pour ce qui marche. Et j'ai réussi. Alors, j'ai eu cette oreille pour moi-même, donc c'est un peu bizarre à dire, mais. Voilà, donc j'étais persuadé que ça allait bien marcher, mais pas dans ces proportions-là. Mon rêve, c'était de faire 500 000 albums. Je me rappelle, je me dis, je fais 500 000 albums entre l'Allemagne, les pays de l'Est, parce que je sais qu'ils sont assez friands de dramatique, de l'épique, tout ce qui est un peu opératique comme ça, non. Et voilà, on a fait 10 fois plus. Donc
2: ouais, vous avez vendu 15 millions d'albums en tout, hein, avec
4: entre tous les albums, ouais, voilà, ouais.
2: C'est ça. Et alors, vous parliez d'oreille, cette oreille du tube que vous avez. Les patrons de maisons de disques et les programmateurs radio à l'époque l'ont pas eu en fait. Hein.
4: Oui. On va dire même pas du tout.
2: Ils ont dit, mais non, ça ne marchera jamais.
4: Oui, on me l'a carrément dit, oui, ça ne marchera pas. J'ai eu le droit à tout. Enigma, c'était il y a 20 ans, il y a 10 ans. Enfin, bref, et puis, bon, je crois que je ne suis pas le seul à qui ça arrive, honnêtement. Mais là, c'était particulièrement général, quoi. Je crois que j'ai fait tous les labels, tous les grands labels, on va pas les nommer. Et voilà, c'est une personne, en fait, dans un label, aux éditions... qui m'a dit, ah, ça c'est vraiment très bien. Et voilà, et après...
2: Et la suite vous a donné raison, à vous et à lui d'ailleurs.
4: Oui, exactement.
2: Exactement. Alors, avant de parler de ce 8e album d'Era qui vient de sortir et de la belle tournée qui l'accompagne, alors comme vous avez un emploi du temps de ministre, la tournée, on en parle maintenant et elle aura lieu en 2028.
4: Oui.
2: Enfin, de ministre, non, c'est mieux qu'un ministre même, parce que vous, c'est dans le monde entier, c'est plus qu'un ministre.
4: Oui, on va dire ça. Bon. Mais la tournée, c'est vrai qu'on dit 2028, on a l'impression que c'est dans 2 ans, mais en fait, c'est dans 1 an et demi, ça passe assez vite parce qu'on démarre en hiver, là, on est à l'été quasi.
2: Ah bah, premier jour de juin. Voilà. Ça s'approche, exactement. Okay. Mais avant ça, donc, j'aimerais qu'on explore votre parcours, Eric Lévy, parce qu'avant Era, il s'est passé plein de trucs intéressants musicalement pour vous. Ça commence par le rock, je le disais, le hard rock.
4: Oui,
2: et le groupe Shaking Street.
4: Absolument.

0: Shakin' Street et la chanteuse Fabienne Shine. C'est ça, ça c'est vos débuts sous votre nom à vous,
1: oui,
0: en fait. D'abord, vous jouiez un peu avec Higelin.
1: Non, Higelin, c'est vraiment, c'est même pas, c'est une petite parenthèse qui a duré quelques soirs.
0: D'accord.
1: Parce que j'avais rencontré, sa femme m'avait arrêté dans la rue en me disant, si j'étais musicien, j'avais une guitare à la main, donc c'était un peu évident. Et elle m'avait dit, je vais te présenter mon mec, elle me dit, et je vois un type, les mains couvertes de cambouis jusqu'au coude, il était en train de réparer son moteur, il avait une espèce de camionnette, vieille camionnette, et il me dit, voilà, je joue à la Pizza du Marais ce soir, je cherche un musicien pour m'accompagner, voilà.
0: Donc, le soir la même, Pizza du Marais qui est devenue après le théâtre des Blancs-Manteaux.
1: Possible.
0: Oui, c'est ça, c'est pareil.
1: Et il y avait 40 personnes, vous voyez, au sous-sol.
0: Ouais.
1: Et voilà, j'y vais quelques soirs avec lui. Après, on est resté amis un certain temps, mais avec tout le respect que j'ai pour lui, c'était pas du tout ce que ma direction musicale, vous voyez.
0: Ouais. Oui, vous, c'était pas le hard rock. Hein.
1: Oui, absolument. Donc j'étais très loin de ce que voulait faire Jacques en même temps. Mais bon, on a sympathisé, il a trouvé un gars qui voulait l'accompagner ce soir-là, voilà, c'est fait comme ça.
0: Et quand on pense que le seul groupe français qui a été remarqué par les Américains, c'est Trust, alors c'est vrai, Trust a été remarqué, aimé par les gros groupes internationaux, mais c'est le cas aussi de Shaking Street, parce que vous avez tourné aux États-Unis.
1: Oui, oui, absolument. Vous saviez, à l'époque, il n'y avait pas les réseaux sociaux, il n'y avait même pas MTV, donc c'est pas du tout, mais je crois que s'il y a le seul groupe vraiment qui a vraiment fonctionner au niveau des tournées, au niveau où on était, c'était Shaking Street en fait, parce qu'on a tourné avec des gros groupes, Black Sabbath, Blue Oyster Cult, AC/DC, on a fait des grosses tournées, et c'est vrai que pour des petits Français qui débarquaient, on est passé du, vous voyez, ça a été très très vite.
0: Bah oui.
1: Oui, ça a été très rapide tout ça.
0: C'est un parcours dingue quand même.
1: Oui, mais c'est une belle époque, parce qu'à l'époque il y avait à la fois Trust, Téléphone, on se connaissait tous. Hein. Dans Shaking Street, j'avais la moitié de Téléphone au départ. Il y avait Louis Bertignac. Et pareil, très vite, on a vu que voilà, on n'était pas parti dans les mêmes directions.
0: Il y avait
1: en toute amitié, tout s'est passé très bien. Et Trust, je connaissais très bien Nono, le guitariste à l'époque. Enfin, oui. On se connaissait tous, et finalement, on a réussi ces trois groupes-là. Eux, ils ont choisi de faire du français, donc forcément ils étaient voilà. Et moi, j'ai choisi un parcours qui était autre. Donc, et le fait qu'il y ait aucune communication via les réseaux sociaux qui n'existaient pas, la presse, on n'en parle pas. Donc, si vous voulez, on a eu un parcours un peu discret.
0: Ouais. Ah oui, moi j'ai appris la connaissance de Shaking Street en préparant notre interview.
1: Oui.
0: Et j'ai vu les salles que vous avez faites aux États-Unis.
1: C'est vrai que voilà, donc c'est une belle expérience. Et sa forme, après, voilà.
0: Alors, vous vous demandez peut-être, les amis, comment on passe de Shaking Street, que vous avez entendu, ton groupe de hard rock français, à ERA. Eh bien, ça passe par des musiques de films. Que trépasse si je faiblis.
1: Oui, c'est ça.
0: Les visiteurs, c'était pas votre première musique de film, puisque le réalisateur Jean-Marie Poiré vous avait demandé avant de faire la musique de l'opération Cornet de Bif.
1: Absolument.
0: Ouais. Et vous sentiez l'âme d'un compositeur de musique de film.
1: Je vais être très honnête avec vous, j'ai toujours pensé que la musique de film, c'était beaucoup plus facile à faire que l'exercice d'un artiste qui parle.
0: Parce qu'il n'y a pas de parole.
1: Non, parce qu'on fait une musique de film, on a un support image.
0: Oui.
1: Donc on n'a pas à soucier de comment ça commence, comment ça termine, ça coupe directement.
0: Okay.
1: Déjà, voilà, à moins d'avoir aucune inspiration, je pense que n'importe quel compositeur digne de ce nom, si on lui donne un bon film, vraiment d'être vraiment mauvais, c'est un exercice relativement facile. Le plus dur dans la musique de film, c'est pas de faire de la musique, c'est d'entretenir les relations avec les réalisateurs, les producteurs. Ça c'est autre chose.
0: Ouais.
1: C'est une personne. Il faut un profil psychologique particulier. Vous voyez ce que je veux dire? Mais au niveau de la musique même, c'est un peu un cadeau. Un bon film, c'est un cadeau, vous voyez, pour moi.
0: Ouais. Et en tout cas, Jean-Marie Poiré, il a tellement aimé le travail que vous avez fait donc, sur l'opération Cornet de Bif, qu'il vous confie la musique des visiteurs. Et là, vous avez cette fulgurance qu'on retrouvera après dans ERA. C'est cette ambiance, évidemment, du Moyen-Âge qui est dans le film. Et vous créez ce générique des visiteurs qu'on a encore tous dans l'oreille aujourd'hui.
1: Voilà.
0: On voit Jacques Pouille, la fripouille, non mais c'est fou.
1: Ouais. Oui, puis ça donne un côté, ça grandit les personnages.
0: Oui.
1: Presque au départ, Jean-Marie m'avait demandé par réflexe, fais-moi une musique à la Robin des Bois, un truc un peu, voilà. Et puis, entre vous et moi, la musique moyenâgeuse, il n'y a rien de plus embêtant, quoi. C'est assez ennuyeux, même ouais. très ennuyeux. Après, si on, après les musiques de films, Romain des Bois, bon, tout ça, c'est pas très. C'était un peu facile, je sais pas comment vous dire. Donc, comme je voulais faire Hera déjà en amont depuis quelques temps, c'était le bon timing, c'est le hasard en fait. Ouais. Hein. Et je lui ai proposé donc ce morceau que vous venez d'écouter, qui s'appelait Ena et Volare. Et tout de suite, bien sûr, bon, ça lui a plu, c'est normal. Et bon, je l'ai dit plusieurs fois déjà depuis quelques temps, mais c'est vrai que le film est bien sûr génial. Hein, avant même que j'arrive, les dialogues, les acteurs, tous les personnages, le scénario. Mais disons que la musique a amené ce côté mystique.
0: Oui, oui, qui aurait manqué autrement.
1: Épique.
0: Oui.
1: Oui, oui. On n'était pas dans une musique de comédie. Vous voyez, ça a donné un peu de le personnage. Voilà, Godefroy de Montmirail. Ça devient un grand personnage avec la musique, vous voyez ce que je veux dire?
0: Oui, et ça donne un cachet historique un peu aussi.
1: Oui,
0: on
1: oui,
0: se dit,
1: voilà.
0: Ah, c'était comme ça le Moyen-Âge. Enfin, oui, c'est oui, fou oui, comme c'est... la musique a et ce pouvoir. Hein. Ouais.
1: Voilà, donc elle est indissociable ah, du
0: oui,
1: film.
0: Complètement.
1: Du succès et du film.
0: Alors, d'où vient cette idée, Éric Lévy, pardon, mais il faut nous expliquer.
1: Oui.
0: C'est ce langage, alors qui n'est pas du grec, mais qui pourrait ressembler un peu à du grec, mais en même temps, c'est une langue inventée. Et je pense que c'est la langue du morceau des visiteurs qu'on a entendu, mm-hmm. et qui est la langue d'Ameno aussi.
1: Oui, oui, c'est pareil. Enfin, oui, c'est. J'essaye de trouver des sonorités qui correspondent aux émotions projetées par la musique. Vous voyez ce que je veux dire ?
0: Mm-hmm.
1: Pour être simple. Parce qu'en fait, la raison pour laquelle, si vous voulez, pareil, j'apparais pas sur les pochettes.
0: Ah non, c'est comme Daft Punk. Hein. Vous ne connaissez pas le visage
1: oui,
0: de Hera.
1: Daft Punk, ils avaient leur casque et tout.
0: Donc,
1: il y avait un côté un peu branché, futuriste et tout, qui était parfait d'ailleurs.
0: Ouais.
1: Mais Hera, il n'y a carrément personne.
0: Ouais.
1: Et il n'y a pas non plus de texte en... Donc les gens, si vous voulez, ils ne peuvent pas écouter une musique qui leur plaît avec des phrases qui donnent un sens à la chanson. Il ne reste que les émotions de la musique.
0: C'est ça.
1: Donc on part, chacun part un peu dans ce qu'il veut. Après, bien sûr, j'ai des textes en anglais qui accompagnent aussi entre les passages de chorale. Ce sont toujours un peu sur les thèmes du
0: oui,
1: bien.
0: Oui, on entendra voilà. tout à l'heure d'ailleurs sur le 8e album, il y en a.
1: Oui, ouais. voilà. Oui, ouais. voilà.
0: Donc, en tout cas, l'idée est dingue et c'est vrai que ça fonctionne parce que comme personne ne comprend, ça parle à tout le monde.
1: Oui, c'est un peu ça. Ça donne la place, la musique prend toute la place.
0: C'est ça. Alors pour le plaisir, on va réécouter Ameno et pour que vous puissiez chanter donc en yaourt, mais j'allais dire, c'est même pas du yaourt. Là,
1: non.
0: En fait, chacun peut chanter comme il veut, ce sera toujours correct.
1: Absolument.
0: C'est ça la beauté avec Hera. C'est parti. Éric Lévy est notre invité ce soir dans Décibels.

0: Hera Ameno, vous avez bien chanté hein, chez vous. Bah oui, c'est normal, Décibel, c'est fait pour ça. Éric Lévy, l'homme, le compositeur, le producteur derrière Hera, est avec nous ce soir, car Hera 8, 8e album bien nommé, donc, vient de sortir, et la tournée 2028, les amis, qui passera partout en France en février-mars 2028, dans les Zénith, dans les Arénas. Ne ratez pas Hera le 15 février à Rouen, le 17 à Lille, le 18 à Strasbourg, je parle bien de février 2028, mais la billetterie est déjà ouverte, le 20 février à Nice, puis Aix, Dijon, Nantes, Brest, Poitiers, Bordeaux, Toulouse, et au mois de mars 2028 à Lyon, à Bruxelles, à Paris et au Colisée de Chartres. Comment ça se fabrique, votre musique? Je parle de la musique de Hera. Quand on entend ses chœurs et ses orchestres, etc., racontez-moi, Éric Lévy, comment ça se fabrique?
1: Bah, j'aborde ça. Enfin, on parlait de film tout à l'heure. Pour moi, comme si je faisais la musique d'un film, en fait. Sauf le film, on va dire, il est un peu dans ma tête. Il est pas. Voilà, c'est un film qui n'a pas été écrit ni réalisé, mais c'est vraiment une musique de film pour moi. Les thèmes de chorale. Après, il y a toute une production où. Ou bien sûr, j'ai des batteries, des basses. Enfin, vous voyez, il n'y aura pas dans un film forcément. Ouais. Mais tous les thèmes de chorale, les thèmes de voix, j'aborde ça comme ça. Ouais, c'est comme une saga. Vous voyez, le premier album, deuxième album. Il y a toujours un lien entre les albums après.
0: Donc les fans peuvent suivre en fait l'histoire.
1: Oui,
0: il y a
1: un fil conducteur vraiment.
0: Au fil des albums.
1: Oui, voilà. Après l'inspiration, il n'y a pas d'explication. Vous savez, ça reste, c'est un mystère. On va pas.
0: Ah bah si on savait comment ça marche, oui. Évidemment on en ferait des pilules, oui. Mais ça n'est pas possible. Alors, si vous connaissez de Hera, notamment Ameno, vous vous dites, ah bah je sais, l'influence principale, c'est Carmina Burana par exemple. Alors quand vous écouterez Hera 8, vous ne serez pas dépaysé, il y a effectivement ces influences que vous aimez, ces chorales et ces musiques épiques qui sont toujours là.

0: arrêtez-moi si je me trompe, Eric Lévy, il y a aussi plein d'autres choses dans ce 8e album, plein d'autres influences.
1: Oui, oui, il y a toute la partie aussi un peu, j'irais dire, nostalgie, romantisme, il y a du romantisme, avec Saint-Pierre et Déo, il y a une très belle voix de ténor, une mélodie de cœur, j'ai fait aussi une reprise dans tous les 8 albums derrière, j'ai fait une fois une reprise, et là, c'est la deuxième fois. J'ai fait Everything's Gonna Be Right.
0: Mais oui, incroyable.
1: Mais il y a la voix du pape Jean-Paul II au début et dans le morceau. Et pour moi, c'était comme une espèce de boucler la boucle avec, vous savez, quand j'ai écrit le I Believe pour la venue du pape à Paris.
0: Ah oui.
1: Donc c'est une manière de, voilà, c'est un peu fermer le truc. Mais
0: il faut qu'on parle de cette histoire-là. On est en 1997, oui. Donc vous avez cartonné avec la musique des Visiteurs. Vous avez été nommé au César, etc. Ouais. Et donc le chef d'orchestre Myung Moon Chung, qui est en charge du programme musical du Vatican, prévoit évidemment la musique pour la venue du pape Jean-Paul II.
1: Oui, voilà, exactement.
0: En France, non mais c'est The Pape quand même, Jean-Paul
1: II. Oui, en plus c'est celui qui nous a tous marqué, plus que les autres. Il avait un côté star.
0: Et puis il avait un tel visage de gentil.
1: Oui,
0: enfin, c'était incroyable.
1: Et puis il a une voix incroyable.
0: Et on vous a demandé d'écrire un morceau.
1: En fait, Myung Chung dont vous parlez voulait pas reprendre une œuvre du classique, il voulait une œuvre originale. Alors au départ, ils ont fait un appel d'offres, hein, comme on fait. Un peu les habitués, Vangelis, Jean-Michel Jarre, on m'avait dit, peut-être deux, trois autres. Et on m'a raconté, alors, je sais plus qui m'a dit ça, mais, ça plaisait pas trop à Chung. Et il a écouté, il entend une musique à travers la porte de, il avait un fils qui écoutait de la musique, il dit, ça, c'est quoi, ça? Et il a dit, c'est quoi? Il a dit, c'est R.A. Et donc, c'est comme ça que j'ai été contacté.
0: Ah, d'accord. D'accord.
1: Et donc... voilà. Et
0: cette musique a été jouée, en présence du pape.
1: Oui, c'est une belle musique en plus parce qu'elle a été, elle est rentrée un peu dans le répertoire des ténors. Elle est jouée dans, elle est quasiment rentrée dans le répertoire classique, enfin moderne classique, je sais pas comment on appelle ça. Il y a plein de ténors qui l'ont repris. Il y a Catherine Jenkins, je sais pas si vous connaissez.
0: Oui.
1: Qui a même appelé son album I Believe. Donc c'est un morceau qui a beaucoup circulé et il a été chanté par Didier Bridgewater et Andrea Bocelli le jour de l'événement.
0: Devant 900 000 personnes, parce que quand Jean-Paul II il faisait un concert, croyez-moi, ça faisait dizaines de stades de France.
1: Ouais, lui, il fait directement 10 stades de France. Et en plus, ce qui était très bien, il y avait une très très belle énergie, puis il n'y a que des jeunes.
0: Ouais.
1: Donc c'est 900 000 jeunes quand même, c'est assez incroyable.
0: C'est magnifique.
1: Oui.
0: C'est magnifique. Alors, ce Everything's Gonna Be Alright, c'est une chanson que vous connaissez, qui avait été chantée par
1: Sweetbox.
0: Un groupe qui s'appelle Sweetbox. Samplait déjà de la musique classique.
1: Oui, c'était sur la musique de Bach. Oui.
0: Exactement. Et donc, vous en avez fait un des premiers singles du nouvel album d'Era. Vous savez quoi? On va l'écouter, on va se rendre
1: absolument.
0: Compte pour dire à tout le monde que oui, bien sûr, Era, c'est si, mais c'est aussi ça.

0: moment de douceur dans Hera 8 et la voix du pape Jean-Paul II.
1: Voilà.
0: C'est un beau moment.
1: Oui, c'est un beau mélange.
0: Vous aviez pu lui parler à Jean-Paul II?
1: Non, je vous dis, lors de cette occasion, il était fatigué à cette époque-là. Donc, ouais. À un moment, j'étais sur scène, il était, voilà. Mais il a impressionné, enfin, comme le cardinal Lucigé ou le pape Jean-Paul II sont des gens, on est impressionné, pas forcément parce que c'est le pape, mais il n'y a pas de hasard, vous voyez.
0: Oui, on leur a pas donné le job en se disant oui, ça fera l'affaire.
1: Ils ont un charisme incroyable. Enfin, ces gens, on sent quand même que c'est pas une opération de marketing. Quoi.
0: Non, mais c'est dingue, vous avez vraiment croisé des
1: figures. C'est intéressant parce que on passe de Black Sabbath au pape, tout ça, c'est assez. Ce qui est bien dans la musique, c'est.
0: Moi, j'ai hâte de lire votre bouquin de souvenirs. Hein. Ça c'est évident. Alors je le disais avant qu'on écoute Everything's Gonna Be Alright, qui franchement si on tombe dessus on se dit pas tout de suite ah bah oui c'est Hera évidemment.
1: Oui bien sûr.
0: Il y a dans l'album plein d'influences. Il y a par exemple le hard rock. On a compris que ça c'était vos racines et ça c'est hyper important. Je pense à la chanson Freedom.

0: ça pourrait être du Black Sabbath.
1: Oui, oui.
0: On en parlait tout à l'heure.
1: C'est vrai. Ah bah oui.
0: Ah oui. Avec un petit côté aussi Ronnie James Dio.
1: Ouais, oui,
0: enfin,
1: absolument.
0: Dans la voix.
1: Oui, oui. Ouais,
0: vraiment,
1: c'est ça, absolument.
0: On y est. Hein.
1: On y est.
0: Donc, quand on commence avec le hard rock à l'adolescence, de toute façon, on l'oublie jamais.
1: C'est pour la vie.
0: Et il y a aussi des moments acoustiques.

0: for the Braves.
1: Oui.
2: Ça, c'est votre petit côté hippie, un peu.
1: Hippie?
2: Non, je sais pas. Bon, un peu hippie.
1: Si vous voulez, il y a la version acoustique, mais juste après, il y a la version symphonique pour les braves, justement.
2: Pour les vrais braves.
1: C'est pas pour effrayer les gens tout de suite, il fallait un peu les amener doucement.
2: D'accord.
1: La vraie version.
2: Donc en fait, vous les préparez avec la version acoustique et
1: exactement,
2: ensuite vous envoyez les guitares électriques.
1: Oui, enfin, c'est plutôt une formation symphonique assez puissante. Voilà.
2: Mais le sens de ma question, c'était aussi, en fait, avec ERA, vous ne vous refusez rien, même si vous savez que les gens ont Ameno dans la tête,
1: oui,
2: et donc un canevas assez précis de ce qu'on va entendre.
1: Oui.
2: Vous, ça vous amuse finalement d'aller sur d'autres territoires?
1: Oui, tant que les voix sont belles, si vous pour moi, la base, voilà, faut toujours des belles voix, des belles mélodies, la puissance des voix, voilà. Vous voyez, c'est un peu le, tant qu'il y a ça, ça va.
2: Comment vous organisez vos castings de voix?
1: Alors, les castings de voix, écoutez, sur YouTube. Je n'organise pas, je vais chercher tous les chanteurs que j'ai eus, j'ai trouvé sur YouTube.
2: Ah, incroyable!
1: Oui. Et tout ce qu'on m'a proposé via les canaux pro, c'était toujours une catastrophe. Mais on m'a posé. Non, mais donc, YouTube, on trouve tout, en fait, c'est génial. On contacte les gens. J'ai un ténor qui vient d'Australie. J'ai une soprano qui vient du Canada. C'est vraiment le. Je passe du temps sur YouTube et voilà.
2: Et vous après, écoutez les voix.
1: Oui, j'écoute, oui.
2: C'est beau. Et la chorale, alors?
1: Alors, la chorale, c'est particulier parce que faut trouver des gens qui soient ouverts à. Faut un peu casser les codes de tout ce qu'ils ont appris. Oui, déjà, faut savoir chanter sans vibrer. Parce que les trois quarts des gens dans le classique, ils

0: Ameno Tour, la tournée de Hera partout en France en 2028. D'ici moins d'une minute, à tout de suite.
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0: Et merci d'avoir choisi ici pour passer votre lundi soir. On est le premier jour du mois de juin, mes amis. Je ne sais pas pourquoi, mais ça me met en joie. En joie aussi ce soir de célébrer l'anniversaire d'Alanis Morissette ou encore de vous faire découvrir Monte Marco, un jeune artiste que vous allez sans doute adorer pour le restant de vos jours. Enfin, j'espère. Je vous ferai découvrir tout à l'heure. En tout cas, on va aussi jouer au Blind Test. Inscrivez-vous dès maintenant auprès de Sadika qui vous attend au standard. Le numéro 0810 055 056 0810 055 056, a gagné ce soir Hera 8, le nouvel album d'Hera, et attention les enfants, en version vinyle et dédicacé par Eric Lévy qui est ce soir mon invité. On a appris plein de choses depuis le début de cette émission. Hera, c'est Eric Lévy, et si vous connaissez bien sûr par cœur, déjà, dites-vous que vous n'êtes pas les seuls, hein, puisque Hera est 12 fois platine en France, mais 7 fois en Argentine, triple platine en Italie ou encore aux Pays-Bas. Hera, c'est le deuxième artiste français le plus vendu à l'étranger en 2024. Parce que s'exporter, c'est important. 15 millions d'albums vendus à travers le monde. Et ça aussi, c'est très important comme chiffre. Les streams et YouTube, parce qu'on peut dire, oui, ok, mais c'est du passé. Pas du tout. Vous avez dépassé le milliard de streams sur les plateformes de streaming et 3 milliards de vues sur YouTube. Donc, oui, c'est encore complètement d'actualité.
4: Oui, c'est intemporel, en fait.
0: C'est intéressant comme statistique.
4: Oui, c'est vrai.
0: Vous regardez ça? Vous faites attention
4: à
0: ça?
4: Pas vrai. Ça m'intéresse, mais je regarde pas trop, non.
0: Non.
4: Non.
0: Il y a des gens pour vous qui font ça très
4: oui,
0: bien, j'imagine.
4: Oui, dit, tiens, oui, oui. Non, mais j'ai pas, ça me fait plaisir, bien sûr. Et le côté intemporel, je m'en aperçois par rapport au public qui rajeunit. Au fur et à mesure que le projet vieillit, le public rajeunit. C'est-à-dire qu'on a plus en plus de... Vous savez, vous regardez les statistiques, tranches d'âge, je crois qu'entre eux, on a de plus en plus de 18-25.
0: Qui écoutent en streaming 35. Oui. Et qui viennent au concert.
4: Oui, de plus en plus, oui.
0: C'est génial.
4: Parce que vous savez pourquoi? C'est tout ce monde du Seigneur des Anneaux jusqu'à Game of Thrones, tout cet univers qui est devenu les jeux vidéo, qui plaît beaucoup. Et c'est vrai que Hera, c'est pile la musique qui va bien avec cet univers, vous voyez. Donc, ça leur plaît.
0: C'est ça, c'est toujours d'actualité. Donc, réjouissez-vous, peuple de France. Hera sera chez nous, donc en tournée, en février-mars 2028. Les billetteries sont déjà ouvertes. Et comme disait Eric Lévy tout à l'heure, c'est pas dans 2 ans, en fait, février 2028, c'est dans 1 an et demi.
4: Voilà.
0: Donc voilà.
4: Et en plus, il y a un truc qui est nouveau pour moi et tous les gens avec qui on joue, c'est on fait l'Accor Arena. Parce que d'habitude, on a fait la scène musicale, le Palais des Congrès. L'Accor Arena, c'est un peu un événement en soi. Enfin, moi, en tant que musicien, l'Accor Arena, c'est quand même, il y a un truc un peu plus, c'est one step.
0: Je précise pour ma mère qui écoute, maman, c'est Bercy. Voilà, Accor Arena, c'est pas tout le monde qui a la ref. C'est Bercy.
4: Ah oui, c'est Bercy, oui.
0: Bah ouais.
4: C'est une très belle salle. En plus, j'ai été voir Jamiroquai il y a quelques mois. Le son est très bon, c'est très grand, c'est une belle salle.
0: C'est très très beau, Bercy.
4: Donc, ça va nous permettre de faire un très beau show et j'ai hâte.
0: Paris Accor Arena, le 4 mars 2028. Voilà. Hera sur scène, ça ressemble à quoi?
4: Ça ressemble à un opéra, parce qu'on est 23 sur scène.
0: Oh, et si je suis contente que vous me disiez ça, j'avais peur que... Ah oui, vous êtes nombreux sur scène.
4: Ah oui, vous pensez que j'étais tout seul à mes guitares?
0: Non, pas tout seul, mais je me demandais comment on pouvait restituer...
4: Oui, bah écoutez, il faut restituer, comme il y a un côté un peu puissant, on ne peut pas le faire à 4, c'est clair.
0: Ah, c'est bien.
4: Donc 23, à un moment on était 28, mais là on est 23, c'est le chiffre parfait.
0: Okay.
4: Et ça ressemble à un opéra parce qu'il y a 14 choristes, 4 chanteurs, 2 solistes qui sont 2 issus du métal, 2 du classique, ténor, soprano, et les choristes dont je vous parle, ils sont constamment en mouvement comme dans un opéra. C'est un opéra, tout le monde bouge, se déplace. Il n'y a pas des gens qui restent à l'idée, donc ils connaissent tout par cœur, il n'y a pas de partition, vous voyez.

0: Et tout est avec les costumes, les lumières. Donc ça, pour moi, c'est un vrai opéra.
1: On ne verra pas votre visage ?
0: Ah bah si, je suis sur scène.
1: Ah, on verra votre visage.
0: Oui, moi, je joue de la guitare quand on est sur scène. Oui, ouais, je suis là. Vous n'allez pas manquer ça quand même. C'est un peu la récompense ultime d'aller sur scène.
1: Bah, c'est ça.
0: Ouais.
1: Donc, 23 musiciens sur scène. Éric Lévy, l'homme que vous n'avez peut-être jamais vu, eh bien, vous le verrez, puisqu'il sera là avec sa guitare. Et ERA, donc, dit Ameno Tour. Est-ce que vous allez d'ailleurs apporter un traitement particulier à ce méga tube, Ameno? Est-ce que vous réorchestrez?
0: Oui, oui. On a déjà une version qu'on appelle Ameno Metal en concert, qui marche très, très bien. Oui, bien sûr, je vais trouver une idée pour que ça fasse un truc un peu spécial, bien sûr. Aussi, sur ERA, on a des versions, c'est vraiment pas. Quand les gens viennent au concert, on est très loin de l'album. Mais c'est toujours mieux que l'album. Je ne sais pas comment vous dire. Si on jouait les versions d'album sur scène, ça serait un peu ennuyeux. Vous avez
1: envie d'encore plus d'intensité.
0: Ouais, voilà. C'est ce que j'ai appris, si vous voulez, à travers le hard rock. Et en faisant des tournées avec Black Sabbath, AC/DC, où c'est toujours super efficace. Et, ouais. Donc moi, j'ai cette école-là, vous savez, de comment... faire pour que...
1: Vous avez vu. Vous avez vu de vos yeux vus et de vos oreilles entendues. Voilà. The Ameno Tour en 2028 à Rouen, Lille, Strasbourg, Nice, Aix, Dijon, Nantes, Brest, Poitiers, Bordeaux, Toulouse, Lyon, Bruxelles, Paris et Chartres. Les billetteries sont déjà ouvertes. Éric Lévy, c'était un plaisir de vous avoir.
0: Moi aussi, merci beaucoup.
1: Merci beaucoup.
0: Merci à vous.
1: On se quitte en écoutant Will You Call My Name, qui est tiré de ERA 8, qui vient de sortir et qui est à gagner à tout à l'heure au Blind Test. À bientôt.
0: À bientôt.
1: Merci beaucoup.
0: Merci.

0: 8 est disponible. Nouvel album d'Era, on en reparle tout à l'heure puisque je vous le fais gagner au Blind Test.
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0: Le concert de Santa au cinéma, c'est pour cette semaine, les amis, jeudi soir. Alors, si ce n'est pas déjà fait, essayez de trouver des places. Donc, pour cette projection unique dans 80 cinémas partout en France, ce sera donc ce jeudi, le 4 juin, histoire de vivre en immersion le concert qui a valu à Santa une nomination Victoire de la musique. Cette tournée Recommence-moi qui a été magistrale. 50 zéniths à guichet fermé, une performance très spectaculaire avec Santa qui chante tout en haut avec son piano dans les airs.

0: Santa et rendez-vous sur Google. Vous écrivez Santa au cinéma, tout simplement, et vous trouverez facilement les séances près de chez vous. Une date unique, ce jeudi 4 juin.
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0: Et on joue au blind test avec... Aha ! Gilles et Caroline, bonsoir.
2: Bonsoir Émilie, bonsoir Caroline.
3: Salut.
0: Salut, fait Caroline. Je fais un petit point hein, pour celles et ceux qui se demanderaient mais qu'est-ce qui se passe au standard. Gilles et Caroline se sont rencontrés en direct dans Décibel pour jouer au blind test. Ils ont continué la discussion au standard et puis ensuite un peu dans la vraie vie, quoi. Gilles et Caroline, on peut dire ça comme ça.
2: Ben voilà, oui.
0: Bah ouais, ça fait plaisir. Alors vous en êtes où? Vous allez vous marier?
2: Non,
0: Caroline,
2: non,
0: elle veut pas. Caroline, elle a dit non direct. Elle fait oh non.
2: Elle veut pas se marier, Caro?
3: Bah non, on est pas rendu là encore.
0: Bon, Gilles, il y a peut-être une étape à passer avant, je ne sais pas. En tout cas.
2: Non, mais oui, déjà, il faut se rencontrer déjà.
0: Ah bah c'est ça, voilà. Dans la vraie vie. Mais
2: oui,
0: ça fait
2: déjà
0: plaisir d'entendre vos voix ensemble. Moi, ça me fait toujours très, très plaisir. Parce qu'en plus, vous êtes de très bons joueurs au blind test. Et Gilles, voulant toujours un peu draguer Caroline, de toute façon, la laisse gagner à la fin. Donc, c'est parfait.
3: C'est pas forcément vrai.
0: C'est vrai? Bon, alors on va voir. De toute façon, vous le savez, le blind test de Décibel est un blind test qui récompense tous les participants. Donc, et Gilles et Caroline, vous allez chacun recevoir un exemplaire de Hera 8, le nouvel album qui est magnifique, de Hera, donc, et dédicacé, puisqu'il était avec nous.
2: En plus, ça m'est super, voilà.
0: Voilà. Donc vous en aurez un chacun. Puis si un jour vous vous installez ensemble, bah vous en mettrez un chez Gibert. Enfin, où vous voulez. Pour le revendre vos disques, quoi. Voilà, à la brocante. Bref.
3: Un chez Albopéa, un chez Albénia.
0: Ou exactement, on peut faire ça aussi. Caroline a le sens pratique. Quand je m'étais installée, c'est fou ça. Quand je m'étais installée avec le père de ma fille, alors on s'est séparés depuis, mais comme je tenais beaucoup à mes disques et qu'on en avait certains en double. Il avait dit, ah bah tiens, ceux qu'on a en double, on a qu'à les mains. J'ai fait non. Et j'avais mis des gommettes vertes sur mes exemplaires que j'avais planqués dans un placard. Et du coup, après le Covid, quand je me suis tirée, je savais où prendre mes disques.
3: Je prends les gommettes vertes, je me casse.
0: C'est ça, elle a dit, les gommettes vertes, c'est à moi. Salut. Donc voilà, non mais les objets de valeur, genre les disques, foutez des gommettes, on sait jamais. Voilà, c'est ma leçon du jour. Gilles et Caroline, on va donc jouer avec les moyens de transport en chanson. Il va falloir retrouver le plus rapidement possible le nom des interprètes de ces chansons et à la fin, tout le monde gagne, ok?
2: D'accord, sans problème, Caroline.
0: Non, moi c'est Émilie. Gilles est un petit peu obsédé par Caroline. Mais je comprends.
2: Ah oui, non, mais c'est un truc de fou, oui.
0: Je comprends, Gilles, Caroline.
2: On va se voir au mois d'août, là.
0: Ah, mais c'est formidable. Très bien. Oui. Vous nous raconterez, vous passerez à l'antenne en septembre.
2: Mais je vous raconterai, Émilie.
0: Ben oui. Bon, Gilles et Caro. On y va. Un premier extrait, une première chanson et un premier moyen de transport. Dites-moi, qui chante ça? Oui.
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0: À bicyclette, mais oui.
3: On cherchait pas le chanteur.
0: On cherchait le chanteur Yves Montand. Mais de toute façon, Gilles, il a tout donné. Il a dit le nom de la chanson, le moyen de transport. Il a même chanté un petit bout du. Non, là, le point va chez Gilles. Même avec toute la mauvaise foi dont je suis capable, et vous savez que j'en ai une bonne raison, un silo. Mais là, c'est pour Gilles. Hein. Non, là, je peux rien faire, Caro. Mais on continue. On continue. Autre moyen de transport, autre chanson. On cherche bien l'interprète. Qui chante ça?
3: Rocamadour, je sais pas quoi.
0: Ah, c'est pas Rocamadour, mais bien tenté. C'est un groupe de rock français, Caro.
3: Ah, téléphone.
0: Oui, c'est téléphone.
2: Bravo, Caro.
0: C'est trop, téléphone. Bah oui, après la bicyclette d'Yves Montand, on durcit le ton avec le métro. de téléphone. On est à égalité. Caroline a trouvé téléphone, Gilles a trouvé Yves Montand. Dernier moyen de transport et dernière chanson du Blind Test de ce soir. Je rappelle que quoi qu'il arrive, vous avez tous les deux gagné l'album d'Era.
3: Oh putain.
0: Alors c'est...
3: Le petit train.
0: Oui, et comment s'appelle le groupe?
3: Metamexico.
0: Oui. Bravo.

0: 1-0, elle a gagné.
1: Enfin, Gilles, tout va bien. Un point pour Gilles, deux points pour Caroline. Petite précision aussi, si vous faites une fête ou une boum autour du train, n'oubliez pas que cette chanson d'Erita Mitsuko parle des trains de la mort qui emmenaient les déportés dans les camps en Allemagne ou en Pologne. Donc voilà, c'est pas un train à prendre à la légère, même si la chanson est extrêmement sautillante et la voix de Catherine Ringer est absolument époustouflante. Il s'agit d'une histoire triste racontée dans cette chanson. Caroline, Caroline a gagné. Qu'est-ce qui s'est passé, Gilou?
2: Félicitations, Caro.
1: Ah,
0: bon, oui,
1: c'est bien.
0: Joli joueur.
1: Oui, il est très beau joueur, il faut bien le dire, Gilles, à cette qualité-là, et bien d'autres, j'imagine, que tu nous décriras, Caro, à la rentrée prochaine, puisque vous allez vous voir en août. Donc moi, je veux, dès la première émission, on rentre de vacances le 31 août. Hein. Décibel, 31 août, rentrée. Donc voilà, moi, le 31 août, je veux un petit blind test avec vous, et surtout un compte-rendu de votre date du mois d'août.
2: Ah mais ça va, et puis si on fait une cérémonie, promis, on t'invite, Émilie. Hein.
1: J'espère bien.
0: Il a
1: vu,
2: je l'ai dit en plus.
1: Génial. Allez, je vous embrasse tous les deux, Caroline et Gilles, et je vous propose d'aller conduire une bagnole avec les Beatles.

0: Première chanson de la face A de Rubber Soul, magnifique sixième album des Beatles, sorti en 65. C'était Drive My Car.
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0: La découverte du jour, c'est un jeune garçon qui s'appelle Monte Marco. Il vient de Marseille et ne fait pas de rap. Incroyable, non? Bah oui, quand même, c'est assez dingue. Il est agrégé de mathématiques, auteur, compositeur, interprète. Et je pense que vous allez adorer sa toute nouvelle chanson qui s'appelle Monstre.

0: s'appelle Monte Marco et c'est notre coup de cœur du jour. Son premier EP 1, 2, 3 est disponible. Et cette chanson-là, oh, quel tube! Ça s'appelle
1: Monstre. 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
0: Et c'est déjà l'heure de la dernière chanson de l'émission Chanson anniversaire. Et aujourd'hui, direction le Canada pour les 52 bougies d'Alanis Morissette, qui avait tellement cartonné en 95 avec son troisième album Jagged Little Pill. Et cette chanson dingue avec l'harmonica Hand in My Pocket.

0: Il était incroyable, ce troisième album d'Alanis Morissette, sorti il y a donc un peu plus de 30 ans, 1995. Jagged Little Pill, donc dessus il y avait ce tube là, Hand in My Pocket. Il y avait aussi You Out to Know, la pire chanson de vengeance après rupture du monde. Un truc incroyable, tellement venimeux. Et puis il y avait Ironic aussi. C'est vraiment un album à réécouter. Et voilà, c'était l'occasion de souhaiter un très bon anniversaire à Alanis Morissette. Allez, Décibels, c'est terminé pour ce soir. Merci à l'équipe. Il y avait Iris Guitoni, Christophe Hulens, Elodie Biancamaria, Sadika Raoult et Franck Moilier. Oui, il faut du monde pour préparer cette émission. Que voulez-vous que je vous dise? Parce que l'animatrice est un peu feignasse. Demain, on sera avec Mishka Assayas qui vient de sortir un super bouquin sur les Rolling Stones. Very Good Stones Trip. Demain, 20h. Bisous.
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0: Vanessa Paradis, Joe le taxi, la chanson préférée d'Amir.
2: 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C'est un des titres dont j'ai le souvenir petit, de passer beaucoup de moments à le fredonner avec ma mère.

0: parce que déjà à l'époque, quand je voyais cette jeune fille chanter, ça semait en moi des rêves de devenir un jour, moi aussi, si ce n'est pas un enfant qui chante, un adulte qui chante, sur le taxi, Vanessa Paradis.
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0: comme d'habitude, de Claude François, c'est l'histoire incroyable d'un plat de pâtes solitaire qui finit en triomphe planétaire.
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0: En 1967, Claude François est au plus bas. France Gall vient de le quitter. Et pour exorciser sa peine, il écrit sur l'ennui du quotidien, le café froid, les faux semblants face à son assiette de pâtes. Ce titre, comme d'habitude.

Mais le destin bascule un an plus tard. Paul Anka, un crooner canadien de passage en France, entend la chanson à la télé. Coup de foudre, il rachète les droits pour un dollar symbolique. Il réécrit alors le texte, l'offre à Frank Sinatra, et le spleen de Clo-Clo devient alors My Way. Je me lève.

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3: Vous écoutez Sierra Marios avec Mort à la guerre, chanson co-signée avec Serge Lama.

0: Sierra Mario, c'est un artiste complet qui collabore régulièrement avec Fabienne Thibault, Pierre Billon, Gérard Lenormand ou Didier Barbelivien. Et qui partage sa vie entre le soleil d'Ardèche, Marseille, sa ville natale, et Paris. Guerre, premier extrait de l'album Auteur de France de Sierra Marios. Un coup de cœur ici de Romardèche.
1: Mort à la guerre.
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1: Saviez-vous que le titre Confidence pour Confidence de Jean Schultes cache une formule mathématique?
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1: En 1981, pour son premier essai en tant qu'auteur, Jean Schultes invente un jeu de domino verbal. Chaque vers commence par le mot qui termine le précédent. Ce ping-pong textuel crée un rythme obsédant qui hypnotise la France entière. Pourtant, le chanteur ne réalise pas tout de suite l'ampleur du séisme.

0: C'est en vacances, dans le sud-ouest, en entendant un titre grimper dans les hit-parades qu'il finit par reconnaître sa propre voix à la radio. Il est alors obligé d'écourter ses congés pour gérer ce succès grandissant.
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1: Elle Benabar, Majorette, la chanson préférée d'Aldebert.
3: Bruno, je le rencontre au Francofolie de La Rochelle. C'est quelqu'un qui va m'accompagner aussi. Je vais jouer beaucoup en première partie de ses concerts. Benabar, ça serait un petit peu l'arcane de la papesse dans le tarot, vous savez, le tarot de Marseille. C'est des gens qui, tout d'un coup, vont vous faire prendre un autre chemin. C'est des gens importants, des rencontres importantes.
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3: Alors évidemment, ce titre qui est un de mes préférés de Bruno, qui s'appelle Majorette, qui est une histoire humaine, un personnage de roman. C'est très très beau, c'est très très fort, c'est très intense.
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Dans ce nouvel extrait de l'album De l'ombre à la lumière, la voix la plus puissante du Trégor rencontre celle magnifique de Chimène Badi pour un duo musical intense.

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3: Un traiteur ouvert à l'année à Galéria. François Bogard est un enfant du village et ça lui tenait à cœur d'ouvrir ce commerce de proximité chez lui.
4: Enfin, je suis né à Calvi, mais j'ai grandi ici. Je suis allé à l'école ici jusqu'à mes 19 ans à peu près. Et après, je suis parti travailler sur le continent. Puis ça me tenait à cœur de revenir ici pour travailler chez moi. Parce qu'on est bien dans son village.
3: La cuisine, une passion venue très tôt.
4: Je suis allé en BEP à Île-Rousse, parce qu'ici on n'a pas trop de débouchés professionnels. Et en fait, je me suis rendu compte qu'il y avait du travail. J'étais vite demandé, vite sollicité, et forcément derrière, j'ai continué dans la cuisine. Et puis quand on progresse, on se passionne. J'ai fait des saisons au départ. J'ai commencé sur des saisons sur Galière principalement. Après, je suis parti sur le continent, je suis parti travailler sur Lyon pendant 3-4 ans, je suis parti sur Paris également, et quand ma femme a accouché, ça m'est tenu à cœur de faire grandir mes enfants ici. C'est pas du tout la même vie, on est bien plus tranquille dans son village.
3: François propose au quotidien des plats du jour.
4: Ça change, ça varie, des plats de saison principalement. L'été, beaucoup plus de produits corses évidemment, parce que la demande est bien plus importante. Je vais faire aussi, j'ai des pensionnaires, mais je propose aussi, je fais pour les mariages, les buffets, les anniversaires, les baptêmes, tout le principe du traiteur à l'extérieur et à domicile.
3: Et le traiteur a quelques spécialités.
4: J'utilise beaucoup de produits corses principalement. Alors aujourd'hui, par exemple, j'ai des artichauts farcis au brooch, mais ça peut m'arriver de faire des ch'torts sabrites, je vais faire du sauté de veau aux olives. Après, je fais beaucoup de produits aussi d'ailleurs. Je vais faire des tagines, des couscous, des paellas, suivant la demande, ce que les gens aiment en fait en général.
3: Parmi ses clients, beaucoup de gens du village.
4: En hors saison évidemment, mais ça arrive souvent qu'il y ait des gens qui se perdent au village pour aller se balader, qui ont besoin de manger sur le pouce entre guillemets, donc ça rend toujours service. Après, j'ai beaucoup évidemment ma clientèle principale, c'est comme je suis toute l'année, c'est les gens du village. Après l'été, bien sûr, les touristes avec la vente de charcuterie, la vente de fromage corse, la vente de vin.
3: Développer son activité, perdurer dans le temps, et pourquoi ne pas laisser plus tard ce qu'il a construit à ses enfants? Tels sont les espoirs de François Bogard pour les années futures.
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5: Comme ils sont susceptibles d'entendre ce petit cours, je vais faire attention, je vais être sympa avec nos chers petits anges aujourd'hui.
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5: Pot péplard. Garçon ou fille, c'est la question que tous les futurs parents entendent évidemment dans tous les pays du monde. Quand on attend un heureux événement, l'entourage demande souvent « Anéhé, alors, pot péplard hein ?» Garçon ou fille, ça permet de choisir, de bien choisir le cadeau de naissance évidemment. Pot, c'est un gars, ur pot. En breton, ça fonctionne à tout âge. Ur pot, un gars ou un garçon. Et plard, ur plard, c'est une fille ou une femme d'ailleurs. Pot, péplard, gars ou fille. Mais on peut préciser, si on veut être sûr, pour les jeunes enfants, ur potric, un petit gars, un jeune garçon, potredigou au pluriel, un peu plus dur à retenir, hein. Potredigou. Et plaric, c'est pour une jeune fille, une petite fille, plarigou au pluriel. Voilà, c'est simple, mais comme toujours, c'est simple quand on connaît. C'est sûr, c'est plus facile après. Donc, pour les gars, pot, potric, potredigou. Pour les filles, plar, plaric, plarigou. Au pluriel.
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5: Et maintenant, un nom de bateau. Ça change et on en voit souvent dans les ports avec le mot avel, en mot composé. Avel, c'est le vent. Bon, c'est sûr que du vent, ça aide quand on est en mer. Donc les marins choisissent souvent des noms en rapport avec le vent. Avelvour, par exemple, du vent de mer, avelvour. Mais on entend aussi, on peut lire aveldro, le tourbillon. Ça, c'est le vent qui tourne, aveldro. Autre possibilité, toujours. Avelpen ou avelaben, expression moins appréciée car ça indique où ça parle du vent de tête, avelaben, le vent de face qui n'aide pas beaucoup en mer, et sinon aveldré ou aveladré, là c'est pour ceux qui veulent du vent arrière. Mais voilà, ce sont de très beaux noms qu'il faut préserver évidemment, comme les noms lieux, comme les noms de famille, comme notre belle langue en fait. Mais ça se fera que si l'on fait tous un petit effort. Je vous laisse et je vous dis à demain, même heure, dahenta. Et bon vent.
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7: Pluie, neige, canicule, brouillard, la météo décide si on va râler ou si on va râler autrement, si vous voyez ce que je veux dire. Mais dans le fond, qui décide des prévisions météo? Qui observe? Qui calcule? Qui c'est qui tranche à la fin? Et surtout, pourquoi ils disent qu'il va y avoir du soleil alors qu'on se prend une rincée? Eh bien, réponds tout de suite dans les coulisses de Météo France Alsace que je teste pour vous aujourd'hui. Je suis à Ilkirch-Grafenstaden. Ici, on estime, on calcule le temps qu'il fera demain. Et à côté de moi, voici Simon. Simon, c'est le technicien météo. C'est lui qui surveille des capteurs, des antennes, des machines qui parlent. Bref, tout le langage, c'est des chiffres. Entre le vent, la pression, l'humidité, tout est mesuré en continu avec des stations météo basées un peu partout en Alsace, à des endroits stratégiques, en altitude, dans les vallées, en plaine ou encore en ville, au nord, au sud, bref, un peu partout. Et à cela, on peut ajouter aussi d'autres outils comme les radars, les satellites. Et chaque jour, c'est des millions d'observations qui arrivent dans les ordinateurs de Météo France Alsace. Et avec des équations très, très, très complexes. Et cette complexité est en lien avec notre prochaine découverte. Direction le bureau des modèles météo. Ça, c'est avec Théo. Théo, il est météorologiste et il m'explique eh bien, qu'on ne prédit pas le futur. Mais en revanche, on calcule des scénarios et leurs probabilités. Certains modèles, par exemple, simulent l'atmosphère avec comme résultat, écoutez bien, 350 prévisions possibles chaque jour. Ah bah oui, hein, la machine, elle calcule tout ce qui est possible. Hein, et c'est l'humain, enfin, qui va trancher. Parce que oui, la météo, en bout de ligne, bah, c'est pas juste une machine, hein. C'est aussi un cerveau. Il y a un cerveau qui tranche. Et en parlant de cerveau, en voici un autre bien rempli. C'est celui de Cédric. Il est climatologue. Et Cédric, lui, va nous emmener littéralement dans un autre monde. Parce qu'avec ses analyses à Cédric, eh bien, on ne regarde pas demain. Non, on va regarder 100 ans en arrière. Car Météo France, eh bien, conserve en quelque sorte la mémoire du climat depuis plus de 150 ans. Parce que le passé, eh bien, il nous permet quoi? De comprendre l'avenir. Surtout avec les notions du dérèglement climatique qui nécessite une véritable expertise. Alors, après ce dévoilage d'outils, de calculs, d'équations et d'expertises en tout genre, comment se fait-il qu'en 2026, on puisse encore se tromper dans les prévisions? Eh bien, j'ai posé la question et la réponse de mes spécialistes est claire. Prévoir la météo, c'est comme essayer de prédire la forme exacte des vagues dans une soupe qu'on remue en permanence, sauf que la casserole fait la taille de la planète et que la cuillère tourne toute seule. Et en plus de ça, il y a quelqu'un qui joue avec le feu. On continue. Bref, vous l'avez compris, hein. Impossible d'être parfait, seulement de se rapprocher de probabilités, mais avant tout, le rôle de Météo France Alsace, c'est d'anticiper au maximum les risques.
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1: Adi Oubalen et Adi Siaz à toutes. Est-ce que vous connaissez le mot fenestru? Ben, une fenestru est une fenestre picciotto. C'est une petite fenêtre. Peut-être, un couple obési m'a bien contat qu'il n'y a pas spugu d'intra d'in l'ustal. Un jour, mon voisin m'avait raconté qu'il n'avait pu rentrer chez lui. J'avais expliqué, vous savez pourquoi? Ben, sa femme avait clavé la porte d'entrée. Clavé, qui vient de l'occitan clava. Alors, à votre avis, qu'est-ce que ça veut dire?
2: Eh ben, je dirais fermé à clé, verrouillé.
1: Et en effet, je m'explique. Mon voisin était sans clé et sa femme, eh bien, elle était parti faire une course en ville. Comme il n'avait pas les clés, eh bien, Charbel Zekefaget, vous savez ce qu'il a fait? Eh bien, t'es passé par le fenestru del garage. Il est donc passé par le fenestru du garage. Le fenestru est lingo nostro. C'est la lucarne, le vasistas, une précisionnette. Je papla et je pèse l'oubésier et steugne et je magre. Mon voisin est maigre. C'est bien pour ça qu'il a pu passer par le fenestru du garage.
2: Et le fenestru, ça peut être autre chose?
1: Eh bien oui. Le fenestru bremonde est stabé l'autre mot pour parler de la télévision. Ce mot fenestru s'utilise également pour parler de la télévision. Bon, c'est tout un copère, surtout autrefois, car les téléviseurs étaient pitchous. Ils étaient petits. D'ailleurs, quand les premiers postes sont arrivés, certaines personnes appelaient cet objet le fenestru. Mais depuis, eh bien, les choses ont bien changé avec ces grands écrans de télévision.
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2: On a l'honneur et la chance d'avoir le copain Tom Aubry en studio. Salut Tom.
3: Salut Richard, bonjour à tous.
2: Mille raisons d'aimer la Côte d'Azur. Chaque jour, un nouveau chapitre, une nouvelle page qui s'ouvre. C'est parti.
3: Et une nouvelle aujourd'hui, c'est parti. Voilà, raison 480, les trains et la Côte d'Azur. Alors, si on est râleur, et je le suis, on peut dire que les trains sur la Côte d'Azur, c'est pas un long fleuve tranquille. D'ailleurs, est-ce que vous êtes déjà demandé pourquoi est-ce qu'on longeait le bord de mer, ou comment marche le réseau ferroviaire azuréen, et quel était le train le plus luxueux qui ait jamais circulé dans les Alpes-Maritimes?
2: Bon bah, je suppose que tu vas nous expliquer tout ça.
3: Tout juste Auguste, mais pour tout comprendre, il faut que l'on remonte un peu dans le temps. En France, en 1820, les trains se développent autour de Saint-Étienne, où se trouvait un bassin minier. L'enjeu à cette époque est donc de relier un pôle industriel à une ville ou à un port.
2: Et c'est après que les trains révolutionnent le tourisme.
3: Et oui, durant la seconde moitié du 19e siècle, dans les Alpes-Maritimes, la révolution du chemin de fer permet de désenclaver les territoires et de transporter un nombre toujours plus grand de marchandises et de voyageurs. La compagnie internationale des wagons-lits va d'ailleurs plus loin en proposant des voyages alliant confort, vitesse et sécurité. En 1886, le train bleu reliait Londres à Menton.
2: Ah ouais.
3: Et les voyageurs peuvent pour la première fois se déplacer à bord, se faire servir des repas à table et surtout dormir correctement.
2: Et alors, quel impact ça va avoir chez nous?
3: Eh bien, le rail accompagne la construction des palaces, l'essor des villas et en bref, la naissance de la Riviera. Sans le train, la Côte d'Azur n'aurait probablement jamais connu un tel développement touristique.
2: Mais alors, pourquoi est-ce que ces rails longent le bord de mer?
3: Alors ça, c'est pour une raison géographique. Dans les Alpes-Maritimes, la mer borde directement des reliefs abrupts. Et donc, à partir des années 1860, les ingénieurs n'avaient pas d'autre choix que de construire des lignes de chemin de fer sur la bande côtière. Car oui, il faut construire sur un terrain plat et avoir un accès direct aux villes portuaires.
2: Et donc, la géographie impose ce tracé.
3: Oui, finalement, si le train longe la mer, ce n'est pas seulement à cause de la géographie. C'est parce que depuis 150 ans, la Côte d'Azur avance au rythme du rail. C'est une carte postale en mouvement, c'est un balcon sur la Méditerranée. Et ça, franchement...
2: Bah, c'est une très belle raison d'aimer la Côte d'Azur.
3: En plein dans le milieu, là.
2: Et franchement, on va pas se mentir, on a quand même la chance d'avoir l'un des plus beaux tracés au monde.
3: On est bien d'accord, on peut être penseur dans le train.
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4: Quand il y a des prédateurs, bah, mais sa tête dans le sable, au moins ils disent que c'est un pot avec des roses qui dépassent.
5: Pourquoi l'autruche met de temps en temps sa tête dans le sable?
6: Pour peut-être manger les bêtes dans le sable.
7: Pour manger ce qui est dans le sable, pour tout simplement voir ce qu'il y a dans le sable.
8: Pour dormir.
5: Si elle veut voir ce qu'il y a dans le sable et qu'elle met sa tête dans le sable, elle voit plus rien.
7: Bah, peut-être qu'elle résiste au sable.
5: Ou alors elle a une frontale.
7: Je pense pas. C'est peut-être pour manger ce qu'il y a dans le sable, mais plus profondément avec sa bouche.
4: Quand il y a des prédateurs, bah, met sa tête dans le sable. Au moins, ils disent que c'est un pot avec des roses qui dépassent.
8: Oh, les jolies fleurs!
7: Comme ça, elle voit pas ce qui se passe autour et elle a plus peur.
5: Qu'est-ce que vous faites si quelqu'un vous court après?
7: Courir. Dire à quelqu'un qu'on a besoin d'aide.
5: Tu vas pas mettre ta tête dans le sable.
7: Bah non, sinon il peut nous attraper facilement.
4: Ou alors sinon on lui met un coup de poing dans la figure, au moins bah, c'est lui qui a la tête dans le sable et nous on s'en va.
5: Mais pour l'autruche alors elle?
7: Pour l'autruche c'est facile, elle court plus vite que nous.
5: Et vous savez comment on fait des petits autruches?
7: Une fois qu'ils sont dans l'œuf, bah, ils cassent la coquille, ils sortent.
5: Donc c'est avec des œufs?
7: Bah oui.
5: Vous avez déjà vu un œuf d'autruche?
7: J'ai cru en voir un en vidéo, mais non. Il est comme les œufs normaux, mais quand même un peu plus gros.
9: Oh, plus ils sont gros, plus les œufs.
7: Bah, l'œuf, je l'ai déjà vu, mais pas en vrai. L'œuf, il est gros comme ça.
5: Il est en effet très gros. Comment est-ce qu'on peut avoir une poêle suffisamment grande pour faire un œuf au plat d'autruche?
7: Tu fabriques soit une grande poêle ou...
8: Non, pas la poêle à frire!
7: Soit t'essayes de trouver une grande poêle, bah comme ça, c'est bien. On a des poêles grandes, mais ça suffit des... Une poêle comme ça suffit. Ou alors on le fait tout simplement pas cuire, on les laisse vivre.
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1: Direction la Vendée à Beauvoir-sur-Mer. Je suis très heureux de vous emmener à la rencontre d'Anne-Marie. C'est une maraîchine très attachée à la Vendée et à la transmission de ses traditions.
2: J'y suis née et toute ma jeunesse est donc passée là-bas. C'était difficile. Mon père est décédé à 36 ans. Donc on était trois enfants. On est restés tout seuls tous les trois avec notre maman, avec une vache pour vivre. Et puis un petit jardin. Et puis quand il n'y avait pas trop à manger, ma maman allait pêcher les grenouilles et les anguilles dans les fossés. C'est vraiment mes racines, le marais. Hein. J'y suis accro.
1: Vous êtes une vraie maraîchine ?
2: Ah oui, je suis une maraîchine à 100%. Hein.
1: Elle représente quoi la Vendée pour vous, Anne-Marie ?
2: C'est mon pays, c'est quelque chose qui m'est vraiment cher au cœur. Le marais, je peux pas m'en passer, mais dans le marais, il y a aussi la mer chez nous. Ouais. Et ça, c'est pareil, on a besoin de ça, nous. Je vais voir la mer, et je me promène dans le marais.
1: Pourquoi, ça vous apporte quoi, vous ?
2: Une détente, et j'ai un livre particulier aussi.
1: Ah.
2: C'est mon moment zen, moi.
1: Et c'est quoi ce livre que vous emmenez ? Ah, faut pas le dire.
2: C'est
1: votre petit jardin secret.
2: Oui, c'est mon petit jardin secret.
1: Alors, on le laissera dans son petit jardin secret.
2: Et puis, c'est pour ça aussi que je fais du folklore. Il nous faudrait des jeunes, mais les jeunes, maintenant, c'est compliqué. On en a dans le groupe, hein. On en a 5 et qui sont mordus, mais pour combien de temps ? Parce qu'ils sont jeunes encore.
1: Alors, qu'est-ce qu'on peut faire pour remédier à ça ?
2: Ben, on sait pas trop. Bon, maintenant, il y a beaucoup de balles folk et de choses comme ça.
1: Et pourtant, ces fêtes-là ont un succès assez populaire. Ah ben, parce qu'on va penser à Chaland autrefois.
2: Oui, à Chaland autrefois. Et ouais. Puis, maintenant, ce qu'on fait beaucoup moins, ce sont des kermesses, par exemple. Moi, j'adore les gens, j'adore connaître des gens parce que ils m'apporteront quelque chose.
1: C'est essentiel pour vous.
2: Oui.
1: C'est même limite vitale.
2: C'est limite vitale, oui. Après, ben, j'ai fait 10 ans pour la RSB, là. La RSB qui est l'association des retraités sportifs de Beauvoir. Moi, les associations, c'est aussi apporter aux gens des choses, leur faire plaisir d'abord dans ce qu'on leur propose. J'espère vraiment que beaucoup de gens pourront se lancer dans les jeunes, il faut vraiment, mais je comprends bien qu'actuellement la vie est difficile. Les gens de 35 ans maintenant, ils sont tellement pris par autre chose que c'est compliqué.
1: Allez, on revient en arrière. Vous avez 18 ans, vous vous mariez, Anne-Marie. Vous diriez quoi à cette jeune fille ?
2: Je dirais qu'il faut dans l'avenir, à 18 ans, on est jeune. Il faut penser à pas rester seul dans son coin.
1: On va dire, Anne-Marie, ce matin, que vos petits-enfants nous écoutent là, à la radio. Oui. Vous voulez leur dire quoi, pour conclure ?
2: Je vais leur dire, essayez de faire un peu comme mamie. Essayez de donner, de partager, d'apprendre, de vouloir connaître... Voilà, plein de choses comme ça.
1: Anne-Marie, la passion de la Vendée, la générosité, la joie de vivre et l'amour des gens.
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3: Ici matin.
4: Le temps de vous le dire en marseillais. Bonjour Médéric.
3: Bonjour Philippe.
4: C'est notre linguiste marseillais. Donc on va jouer ce matin un peu comme des enfants.
3: Oui, tout à fait. Alors vous savez à quoi jouent les enfants en ce moment ? Enfin ces jours-ci, ces temps-ci.
4: Ces temps-ci, bah, avec le smartphone, ouais. Jeux, voilà quoi.
3: Les tablettes, les jeux vidéo, etc. Ouais. On est d'accord. Bon, les tout petits jouent encore avec des voitures, des robots, des trucs Pokémon, etc. Voilà. Alors autrefois, alors non, je vais pas faire celui qui grommelle à mon réguignard.
5: C'était mieux avant.
3: C'est ça. Non, mais je vais vous parler quand même des réguignards. Les réguignards de Luberon, c'est une association provençale qui, comme son nom l'indique, regroupe des amoureux de la culture de la langue provençale, des gens du Luberon, qui s'appellent avec autodérision donc les réguignards, en gros les râleurs. Hein. Eh bien, la présidente de cette association est bien connue chez nous, il s'agit de Claudette Ocelli, aussi connue sous le nom de Mamette, dont on a entendu la voix sur notre antenne pour nous apprendre un peu de provençal. Avec ces réguignards, elle organise jusqu'au 14 mars à Pertuis, à l'espace de Croze, une exposition appelée Joe et Jugué d'antan, qui propose de retrouver des jeux et jouets d'antan et avec leur petit nom en provençal. Alors autrefois, les minots jouaient à Ouda, au Dé, au Baouduf, au Toupi ou au Quille. Il y avait les osselets aussi. Alors je me souviens que mon frère jouait, je trouvais ça bizarre, les osselets. Mmh. Mais voilà, ça a disparu, j'ai l'impression.
4: Oui, c'est vrai.
3: Non, voilà, on ne voit plus ça. Jouer aux osselets, c'est Djouga, Djibotrao et Mélisa Ousset. Par contre, les billes, on y joue encore. À mon époque, on prisait les gros galops comme ça et on tirait les soldats Starlux.
4: Ouais,
3: ou on jouait au pot. Enfin bref, voilà, j'adorais les billes. Dans la cour de récré, je pense qu'on joue encore à la marelle ou à la corde persaouta, je traduis pas. Mais probablement plus aux yeubanda, les yeux bandés au Colin Maillard, qu'on appelle aussi Kukuruma. On dirait une chanson Kukuruma. En revanche, on fait encore liser Skundai, le jeu de cache-cache, à partir du verbe s'escoundre, se cacher. Et on dit parfois, va t'escoundre, va te cacher. On joue aussi à la poupée, la titeille, dans son usta ou des titeilles, sa maison de poupée, ou bien avec une poupoune pour Djuga à la mama, là non plus, je traduis pas. Quand j'étais minot, j'adorais jouer avec les taraillettes, la dinette, mais aussi à la marchande. J'avais d'ailleurs un bel établi de marchande et je vendais à ma mère, à ma grand-mère, plein de beaux fruits et légumes en plastique, ou du poulet, ou en plastique, ou du fromage en plastoc. Avant, la malbouffe, vous voyez, avait déjà tout prévu. Tous ces jeux d'enfants d'hier ou d'avant-hier sont présentés à l'exposition Joe et Jugé d'antan à Pertuis jusqu'au 14 mars pour ce, et samedi, donc demain, il y aura en plus un grand jeu de piste sur le double thème du parler provençal et des jeux d'enfants dans les rues de Pertuis, mais aussi du Motus. Tout le t-shirt, toute l'après-midi, nous serons sur place avec mon collègue Bla pour vous faire jouer à Motus en mode démo ou initiation. Mais il y aura aussi un Motus en live, en public avec les meilleurs joueurs de Motus à défier. Alors, de mon temps, on jouait à cache-cache, et celui qui comptait, on disait qu'il pégait. On disait, allez, c'est toi qui pègue. Ouais. Et on joue aussi à faire des moulons dans la cour. Et pour signaler l'attroupement, on crie moulons. Donc ce samedi, moulons à Pertuis.
5: Allez, moulons.
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6: Il s'appelle Frédéric Brand et ça fait maintenant 17 ans qu'il travaille à l'élaboration des créments, des 4 millions de bouteilles de créments de l'entreprise Louis Bouillot à Nuits-Saint-Georges. Il nous fait voir l'envers du décor, mais d'abord on s'équipe de chasubles orange fluo.
7: Sur le site, il y a une centaine de personnes qui travaillent sur le site et c'est un site classé IFS BRC, c'est-à-dire qu'on respecte des normes qualité et sécurité consommateur et donc mettre des chasubles qui permettent l'identification des visiteurs avec un enregistrement bien adéquat.
6: Eh bien, allons-y, ouvrons cette porte.
7: Oui, on va y aller.
6: Oula !
7: Donc, en fait, ici, nous n'avons pas de cave enterrée. Tes cuves font jusqu'à 7 mètres de haut.
6: Ah oui.
7: 7 mètres de haut et une seule cuve représente le volume d'un petit domaine viticole. Ça représente environ 520 hectolitres de vin. Ici, nous avons dans cette cuverie-là 50 cuves différentes. Et cette diversité de cuves, cette quantité de cuves est importante parce qu'en Crémant de Bourgogne, nous sélectionnons les zones géographiques. Mais également, nous avons un grand travail au pressurage où nous séparons la cuvée et la taille que nous vinifions séparément. Et afin d'avoir une grande diversité de profils aromatiques qui vont nous servir de nos assemblages crémants futurs, nous avons besoin d'avoir une grande quantité de cuves qui vont pouvoir mettre en musique nos assemblages pour la suite.
6: Donc malgré le fait qu'on soit dans un environnement plus ou moins industriel et gigantesque, on a quand même cette notion de terroir, c'est important de le rappeler.
7: C'est important. Si maintenant je mélange tout, parce que c'est effectivement une seule appellation que l'on vinifie, mais si je commence à tout mélanger pendant les vinifications, après les assemblages qu'on va faire n'auront plus aucun sens. Il faut vraiment respecter ces trois principes, donc le cépage, le terroir et le fractionnement au pressurage qui vont nous permettre justement d'accorder. Il faut savoir que Louis Bouillot a plus d'une dizaine d'assemblages différents et il faut que chacune de ces assemblages ait une personnalité bien précise avec son moment de dégustation et de plaisir propre. Et donc c'est grâce justement à ces diversités qu'on peut avoir ça.
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1: On prend de la hauteur aujourd'hui à Montarché, un village qui cumule plusieurs particularités. D'abord, c'est le plus haut village de la Loire, à 1160 mètres d'altitude. C'est une des plus petites communes du département, en superficie aussi. Et puis le lieu où a été produit une archive presque unique en France. Pour nous en parler, j'accueille aujourd'hui Sarah Duris. Bonjour Sarah.
2: Bonjour Eddy.
1: Guide conférencière à l'Office du Tourisme Loire-Forêt. Quelle est l'histoire de ce document si rare et ancien ?
2: Il s'agit d'un registre d'état civil. Il recense les naissances, les mariages et les décès sur la commune de Montarché. Mais ce qui fait qu'il est tout à fait exceptionnel, c'est la date à laquelle ce registre débute, 1468, soit la fin de la période médiévale.
1: Est-ce que cela veut dire qu'il n'y avait pas de registre d'état civil avant ?
2: Non. L'obligation de produire un document comme celui-ci est ordonnée par l'État au XVIe siècle. Et cette ordonnance n'est pas toujours bien respectée par les paroissiens. Ici, la population est recensée avec 70 ans d'avance.
1: Est-ce qu'on connaît l'auteur de cette archive ?
2: Oui, c'est le prêtre de Montarché, nommé Claude Ferrier, qui a tenu le registre pendant 49 ans. On y lit les noms, les dates et même les métiers des anciens archimontois, mais aussi la météo.
1: Ah, ça m'intéresse. Est-ce que les conditions climatiques de l'époque étaient bonnes ?
2: Alors, c'est difficile à dire parce que ce sont principalement les mauvaises années qui sont inscrites. On lit des sécheresses, des tempêtes et même un tremblement de terre. En 1543, suite à une invasion de chenilles ayant entraîné une famine, l'évêque du Puy prend une mesure exceptionnelle, excommunier les fameux insectes. On vous laisse juge de l'efficacité de cette mesure. Il évoque aussi les épisodes de peste.
1: Des documents qui renferment de drôles de surprises. Où est-il conservé aujourd'hui ce fameux document ?
2: Il est gardé précieusement aux archives départementales à Saint-Étienne. Il a longtemps été le plus ancien registre d'état civil de France et donc a été présenté lors d'une exposition universelle à Paris. Aujourd'hui, c'est le deuxième plus ancien de l'Hexagone, mais c'est le mieux conservé des deux.
1: Un véritable trésor qui témoigne de la vie des habitants de Montarché. D'autres histoires et légendes sont à découvrir sur place, notamment lors des visites guidées menées par les guides de l'Office du Tourisme Loire-Forêt. Merci Sarah Duris.
2: Merci.
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3: Patrice, 69 ans, vous en.
4: Vous avez créé des meringues tatin, la confiture tatin et même un torchon qui raconte l'histoire de la tatin.
3: Ah oui, c'est une vraie passion la tarte tatin. Dans ma jeunesse, j'ai toujours été passionné de cuisine, notamment de pâtisserie.
4: Quand on est seul oignon, on en mange combien des tartes tatin à la semaine ?
3: Oh bah de temps en temps, non, c'est pas régulier, mais seulement quand on a du monde, des invités, oui, on fait une tarte tatin, c'est obligé.
4: Vous faites partie des ambassadeurs de la tarte tatin de la mode Beuvron. Oui. Vous avez un record mondial.
3: En 2019, oui, on a réalisé la plus grande tatin du monde, qui faisait 308 kilos et 3 mètres de diamètre. On a épluché, donc avec les bénévoles, plus de 500 kilos de pommes.
4: Et au niveau de la pâte, ça devait être une dinguerie.
3: Alors la pâte nous a été offerte par le Festival des Pins. Oui, il y avait quelques kilos de pâte. Oui, 40 kilos de pâte de mémoire.
4: Ça représente quoi pour vous, la pâtisserie ou la cuisine ?
3: Moi, je me lève le matin, je pense qu'à une chose, c'est cuisiner.
4: Et je reviens sur la meringue tatin. Vous rajoutez

0: Du caramel dans les blancs d'œufs.
1: Je rajoute pas du caramel, je rajoute de la pomme confite.
0: Elle est venue comment cette idée?
1: Genre en réfléchissant, il fallait que je trouve quelque chose.
0: Pour vous occuper?
1: C'est ça, j'avais rien à faire, donc j'ai dit je vais faire des meringues. Et par contre, ça a beaucoup de succès. Depuis la création des ambassadeurs, en pot de confiture, on en a fait plus de 1500. On est présent, par exemple, à Musée du Braconnage à Chon. On est à la Maison des Étangs aussi à Saint-Viat.
0: Il y en a combien des ambassadeurs de la tarte tatin du côté de la Motte Beuvron?
1: Alors au niveau du bureau, nous sommes 8 et nous avons une trentaine d'adhérents.
0: Okay. Ça va être quoi votre prochain défi culinaire, Patrice? Maintenant que vous êtes recordman du monde de tatin.
1: Ben on attend que quelqu'un nous pique la vedette pour recommencer, on attend que ça.
0: Ah ouais, et c'est quoi le record à battre déjà?
1: Alors c'est 308 kilos.
0: Et vous pensez que vous pouvez aller jusqu'à combien au maximum?
1: Oh ben là je pense qu'on peut aller à 400, ça c'est sûr.
0: Vous allez avoir assez de pommes en Sologne?
1: Ah oui, il y a ce qu'il faut. Non, on a des mains, on a tout ce qu'il faut. Non, là, il n'y a aucun problème. On est prêt à relever le défi sans souci. Par contre, il va falloir qu'il se dépêche parce que la pendule tourne. Alors, l'origine de la tarte tatin, donc, c'est bien la Motte Beuvron. Et d'ailleurs, les sœurs tatin sont enterrées au cimetière de la Motte Beuvron.
0: Ah oui. Donc, parce qu'il y a les Normands qui ont essayé de vous prendre
1: Les Normands, bah, disons qu'ils ont le beurre et les pommes, donc ils se sont un peu appropriés la tarte tatin.
0: Le mot tarte tatin, il n'est pas déposé.
1: Alors, le mot tatin n'est pas déposé. Donc, aujourd'hui, tout le monde peut se l'approprier. Et c'est vrai qu'aujourd'hui, on trouve des tartes tatin aux pommes. Mais maintenant des sucrés, des salés, aux poires, aux endives, aux aubergines.
0: Et ça, est-ce que ça vous révolte?
1: Oh, après, il y a de la place pour tout le monde. Hein. On peut faire tout ce qu'on veut du moment qu'elle est retournée. C'est une tarte tatin.
0: Et après, on caramélise tout ça, les endives.
1: Vous mettez un peu de sucre. Ah oui, alors, tatin d'endives, c'est délicieux. Pour avoir essayé, c'est délicieux.
0: Ah ouais,
1: vous mettez du sucre dans le fond de les endives, ça demande un petit peu de sucre. Pareil, du beurre, hop, au four, une pâte par-dessus, on tourne, ça fait une super tatin d'endives.
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3: Ah, le matin, on fait la toilette. Et faut nous prendre pour des gobettes.
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3: La gobette, c'est la truie ou la métreux, qu'elle est de ses petits gouris. Ah, par chez nous, c'est pas comme chez les Bertans. J'en pas de gros élevage de cochons. Dans le temps, dans les fermes, on engraissait un verra, en que des truches et puis les yeux grasses. Puis, on y faisait sa fête. C'était la Saint-Cochon. Tout le monde venait aider la famille, les voisins, pour éplucher les oignons, faire le boudin puis les saucisses, saler la viande, et puis casser la croûte. On buvait une goutte, puis bien souvent une deuxième. Celle-là, on l'appelle le rince-cochon. Même si on l'élève pour le manger, ça n'empêche pas de l'avoir de la tendresse pour le cochon. Écoutez donc ce qu'en dit Jules Gilbert.
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3: Ah, oh, je l'avais acheté sur le champ de foire, le 1er de septembre à Saint-Martin. Oh, il était vif, c'est à pas croire. Deux grandes oreilles, le museau mutin. Le soir, un coup formé dans l'étable, il a ben dû trouver le temps long. Il a regretté ses bains manchables, tous ses petits frères, les autres laitons. Oh, doucement, il s'est fait à sous-nauge, ou qui avait dû boire à gogo. À la paille fraîche qui fait sa bauge, ou qui ronflait comme un sous-l'eau. Oh, pour le pousser, je peine à un gère. Toute la journée, il dévorait. Puis un soir, j'ai dit à ma vieille, c'est temps, faut qu'on tue notre bestiau. Eh ben, ça nous a fait quelque chose, à la Mélie puis à Mouet. Ça l'a pas empêché de faire la fête. Ce chagrin-là, c'est vite passé. J'en fais des pâtés en clatette, des grands boudins que j'en épicé. J'en ai mangé de la couchouna et que j'en arrosé en du vin gris. Des andouillettes et des tripoilles, des saucisses et du boudin frit. Le soir, j'étais ben tout un peu pompette. Ouais, émotionné pour de bon, j'ai ben failli gâter la fête. Comme un vieux, je pleurais mon cochon.
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2: Arnaud Fromage est avec nous chaque matin. C'est l'heure de la nécessaire minute comtoise. Mon cher Arnaud, bonjour.
3: Bonjour.
2: Du côté des radars, il y a des petites surprises. On donne vraiment des drôles de noms aux choses, parfois, chez nous, en Franche-Comté.
3: Oui, et en voici un nouvel exemple. Alors, petite mise en situation, vous êtes en voiture, vous venez de Belfort et vous roulez en direction de la Chapelle sous Rougemont. Bref, vous êtes sur la départementale 83, vous passez de nez avant d'arriver à Rop. Là, vous passez devant la mairie, sur l'avenue Charles de Gaulle, il y a Céline Coiffure, mais vous continuez, la petite patte d'oie à la Vermenoncourt, vous restez sur la route principale et vous avancez encore un petit peu, il y a les jolies maisons typiques là sur le côté, et c'est là, dans le virage, qu'il faut freiner, tout simplement parce qu'il y a un radar.
2: Bon, bah pas mal la petite balade là autour de Belfort, je vois pas vraiment... Vous voulez en venir, Arnaud ?
3: Eh bien, exactement à cet endroit précis, là, sous le radar, en face de la boîte aux lettres. Parce que ce n'est pas n'importe quel radar. C'est celui qui est surnommé le radar Johnny Hallyday. Mais alors, pourquoi allez-vous me demander maintenant que j'ai réussi à capter votre attention ?
2: Eh bah oui, pourquoi le radar de Johnny Hallyday, Arnaud ? Oui.
3: Pour comprendre, il faut remonter à février 1970. L'idole des jeunes a donné la veille un concert à Strasbourg et doit se rendre à Besançon. 3000 personnes l'y attendent et il est 18h passé. Dans la DS Palace Citroën, qui roule à fond parce que, bah, années 70, il y a donc Johnny Hallyday et Sylvie Vartan, mais aussi Mickey Jones, le guitariste de Johnny, Jean Ponce, son manager, et Sacha Rulle, son secrétaire. On est en février, il fait nuit, il fait froid, il y a du verglas et ça roule vite, bref, Johnny perd le contrôle de sa voiture. Il glisse et se retrouve dans le fossé. Alors il parvient à reprendre le contrôle de son véhicule, parce que, ne l'oublions pas, Johnny Hallyday est un pilote, mais malheureusement, il y a un bloc de béton qui bloque le fossé, et la voiture finit par s'y écraser. À bord, Johnny et son guitariste n'ont rien, mais son secrétaire et son manager sont blessés. Sylvie Vartan, elle, a carrément traversé le pare-brise, elle a le visage en sang. En 1970, la ceinture de sécurité est censée être obligatoire, mais dans les faits, personne ne la met vraiment. Les voisins viennent au secours des blessés, alors au départ ils avouent ne pas vraiment avoir reconnu Johnny et Sylvie Vartan parce qu'ils sont sous le choc, et les blessés sont conduits à l'hôpital de Belfort. Johnny s'empare du téléphone d'un riverain pour annoncer qu'il n'y aura pas de concert à Besançon ce soir-là. Sylvie Vartan, elle, s'exile quelques mois à New York dans une clinique de chirurgie esthétique où elle subira des dizaines d'opérations de reconstruction pour effacer les traces de l'accident. Alors voilà pour la petite histoire. Et c'est donc dans ce même virage, toujours à la sortie de Rop et toujours aussi dangereux, qu'a été installé en 2019 un radar, le radar Johnny Hallyday, pour nous rappeler que, star ou pas, il ne faudrait pas oublier de...

0: radar Johnny Hallyday. Voilà, on sait désormais où il est grâce à vous, Arnaud Fromage, pour la nécessaire minute comptoise. Vous menez les enquêtes dans tous les sens et vous nous faites revivre avec un superbe podcast La vie incroyable de Paul-Émile Victor, un jurassien qui, pour sa première expérience et sa première expédition, est parti au Groenland. On a entendu le premier épisode dimanche à partir de 10h. Et le numéro 2 est déjà disponible en ce moment sur l'application ICI. Vous allez véritablement découvrir ce qu'a enduré l'équipe autour de Paul-Émile Victor. Une équipée qui a été véritablement sans danger, mais ô combien importante pour l'avancée de la science. Un podcast passionnant avec vous, mon cher Arnaud Fromage. Je vous dis à demain.
1: À demain.
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3: En 2012, cela fait 2 ans que Georges, on va l'appeler Georges aujourd'hui, a ouvert un gîte à Néfiès, à côté de Pézenas. Il est anglais et ce jour-là, il attend qu'un de ses hôtes revienne quoi au gîte. C'est un concitoyen, un anglais aussi, comme lui. Il s'appelle Marc-Anthony McGovern, il a la cinquantaine sympathiquement rougeaude et il a payé son séjour en cash quelques semaines avant, à la fin du mois de février. Sauf que Marc ne revient pas. C'est les gendarmes qui arrivent. Marc-Anthony McGovern a été arrêté juste avant avenue de la gare. C'est un fugitif et ça fait 6 ans que Interpol le cherche. Avant d'atterrir dans le gîte de Néfiès, il a vécu en Espagne, il a séjourné à Marseillan. Il a été condamné en 2008 par un juge de Canterbury pour avoir mené une escroquerie à la TVA pour un montant total de 7 millions de livres, c'est-à-dire à l'époque 8,5 millions d'euros. Marc-Anthony McGovern a alors envoyé une lettre au juge en lui disant que la perspective de la prison était bouleversante et le terrifiait, et il s'est tiré. D'autant plus qu'il savait de quoi il parlait, puisqu'en fait, une dizaine d'années auparavant, il avait déjà mené une affaire de fraude, il avait déjà été découvert, et il avait déjà pris la tangente, en Belgique cette fois-là. Il avait été arrêté en 2001, extradé en Angleterre et condamné en 2002. En 2012, donc, Marc-Anthony McGovern est arrêté le 28 mars à Néfiès, écroué à Villeneuve-les-Maglones, et le 16 avril, la police britannique vient le chercher à l'aéroport de Toulouse. Il est incarcéré ensuite à Gatwick. Et puis bon, plus de nouvelles pendant quelques années. Tout est tranquille, voilà, on n'a plus de nouvelles de Marc-Anthony McGovern. Jusqu'en 2020. Une entreprise, la Westway Holdings Limited, domiciliée en Estonie, a reçu 26 millions de livres de la part d'investisseurs pour les placer dans l'immobilier. Cette entreprise est placée en liquidation en 2021. Et le propriétaire de ce fonds d'investissement, c'est un dénommé Anthony Marx. Hein, vous noterez que c'est quand même assez proche de Marc-Anthony. Anthony Marx donc a caché le fait qu'il avait déjà été condamné pour escroquerie, ce qui est un problème bien sûr pour gérer un fonds d'investissement. Au-delà du fait qu'il ait menti sur son pédigré, il a aussi tapé dans la caisse allègrement. On estime qu'il a dépensé au moins 1,2 million de livres pour des dépenses personnelles. Alors, florilège, je vous fais la petite liste. Il a bien sûr acheté et loué des biens immobiliers au Royaume-Uni et en Espagne. Il a aussi dépensé 53 000 livres pour des Rolex. Il a utilisé 121 000 livres pour aller à Dubaï et en Estonie en jet privé. Il a acheté des parts dans l'entreprise d'un de ses proches pour la modique somme de 30 000 livres. 22 000 livres pour faire installer une salle de cinéma dans un logement privé. 215 000 livres pour acheter des places de foot. On est sur un gros fan de foot. 20 000 livres de shopping dans des boutiques de luxe. Et puis 450 000 livres pour spéculer à la bourse. Je ne sais pas si notre ami Georges, qui a un gîte à Néfiès, écoute ICI Héro, mais si par hasard il n'avait pas eu de nouvelles de son hôte sympa mais recherché par Interpol, c'est maintenant chose faite.
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1: Vous avez peut-être du mal à trouver l'amour malgré de nombreuses tentatives, notamment sur les sites de rencontres. Il y a peut-être des raisons à ça.
4: Je m'appelle Hélène Bethams. Je suis fonctionnaire, mais aussi autrice et psychosexologue, hypnothérapeute.
1: Ça fait beaucoup de fonctions. Qu'est-ce que vous avez écrit ?
4: J'ai écrit un livre qui s'intitule « Les sites de rencontres et l'estime de soi, psychologie amoureuse à l'ère du numérique ».
1: Mais comment passe-t-on de fonctionnaire à autrice et psychosexologue ?
4: Je suis d'abord restée en couple pendant 23 ans et je me suis séparée. Au moment de la séparation, j'ai attendu 2 ans avant de m'inscrire sur un site de rencontre. Et là, ce que j'ai découvert, ça m'a paru trop compliqué. Alors, comme tout le monde, j'ai navigué entre des eaux troubles, on va dire. Et puis, j'ai décidé de me former en psychosexologie, puisque la psycho m'intéressait depuis toujours. Et la sexualité aussi, j'avais lu Freud, j'étais très très jeune. Comment rencontrer l'amour quand on a perdu les codes à une époque, en fait, où tout est sur le numérique et où dans la vraie vie, on ne sait pas qui est célibataire ou pas et où on ne va pas aborder quelqu'un en lui disant « Ben voilà, moi je suis seule ». Est-ce que ça te dit de faire connaissance? Parce que c'est ce qu'on fait sur un site de rencontre. On écrit à quelqu'un et on lui demande en fait s'il a envie de faire connaissance.
1: Comment avez-vous vécu cette expérience particulière sur les sites de rencontre?
4: Je ressentais des choses un peu complexes qui peuvent s'apparenter à de l'adrénaline quand on fait du cardio par exemple, une espèce d'excitation dès qu'on a un like, dès qu'on a un crush, un match. Pendant ma formation, je me suis dirigée vers des études et des recherches un peu plus scientifiques. Et ça a plein d'effets. En fait, les sites de rencontre, on ne s'en rend pas compte, mais on crée des hormones, de la dopamine, de l'adrénaline. Et en fait, c'est les conditions de l'addiction.
1: Et c'est ce que vous expliquez dans le livre.
4: Je parle aussi de toutes les difficultés d'attachement qu'on peut avoir. Parce que parfois, aimer ou être aimé, ça peut être une grande peur. Je parle aussi de nos schémas. Parce que dans la rencontre amoureuse, on va souvent reproduire les mêmes schémas, on va être attiré par les mêmes personnes. Bah, c'est un petit peu comme dans la vie, tous les jours on prend le même chemin pour aller travailler et rarement on va essayer une nouvelle route. Alors moi c'est ici et aujourd'hui que je vous propose de commencer un travail pour vous aider dans vos rencontres.

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1: Vous écoutez Maya. J'aime.

0: Maya, chanteuse originaire de Valence, est révélée par la Star Academy 2024. Maya avec Tout ira bien.
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0: Tout ira bien.
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3: 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Ah, je suis trop fier de mon jingle, j'en suis fier. Je l'assume, j'en suis fier. Comment ça va les gens sur Ici Picardie? C'est la Camini Minute, votre chronique de la joie et de la bonne humeur. Écoutez-moi, ça va, sauf que je suis encore un petit peu ému, parce que comme beaucoup de Français, j'ai vu le biopic sur la vie de Philippe Nicolic des To Be Free partir un jour. Sans retour, c'était émouvant. Il paraît que Caris, le rappeur, l'a vu et il a pleuré. C'est pas vrai. Je précise que c'est pas vrai parce que ben, j'aime mon nez, ok, je veux le garder. Les années 90, nous, on a connu les grandes manias, les plus belles manias. Michael Jackson mania, Club Dorothée mania, Patrick Bruel mania. Et vous avez quoi? La Chikung mania. Voilà, c'est Chikungunya, c'est nul, nul. Nous, on a connu des manias de ouf, on a connu les boys band. Et au final, les To Be Free, qu'est-ce qu'ils faisaient? Ils faisaient un peu de la dance et de la techno. Vous connaissez cette musique? La musique avec des textes extraordinaires, dignes de Baudelaire, de Balzac et de Molière. Il y a un Américain, il est arrivé, il a dit... I like to move it, move it. I like to move it, move it. I like to move it, move it. You like to move it. I like to move it, move it. I like to move it, move it. Ça, c'est même pas un refrain. C'est un mantra, les gars. Extraordinaire. Les Allemands, ils ont vu ça. Ils ont dit, OK, nous aussi, on va s'y mettre. Eins, weins, Polizei. Drei, vier, Grenadier. Fünf, sechs, Sainte-Kirche. Sittenacht, Gutenacht. Je suis pas très fort en allemand, j'ai fait ce que j'ai pu. Mais on sentait le niveau du texte. Il y a un mec qui avait écouté ça, il a dit, OK, d'accord, vous voulez jouer ça? Tout ta, tout ta, tout ta ta. Tout ta, tout ta, tout ta ta. Lui, on pensait qu'il avait fini le game. Mais non. Après, les mecs, ils se sont dit, nous, on fait plus de mots, on fait juste des sons. Pi, pa, pa, palopo. Pa, pa, palopo. Pi, pa, pa, palopo. Même les chanteurs, ils comprenaient même plus ce qu'ils disaient. I'm a scatman. Vous allez pas me faire croire que le mec, il comprenait ce qu'il disait. Voilà, c'était ça les années 90. De la créativité, des chansons à texte. Mais bon, toutes les bonnes choses ont une fin. Les années 90, elles sont parties. Un jour, sans retour, effacées. Votre amour, sans se retourner. Excusez-moi, je suis encore ému par le téléfilm sur Philippe Nicolic.
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4: Désolé de vous décevoir, si des Marseillais écoutent la radio, vous avez le droit de rester. Voilà, Jules Pernaut, ce nom ne vous dit sans doute pas grand-chose. Vous explique. Nous sommes en 1915, dans le quartier de la rue des Teinturiers, à Avignon. Jules-François Pernaut, 89 ans, est furax. L'État vient de publier une loi interdisant l'absinthe. Problème, l'usine de Jules-François Pernaut produit une liqueur.